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1: Ma mère avait sorti un proverbe italien. Elle a dit, tu sais mon fils, plante des fleurs, les autres les cueilleront pour toi.

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2: Bon, j'étais assis là à l'armée du salut. Je faisais un atelier d'écriture. C'est comme ça qu'on dit. La plupart du temps, je suis pas chanteur, je suis pas la star que tout le monde connaît. Non, comme tous les artistes ratés, on finit soit prof, soit on fait des ateliers. Moi, je fais des ateliers.

j'étais là à l'Armée du Salut à Paris avec mon petit atelier d'écriture de poésie. 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Bref, j'étais mal embringué. Personne voulait écrire de la poésie. Ce jour-là, bizarrement, la misère avait autre chose à branler. Bref, il y a un petit gars qui rentre dans la salle et peut-être il a eu pitié de ma solitude. Il est rentré comme ça dire bonjour. Bonjour, j'ai dit. Bonjour, Pascal, j'ai dit que je m'appelais. Enchanté, je lui ai serré la main. Bonjour, monsieur Pascal, il a dit. Et vous, comment vous vous appelez? Hassan. Bonjour, monsieur Hassan, j'ai dit. J'ai dit comme ça, pour causer, poli, gentil. Vous venez d'où, monsieur Hassan? Centrafrique. Ah, wow.

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0: très belle poésie que voici. 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
2: 4 heures.
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1: Il est 5h en temps universel, 7h ici à Paris.
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1: Bonjour à tous, merci d'être avec nous pour le début de ces 3 heures d'actualité internationale avec un penchant américain ce matin pour les 250 ans de l'indépendance des États-Unis célébrés ce week-end. On va y revenir au cours de ces 3 heures, y compris dans votre journal. Bonjour Martin Guez.
3: Bonjour Clotilde Dumais, bonjour à toutes et à tous.
1: Mais d'abord, c'est fini pour l'Algérie à l'instant, qui quitte la Coupe du Monde.
3: Par ici, la sortie, la traversée du désert continue pour les Fennecs qui n'ont plus vu les 8e de finale d'un mondial depuis 2014. L'Algérie logiquement battue 2-0 par la Suisse en 16e de finale. Match qu'a suivi pour nous Cédric de Oliveira, que nous appellerons dès le début de ce journal. La Syrie face à un nouvel attentat. Au moins 9 morts après cette attaque dans un café de Damas, dans un quartier animé de la capitale, qui intervient dans un moment où le pouvoir en place tente de stabiliser le pays. Nous serons en ligne avec Mohamed Erami. Nouveau bilan au Venezuela qui approche les 2600 morts 8 jours après le double séisme qui a touché le pays. Événement particulièrement traumatisant pour les enfants. Et puis enfin, canicule en Europe, notamment au Portugal, canicule aussi aux États-Unis où les températures vont dépasser les 40 degrés sur la côte Est. Très malvenu au moment où le pays s'apprête à fêter les 250 ans de son indépendance. Anniversaire qui sera aussi suivi au Royaume-Uni, l'ancienne puissance coloniale.
1: Maroc toujours bien seul, les Lions de l'Atlas, toujours seul représentant du continent africain en 8e de finale.
3: Ils étaient pourtant 9 au rendez-vous des 16e de finale, mais après l'Afrique du Sud, la Côte d'Ivoire, la RDC et le Sénégal, c'est au tour de l'Algérie de prendre la porte. Et cette fois-ci, pas de malédiction de la 86e minute. Les Fennecs n'ont jamais vraiment été dans le coup face à la Suisse. Match qu'a suivi notre envoyé spécial à la Coupe du Monde, Cédric de Oliveira. Bonjour Cédric.
4: Bonjour Martin.
3: Et il n'y a pas eu photo dans ce 16e de finale, l'Algérie est passée à côté.
4: On n'est pas invité les Algériens en 8e de finale, pas au niveau d'un match couperet de Coupe du Monde. Les Fennecs qui ont encaissé un but très rapide de Mbolo, qui a profité d'un travail monstrueux de Johan Manzambi, encore impressionnant, 3 buts et 2 passes décisives pour l'attaquant qui n'a que 20 ans. L'Algérie qui a ensuite encaissé un deuxième but signé Dan Ndoye, qui a profité des cadeaux de la défense des Fennecs pour battre Lucas Zidane une deuxième fois. Un but au début de chaque mi-temps, ce qui montre à quel point l'Algérie n'a pas été capable de gérer ses moments clés. Défaite logique et décevante. La Suisse, elle, sera au rendez-vous des 8e de finale, ce qu'elle connaît bien, puisque c'est la 4e fois consécutive qu'elle atteindra ce niveau. Ce sera face au vainqueur de Colombie-Ghana, qui aura lieu ce vendredi.
3: Et dans les autres matchs de la nuit, Cédric, l'Espagne comme le Portugal se sont qualifiés. Ils s'affronteront d'ailleurs dans ce qui sera le grand choc des 8e de finale.
4: Et les Portugais qui sont venus à bout de la Croatie dans un match renversant. Perisic avait ouvert le score, mais la Seleção a su revenir grâce à Cristiano Ronaldo, buteur sur pénalty à 41 ans, avant que Gonçalo Ramos ne justifie son statut de super remplaçant avec une tête dont il a le secret. 2-1 dans le temps additionnel avant une fin de match folle qui a vu Gvardiol égaliser, mais l'arbitre du match a refusé le but après utilisation de la vidéo pour un hors-jeu minime, mais réel d'un Croate sur l'action. Terrible désillusion pour Luka Modric qui a disputé son dernier match de Coupe du Monde. Le Portugal, vous l'avez dit, ira en 8e de finale pour un alléchant duel contre l'Espagne qui a balayé l'Autriche 3-0. Le match aura lieu à Dallas lundi prochain.
3: Merci beaucoup Cédric de Oliveira, envoyé spécial de RFI aux États-Unis.
1: Dans l'actualité également, la Syrie n'avait plus connu ça depuis plus d'un an, un attentat à la bombe au cœur de Damas.
3: En juin 2025, c'était dans une église orthodoxe et un attentat qui avait fait à l'époque 25 morts. Cette fois-ci, cela s'est passé dans un café de la capitale, dans un quartier très animé de la ville, Damas. On retrouve notre correspondant Mohamed Erami. Mohamed, cet attentat a fait au moins 9 morts. Il intervient dans un moment où les autorités syriennes tentent de stabiliser le pays. Il n'a pour l'instant pas été revendiqué et l'enquête privilégie la piste d'un engin explosif artisanal.
5: Oui, selon le ministère syrien de l'Intérieur, l'explosion a été provoquée par un engin explosif artisanal d'environ 1 kg dissimulé à l'intérieur du café. Les enquêteurs poursuivent leurs investigations et procèdent toujours au relevé des indices sur place. Les autorités appellent également la population à ne pas relayer les informations non vérifiées diffusées sur les réseaux sociaux. À ce stade, aucune revendication n'a été rendue publique et les circonstances exactes de l'attaque restent à établir. Les autorités n'ont officiellement désigné aucun responsable à ce stade. Le café visé se trouve dans un quartier très fréquenté de la capitale, juste en face du palais de justice, où se retrouvent quotidiennement avocats, employés des tribunaux et habitants du quartier. Le secteur reste bouclé ce matin, tandis que l'enquête se poursuit. Ces dernières semaines, les autorités locales ont évoqué à plusieurs reprises un risque de déstabilisation dans la capitale, dans un contexte sécuritaire encore fragile, bien

0: quelques noms revendiqués nourrissent à Damas un sentiment d'inquiétude récurrent.
1: Merci Mohamed Erami, correspondant de RFI à Damas. Et à noter que le chef de la diplomatie syrienne, Assad al-Shabani, était lui hier à Beyrouth. Il a affirmé que son pays n'avait aucune intention d'intervenir militairement au Liban contre le Hezbollah. Réponse indirecte au président américain Donald Trump, qui a répété à plusieurs reprises que Damas pourrait s'occuper du Hezbollah au Liban, critiquant par ailleurs la stratégie israélienne dans sa guerre avec le mouvement chiite pro-iranien. Assad al-Shabani, qui a rencontré le président libanais Joseph Aoun, à qui il a transmis une invitation du président syrien Ahmed al-Shara à se rendre à Damas, ce qui constituerait une première.
2: L'Iran, de son côté, est prêt pour les funérailles du guide suprême.
1: Le corps d'Ali Khamenei est arrivé dans le complexe religieux de la Mossala. Auront lieu ses funérailles demain. Le guide suprême tué le 28 février dernier, au premier jour de la guerre avec les États-Unis et Israël. Mort à l'âge de 86 ans dans ces bombardements. 126 jours d'attente donc. Et une cérémonie rendue possible par le cessez-le-feu avec Washington. Entre 15 et 20 millions d'Iraniens sont attendus à Téhéran pour ces trois jours d'hommage. On y reviendra en direct de Téhéran avec notre envoyé spécial dans la capitale iranienne, dans le journal de 7h temps universel. Une guerre en Iran qui aura confirmé le fossé qui se creuse entre les États-Unis et l'OTAN. Le président américain Donald Trump a déclaré ce matin qu'il était ridicule que son pays maintienne une relation unilatérale avec l'Alliance Atlantique, et ce à moins d'une semaine du sommet de l'OTAN à Ankara en Turquie.
2: Un nouveau bilan, Martin, au Venezuela.
1: Qui s'élève désormais à près de 2600 morts, 8 jours après le double séisme qui a frappé le pays. De rares survivants sont encore extraits des décombres par les secouristes, comme Hernan Gil, un vigile d'un centre commercial âgé de 43 ans, véritable miraculé dans la région de la Guaira, où se sont rendus nos envoyés spéciaux qui ont rencontré Roberto Benes dans la localité de Vargas. Il est le directeur régional de l'UNICEF pour l'Amérique latine et il alerte sur l'aide humanitaire dont ont besoin les enfants vénézuéliens. Cela concerne 680 000 d'entre eux selon l'UNICEF.
3: C'est l'impression d'un besoin énorme dû à l'impact des deux tremblements, non, à une distance de temps très raccourcie. Donc on a un besoin immédiat d'accès aux soins médicaux, appui psychosocial, mais surtout l'eau potable. L'accès à l'eau potable est absolument critique. Deuxièmement, et ça que j'ai vu, c'est vu un espace maintenant où je me trouve maintenant, où les enfants sont ensemble, suivis par des professionnels des services sociaux, et sont en train de se récupérer. Maintenant, l'impact du trauma dû au tremblement est très important. Il ne faut pas les sous-estimer. Il y a d'autres situations plus complexes d'enfants qui ont été séparés. Commencer le travail d'enregistrement, du tracing pour trouver les parents et assurer la réunification familiale. La réunification familiale est le but, mais c'est un processus qui peut prendre du temps et parfois est assez complexe.
1: Des propos recueillis par Mélissa Barra et Jadel Khoury, envoyé spéciaux de RFI au Venezuela.
2: 7h08 à Pretoria, une heure de moins à Kinshasa, où s'est rendu le président sud-africain.
1: Cyril Ramaphosa en visite de solidarité en RDC, alors que de nouveaux cas de l'épidémie d'Ebola ont été détectés dans les provinces de la Tshopo et du Haut-Wélé, épidémie qui a fait au moins 436 morts selon le dernier bilan officiel. Le président sud-africain qui fait par ailleurs toujours face à un contexte intérieur brûlant, alors que le mouvement xénophobe Marche en Marche annonce de nouvelles actions jusqu'au municipal de novembre dans le pays. L'organisation anti-immigration dit vouloir manifester tous les jeudis, alors que les manifestations de mardi sont encore dans toutes les mémoires, durant lesquelles un jeune homme a été tué dans le township d'Alexandra. C'est au nord de Johannesburg où s'est rendu notre correspondant Valentin Hugues. Reportage.
4: Les murs de cette petite épicerie d'Alexandra sont peints en jaune et bleu. Sa grille métallique est encore fermée. C'est ici qu'un jeune homme du quartier a perdu la vie au soir des manifestations, explique Sibabalom Gijima, responsable d'une police citoyenne.
5: Le jeune homme se trouvait à côté du magasin quand des gens étaient en train de le piller et que des agents de police sont arrivés. On attend les conclusions de l'enquête pour savoir qui a tiré sur le garçon, mais il semble avoir été tué par une balle perdue.
4: Quelques mètres plus loin, un autre commerce a été pillé. À l'intérieur, il ne reste plus rien. Ce commerçant originaire d'Éthiopie se livre dans son arrière-cour. Il semble encore méfiant.
6: J'étais à l'intérieur, j'ai essayé de fermer, puis ils ont commencé à tout saccager. Si je ne m'étais pas enfui, je n'aurais pas survécu. C'est très douloureux, mais on ne peut pas faire grand-chose. On se tait, on n'a pas d'autre choix et on essaye juste de réparer les dégâts.
4: Selon Sibabalom Gijima, veste tactique sur le dos et talkie-walkie dans la poche, le sort des commerçants étrangers.
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8: 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Les associations féministes appellent à un rassemblement samedi 4 juillet à 10h au jardin sud de la mairie de Villefranche-sur-Saône. Une mobilisation issue d'une coalition féministe nationale qui fut le point de départ d'une pétition réclamant une loi intégrale contre les violences sexuelles. L'intercollectif féministe de Villefranche-sur-Saône se mobilise ce 4 juillet pour exiger des actes concrets et des moyens à la hauteur de l'urgence concernant chaque féminicide, chaque infanticide et chaque violence. Une discussion avec les représentantes de l'intercollectif féministe, des associations Femmes Égalité, Les Chouettes et Frais, Nous Toutes et Nouvelle Vague. Mesdames, bonjour.
9: Bonjour. Moi, c'est Clémence. Je représente l'association des Chouettes et Frais, qui est un collectif écoféministe sur le Beaujolais Val-de-Saône.
10: Moi, c'est Chantal. Je représente l'organisation de Femmes Égalité, qui est depuis un certain temps sur Villefranche. Et je représente aussi Nous Toutes, qui n'a pas pu être présente ce matin.
11: Donc, Mylène, je représente Nouvelle Vague, un collectif féministe à Villefranche.
12: Et Anaïs, pour Nouvelle Vague aussi. Et on représente aussi notre collègue du comité de vigilance des enfants placés.
10: Alors, je me permets d'expliquer, depuis la mort de la petite Liana qui a eu lieu début juin, il y a eu une énorme vague de protestations, de colère et d'indignation du traitement qui est fait à la question de l'enfance en danger et puis des femmes victimes de violences également. Et donc, vous savez que tous les lundis soirs, il y a eu un appel à se présenter devant les tribunaux. À Villefranche, il y a eu des groupes de femmes qui sont venues devant le tribunal de Villefranche régulièrement tous les lundis soirs. La coalition pour une loi intégrale contre les violences faites aux enfants et aux femmes qui existe depuis un certain temps, cette coalition avait fait, avec l'aide de parlementaires, un projet de loi qui s'appelle le projet de loi, une loi intégrale à l'image un peu de ce qu'il y a eu en Espagne. Au début, on appelait ça loi cadre. Chaque année, les associations de féministes exigeaient une loi cadre. Cette loi cadre a été déposée entièrement au Parlement en décembre 2025. Et avec cet événement, cette actualité, elle est remise à l'ordre du jour de façon impérative. Aujourd'hui, la marche de samedi, elle exige que cette loi soit passée rapidement à l'Assemblée nationale. Et la présidente de l'Assemblée nationale avait proposé de la faire voter au mois d'octobre, à la session parlementaire d'octobre. Entre-temps, le ministre Lecornu a dit qu'il allait passer quelques articles, quelques chapitres, mais pas la loi intégrale. Et il n'a pas parlé de budget. Une loi sans budget, ça ne sert à rien. Et aujourd'hui, la marche de samedi matin à Villefranche comme ailleurs est importante pour rappeler cette question.
8: On va peut-être rappeler la loi intégrale, Clémence. Oui. C'est important de le redire, je pense.
9: Oui, pour bien comprendre, je pense que c'est important d'en toucher deux mots. La loi intégrale, elle est vraiment contre les violences faites aux femmes et aux enfants, toutes sortes de violences. C'est une réforme globale qui va de la prévention jusqu'à la prise en charge des auteurs en passant par la justice. Et ça comporte 78 articles et, comme on l'a dit, et c'est porté par plus de 150 associations. Ça va agir sur la prévention, sur la protection, sur la justice, sur l'accompagnement, sur les moyens. Plutôt que de répondre à chaque drame de manière isolée, on va vraiment accompagner tout un tas de choses autour des victimes et des auteurs pour prévenir ce genre d'actes. Il y a plusieurs axes. Hein. On est vraiment sur mieux prévenir en termes d'éducation, au consentement, sensibilisation dès le plus jeune âge, formation obligatoire des professionnels, que ce soit les enseignants, les médecins, les policiers, les magistrats, les travailleurs sociaux, etc. Donc tout ça, c'est sur la partie prévention. Et on a après d'autres volets qui sont mieux repérer les violences et faciliter les signalements. Les signalements, donc ces fameuses IP, les informations préoccupantes qu'on peut faire quand il s'agit de violences sur des enfants. On est aussi sur comment mieux protéger les victimes en termes d'hébergement, d'accompagnement psychologique, juridique, social, une protection plus rapide des enfants qui sont en danger et faire en sorte que la justice soit plus efficace, donc avec des enquêtes qui soient plus rapides, des magistrats et des enquêteurs qui soient spécialisés, une meilleure prise en compte de la parole des victimes, une motivation des classements sans suite, qu'il faut qu'on puisse mieux expliquer pourquoi il y a des classements sans suite, par augmenter les temps de prévention qui sont aujourd'hui très courts sur certains sujets, mieux informer aussi les victimes tout au long de la procédure, et s'agissant des enfants, c'est les victimes, mais aussi les parents protecteurs qui sont les responsables légaux de ces enfants, donc avec beaucoup plus de visibilité sur où est-ce qu'on en est sur cette procédure. Mieux prendre en charge les auteurs aussi, pour éviter les récidives, ce qui est un gros souci aujourd'hui dans la façon dont on gère en fait ces problématiques et tous ces actes de violence qui sont après des personnes qui sont laissées dans la nature et qui du coup sont à même de reproduire les mêmes schémas de manière répétitive et infinie. Et ensuite, bien sûr, des moyens, parce que tout ça, ça ne peut pas se faire sans moyens. Donc des moyens dédiés, des dispositifs qui sont déjà existants, mais qui ne suffisent pas parce qu'ils ne sont pas assez bien coordonnés entre eux ou pas suffisamment financés.
8: Alors quand on vous entend, la liste est longue, dans le sens où vous demandez d'aide humaine, en fait, et aussi la finance, dans un moment où justement on est plutôt, c'est plutôt compliqué. Chantal ?
10: Je peux répondre sur cette question parce que les associations féministes ont chiffré tous ces besoins, la coalition l'a chiffré aussi, à 3 milliards d'euros. Aujourd'hui, le budget qui est consacré aux violences faites aux femmes est de 12,7 millions, ce qui fait 0,003% du budget national. Et les conséquences des violences aujourd'hui coûtent 9,7 milliards à la société. Si on fait de la prévention et qu'on demande 3 milliards d'euros, on y gagne aussi au niveau financier.
9: Ces 9,7 milliards, ils sont très bien expliqués dans un livre qui a été rédigé par Lucille Pétavin, Le coût de la virilité, où elle met vraiment en lumière tous les financements induits par des faits de violence faits par des hommes, que ce soit sur les femmes ou sur les enfants, mais aussi toute cette partie virile qui n'a pas d'équivalent au féminin. D'ailleurs, la virilité, c'est un mot qui est purement attribué au masculin. Donc avec aussi les violences, que ce soit dans les magasins, les excès de vitesse, etc. Et tout ça, ça a un coût pour la société, puisque pour ce qui est des violences faites aux personnes, il va y avoir du coup un suivi thérapeutique, psychologique, réparateur, ça a un coût. Les coûts judiciaires, coûts d'incarcération pour les faits les plus graves, etc. Tout ça, ça a un coût énorme pour la société. Et c'est un essai qu'elle a réalisé, Lucille Pétavin, qui est extrêmement complet et tout à fait documenté, qui justifie ces 9,7 milliards d'euros qu'on pourrait économiser si toutefois on stopper cette virilité induite et qu'on enseigne au plus jeune âge et qu'enfin on aurait des jeunes garçons qu'on éduquerait de manière plus civilisée, qui seraient moins à risque et on vivrait tous dans une société plus apaisée et ça nous coûterait moins cher au final.
8: Et en ce qui concerne effectivement les besoins de personnes, on a besoin d'éducateurs, on a besoin de psychologues, on a besoin dans les tribunaux aussi de renforcer personnel.
10: Au niveau de la justice par exemple, ce qui a été assez honteux, c'est que ce sont les magistrats qui ont été pointés du doigt pour des défaillances dans l'histoire de la petite Liana, alors que le syndicat de la magistrature a répondu très rapidement, 2 jours après, qu'il recevait dans les genres 90 décrets par jour avec des lettres de Darmanin qui leur demandaient mais sans aucun moyen. Ils n'avaient même pas le temps d'étudier les lettres de Darmanin et ils sont débordés parce que des moyens ont été supprimés depuis des années, étant manque d'effectifs et flagrant.
9: Je voulais dire que c'est pas forcément toujours, alors ça l'est pour bien des volets, mais pas toujours forcément une question de moyens, puisqu'on a aujourd'hui quand même un parti pris dans des décisions judiciaires qui sont des habitudes prises qui fait que voilà, on a des juges qui prennent des décisions en faveur des parents agresseurs pour maintenir le lien à tout prix avec un enfant qui a été victime de violence. Ça a été reconnu, jugé, et ça se passe sur nos territoires. Hein. On ne parle pas forcément de choses qui se passent à Paris, ça se passe ici en Calade. Des enfants qui doivent retourner chez leur père un week-end sur deux, la moitié des vacances, parce qu'on doit favoriser le lien alors que cet homme a été condamné.
8: Je pense qu'il y a des garanties quand même. Enfin, je veux dire, il doit y avoir derrière.
9: Pas toujours, c'est-à-dire qu'on va demander au père, par exemple, de suivre des stages parentaux, on va faire des enquêtes sociales, mais alors ça, c'est quand même une vaste ironie, c'est que les enquêtes sociales, comme les enfants sont au domicile de la mère la plupart du temps, les enquêtes sociales se déroulent au domicile de la mère. Donc on a du coup une maman qui est du coup le parent protecteur, qui doit ouvrir sa porte à tout un tas d'intervenants et qui doit laisser entrer chez elle les personnes qui vont examiner sa maison, évaluer ses capacités parentales, etc. Elle va devoir raconter les violences faites sur ses enfants, les re-raconter à tout un tas d'intervenants et justifier finalement que soit elle ne ment pas, soit que ce que les enfants racontent est suffisamment caractérisé. Elle doit prouver en fait tout ce qui se passe. Et tout ça, c'est pas une question de moyens comme on l'évoquait aujourd'hui, c'est-à-dire qu'il faut qu'on change le prisme. Il faut qu'on arrive aujourd'hui à faire en sorte que les parents protecteurs, donc bien souvent la mère, hein, on va pas se mentir, n'aient pas à répondre de tout, alors que le parent violent, lui, ne répond de pas grand-chose. Et arrêtons de, à tout prix, maintenir le lien en disant On verra, peut-être que maintenant qu'il a été jugé, il a compris et ça va changer. Parce que bien des fois, en fait, on se rend compte, ça peut durer un an, deux ans, plusieurs années avant que l'enfant se remet à parler de choses qu'il vit du coup chez son père, sans la mère qui est là pour faire garde-fou. Et ça, c'est un drame qu'on ne devrait plus voir aujourd'hui, en 2026.
10: Nouvelle Vague, on veut soutenir cette loi intégrale parce que chaque année, il y a des centaines de milliers de femmes et d'enfants qui subissent des violences sexuelles, des violences conjugales, des harcèlements et des violences psychologiques. Et pourtant, en grande partie des victimes ne portent pas plainte. Donc une loi intégrale, c'est justement reconnaître ces violences, que ces violences ne sont pas des faits isolés, mais un phénomène systémique qui nécessite une réponse globale. Donc Clémence nous a rappelé en fait que la loi, elle doit prévoir la prévention, qu'il faut éduquer dès le plus jeune âge à l'égalité, au respect du consentement et aux relations sans violence, qu'il faut ensuite mieux protéger les victimes. Cela signifie aussi un accueil digne dans les commissariats et les gendarmeries, avec davantage d'hébergement d'urgence, un accompagnement juridique, psychologique, qu'il faut aussi renforcer les moyens de la justice, on en a parlé, et bien sûr les moyens financiers.
8: Et c'est pour toutes ces raisons donc que vous appelez à se rassembler le 4 juillet.
10: C'est à 10h au jardin sud de la mairie, à côté vers le bassin, en face du marché. On ne marchera sans doute pas, peut-être que la canicule nous empêche de marcher, mais c'est un moment de prise de parole et de rencontre avec des personnes. Et il se trouve que devant le tribunal, on a rencontré beaucoup de personnes qu'on ne connaissait pas, qui ont été très sensibilisées sur cette actualité et qui sont toujours mobilisées, je trouve, puisque lundi soir, on les retrouve encore devant le tribunal.
8: Merci à vous.
10: Merci beaucoup. Je voulais rajouter que les violences sexistes et sexuelles ne sont pas une fatalité, qu'elles sont des choix de société et que nous pouvons faire le choix d'une société qui protège enfin les femmes et les enfants plutôt que de réparer les drames une fois qu'ils sont arrivés.
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2: Le tour d'horizon de l'actualité sportive du Beaujolais Val-de-Saône, c'est tout de suite dans Escalade Sport. Pas le temps de savourer les deux médailles d'argent ramenées des championnats de France par Mathias Ribeiro da Cruz sur le contre-la-montre et Tom Lambert-Wetzel sur la course en ligne élite amateur la semaine passée pour le vélo club Villefranche-Beaujolais. Il faudra répondre présent sur la cinquième des sept manches de la Coupe de France DN1 dès ce samedi 4 juillet sur le 64e tour du Piémont Pyrénéen. L'épreuve en ligne se disputera sur 140 km entre Arrête et Larens dans les Pyrénées-Atlantiques et sera dédié aux spécialistes de la haute montagne avec les mythiques cols du Soulor puis de l'Aubisque culminant à 1700 mètres d'altitude pour 1100 mètres d'ascension en 16 km à franchir avant la descente finale de 18 km vers l'arrivée. Après les 4 premières manches, les Loups occupent la 7e place au classement par équipe avec 163 points. Pour l'instant, loin du VC Rouen, leader avec 242 points, mais dispose de coureurs capables de s'illustrer sur un tel parcours. Rappelons également que le Caladois Lucas Minguenaud pointe pour l'instant à la deuxième place du classement individuel. Le Trail Tour Beaujolais 2026 fait étape au lac des Sapins dimanche 5 juillet pour la cinquième manche de l'édition 2026. Le Trail des Rails, ainsi baptisé, qui propose trois parcours au départ de Cublis à partir de 8h, de 12 km comptant pour la Mini TTB, 24 et 32 km pour la Maxi, qui impose sur des chemins très techniques un dénivelé positif de 1300 mètres. S'ils sont présents au départ, nous suivrons le leader chez les masculins Corentin Rode, qui ne possède que 90 points d'avance sur le jeune Caladois Léo Armstrong. Chez les féminines, Stéphanie Maneski, qui devance pour l'instant Charlotte Morel, toujours pour la Maxi. Pour la Mini TTB, Valentine Essautier chez les dames, qui mène pour l'instant le général. Et enfin David Tourcel chez les messieurs. Et puis le Motoball Saint-Georges de Reims entame la phase retour du championnat Elite 1 cette semaine. Troisième du classement, il va défier à domicile samedi 4 juillet à 16h30 au stade de la Route de Montmerle. Le leader invaincu, le Suma de Troyes, et devra donc se surpasser pour rester dans la course au titre. Escalade Sport en profite pour vous souhaiter un excellent week-end, mais surtout un magnifique été de sport et vous dit à très bientôt sur Escalade, ma radio.
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0: Le comité des fêtes de Lima vous donne rendez-vous pour sa fête de l'été ce vendredi 3 juillet. Au programme, un excellent repas avec poulet basquez, fromage et dessert et une animation musicale proposée par le groupe Ramdam. Ambiance et bonne humeur assurée. La fête de l'été, c'est vendredi 3 juillet à partir de 19h, place Miming à Lima. Tarif 18€, réservation conseillée sur Hello Asso ou 06 82 02 13 33 06 82 02 13 33. Samedi 4 juillet, venez vous régaler avec la classe en 4 de Lima. À partir de 10h, la place Miming aura des saveurs de l'île de la Réunion avec son excellent rougail saucisse. Verre de l'amitié offert à toutes celles et ceux de la 4. L'association Matin Art vous invite ce dimanche, comme chaque premier dimanche du mois, au marché de la création de Trévoux. Peintres, sculptrices, ferronniers d'art, potières, céramistes, mosaïstes, verriers, créatrices de bijoux, de vêtements, de mobilier, tourneurs sur bois, tapissières décoratrices, venez à la rencontre de nombreux artistes passionnés et passionnants, plus talentueux les uns que les autres, qui vous présenteront leurs œuvres. Venez nombreux au marché de la création de Trévoux ce dimanche 5 juillet de 10h à 18h, allée des Tilleuls à Trévoux.
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0: terrain. L'un des défis pour les organisations humanitaires, c'est d'offrir un soutien psychologique aux enfants traumatisés par la catastrophe. La Syrie endeuillée par un attentat à la bombe, 9 morts hier à Damas. On sera dans ce journal avec la diaspora malienne de Paris qui se prépare à retourner au pays le temps des congés d'été et malgré les difficultés économiques et sécuritaires que traverse le Mali. Le Portugal, l'Espagne et la Suisse qualifiés en 8e de finale du mondial de foot. Ce soir, le Cap-Vert défie les champions du monde argentins pour une place aussi en 8e. On verra pourquoi ils peuvent compter sur le soutien de l'Irlande. Et puis Madonna revient se confesser, nouvel album de la reine de la pop. Second chapitre du disque Confessions on a Dance Floor, un aperçu en fin de journal.
1: Le bilan continue de s'alourdir donc au Venezuela.
0: 2595 morts lors du double séisme du 24 juin et toujours des dizaines de milliers de personnes portées disparues. Depuis plus d'une semaine, de nombreux Vénézuéliens dorment dehors ou dans des abris temporaires. Les organisations humanitaires tentent de venir en aide à ces sinistrés et surtout d'apporter un soutien psychologique aux enfants traumatisés par la catastrophe. Nos envoyés spéciaux Mélissa Barra et Jadel Koury se sont rendus dans un camp de déplacés à La Guaira.
2: Le complexe sportif de La Guaira accueille des centaines de déplacés. Andréina, mère de 3 enfants, suit du regard sa cadette de 5 ans, occupée par un jeu de nœuds de corde.
3: Hier, la petite a fondu en larmes. Elle m'a dit qu'elle était soulagée de m'avoir encore. Elle a rencontré ici une petite fille qui a perdu sa maman et son papa. C'est très difficile. J'ai appris la mort de mes neveux, mais je n'ose pas le dire à ma fille. Le coup serait trop dur à encaisser.
2: À l'ombre d'un hangar, des dizaines d'enfants jouent au foot, dessinent ou font des jeux d'adresse. Ils sont encadrés par des professionnels de l'enfance sous la coordination de l'UNICEF.
4: Il y a un traumatisme, oui. On le voit dans leurs dessins.
2: Joana Gando est psychologue pour l'ONG vénézuélienne Fundaini.
4: Ce sont des dessins de famille, de maison. Certains enfants se sont effondrés en dessinant car l'événement traumatique refaisait surface. Nous évitons de leur poser des questions sur ce qui s'est passé ou s'ils ont perdu des proches. Notre travail, c'est de les accompagner, de leur donner des outils pour gérer leurs émotions.
2: Au total, ils sont 680 000 enfants au Venezuela à avoir besoin d'une aide humanitaire, selon l'UNICEF. Mélissa Barra, Jadel Koury, La Guaira, RFI.
0: L'Iran se prépare aux funérailles de l'ancien guide suprême. Le corps d'Ali Khamenei a été transporté aujourd'hui dans un complexe religieux de Téhéran. C'est là que se dérouleront les obsèques plus de 4 mois après sa mort. Les autorités s'attendent à la présence de 15 à 20 millions de personnes rien que dans la capitale pour cet hommage national de 3 jours. À partir donc de demain, on revient sur ces funérailles à venir avec notre envoyé spécial en Iran, Sami Bourkhlifa, qui signe le dossier du journal de 9h, heure de Paris. En Syrie, Damas se réveille sous le choc après un attentat à la bombe. 9 personnes ont été tuées hier après-midi dans un café près du palais de justice. Aucune revendication pour l'instant. C'est l'attaque la plus meurtrière dans le pays depuis un attentat suicide il y a 1 an contre une église. La Syrie qui ne compte pas intervenir contre le Hezbollah libanais, comme le souhaite pourtant le président américain Donald Trump. Le chef de la diplomatie syrienne était hier au Liban. Assad al-Shabaini est même allé plus loin. Il a rencontré plusieurs responsables politiques, dont Nabi Berri, le président du Parlement libanais, allié du Hezbollah. Et cela risque de compliquer un peu plus la coopération entre Damas et Beyrouth. Soriane Verdier.
1: Aujourd'hui, Damas et Beyrouth font face à un autre défi commun, l'occupation de portions de leur territoire par leurs voisins. Israël, rappelle l'analyste politique syrien Mohamed Nourayed.
5: Israël occupe de manière illégale le sud Liban, ainsi que le plateau du Golan syrien et une partie du sud syrien. Ça n'est pas pour rien que la Syrie dit à ce moment charnière que Damas et Beyrouth sont alliés pour faire face tout d'abord à l'agression israélienne et ensuite à la question des milices hors la loi telles que le Hezbollah, pour que le Levant puisse à un moment donné décider pour lui-même sans l'aval de Tel Aviv, de Téhéran, puis à terme sans l'aval de Washington.
1: Mais cette possible alliance fait face à une réalité régionale complexe qui rend sa concrétisation difficile, estime le spécialiste de la Syrie, Thomas Pierret.
6: Le seul intérêt de la chose pour le gouvernement syrien, c'est continuer à accumuler de la légitimité internationale. La question d'Israël, je ne vois pas comment elle peut être traitée avec le Liban. Enfin, on a un gouvernement libanais qui est dans une situation d'extrême faiblesse par rapport à Israël. Si la Syrie cherche à se protéger des attaques israéliennes, ce qui est sans doute le cas, ce n'est pas le Liban qui va l'aider à faire ça.
1: Le ministre israélien de la Défense, Israël Katz, a lui déclaré mercredi.

0: dit que l'armée israélienne resterait pour une durée indéterminée dans ce qu'elle qualifie de zone de sécurité établie au Liban, en Syrie et dans la bande de Gaza.
1: La capitale ukrainienne en deuil. Hier, une attaque russe massive, la pire depuis le début de la guerre, a fait au moins 30 morts. Le président Volodymyr Zelensky s'est rendu sur les lieux des bombardements. Il a dit espérer, lors du sommet de l'OTAN dans 4 jours, obtenir une aide anti-aérienne de ses alliés.
2: Il est 5h06 à Bamako, 8h06 à Paris. La diaspora malienne de France qui se prépare à rentrer au pays.
1: Un retour pour les congés d'été. Le Mali traverse une situation très difficile avec une multiplication des attaques de groupes armés, des pénuries récurrentes de carburant, d'eau, d'électricité. Mais pas de quoi décourager cette diaspora, David Bachet, qui ne compte pas faire d'exception cette année.
3: Dans ce foyer parisien habite Ibrahim Camara, plus de 20 années en France, a travaillé dans l'entretien. Originaire de la région de Kaï, soutien revendiqué du général Assimi Goïta, il revient régulièrement au pays et n'envisage pas une seconde d'y renoncer.
4: Il y a ma femme là-bas, il y a mes enfants, il y a tous mes parents là-bas. Il n'y a pas le soir, on va partir.
5: Et quand vous entendez l'insécurité, les problèmes de carburant, d'électricité...
4: Il n'y a aucun problème. Pour nous, ça ne compte pas. Mali, c'est notre pays.
3: Madi Dembélé, Bamakois, croisé au rez-de-chaussée du foyer, ne dit pas autre chose.
6: Avec les difficultés, chacun de nous, on va. J'ai tout mon parent là-bas. Mon père, ma mère, ma femme, mes enfants. Même s'il y a insécurité, même s'il y a une difficulté de carburant, mais moi, je viens.
3: Amadou Sangaré, en France depuis plus de 15 ans, travaille dans la restauration. Séduit par l'arrivée des militaires au pouvoir pour combattre les groupes djihadistes, il estime, 6 ans plus tard, que le pays n'avance pas et voudrait des élections. Ce qui ne l'empêche pas de rentrer au Mali pour ses congés.
7: C'est important que malgré tout, je vais rentrer voir ma famille là-bas. Électricité, nous on s'en fout là-bas parce que les villages, il n'y a pas d'électricité là-bas, on a habitué ça. Nous, on a besoin de carburant.
5: Votre famille vous parle du manque de carburant au village ?
7: Si, si, bien sûr. C'est mon pays, il n'y a rien qui m'empêche de partir là-bas.
3: En raison du contexte sécuritaire, il n'y a plus actuellement de vol direct entre Paris et Bamako, mais de nombreuses compagnies continuent de desservir la capitale malienne.
1: Un reportage de David Bachet. Au Burkina Faso, les organisations humanitaires devront désormais être accréditées si elles veulent maintenir leurs activités. Décision des autorités dans un décret présidentiel publié hier. Le Haut Commissariat de l'ONU aux droits de l'homme, lui, fermera son bureau le 30 novembre. L'annonce de cette fermeture intervient 3 mois après la suspension de l'institution dans le pays.
2: En France, une loi décriée en passe d'être adoptée.
1: Et plus particulièrement, un volet dans cette loi justice criminelle votée hier à l'Assemblée et qui donne le droit aux enquêteurs de s'appuyer sur les tests génétiques en ligne, des tests privés, et dont les bases de données seraient donc accessibles pour la justice. Oriane Gendreau, cette partie de la loi est très critiquée par la gauche.
8: La loi du garde des Sceaux propose que les enquêtes criminelles s'appuient sur les bases de données des tests génétiques en ligne. Alors ils sont normalement interdits dans le pays, mais plus de 3 millions de Français ont déjà envoyé leur salive à ces plateformes américaines pour connaître un peu mieux l'origine de leurs aïeux. Les enquêteurs se tourneront vers ces compagnies étrangères pour récolter leurs bases de données. Elles seront ensuite comparées avec les traces retrouvées sur les lieux de crime. Si la loi est votée, les utilisateurs de ces tests génétiques devront tout de même accepter que leurs données soient utilisées dans le cadre de ces procédures pénales. Cette mesure a été largement critiquée par la gauche, qui dénonce une atteinte à la vie privée et trouve étonnant le fait d'avoir recours à des dispositifs interdits en France. Si le texte est voté mardi, une adoption définitive est possible mi-juillet.
2: Il ne reste plus que 3 tickets, Marion, pour les 8e de finale du mondial de football.
1: Et le Cap-Vert espère en être, mais le défi est grand. Les requins bleus affrontent les tenants du titre cette nuit, les Argentins. Et ces requins peuvent compter sur des supporters qui vivent à des milliers de kilomètres de leur pays, les Irlandais. Même éliminés, ils se passionnent pour le parcours du Cap-Vert. Il faut dire, Clémence Pénard, qu'ils se sentent particulièrement liés à Pico, le défenseur central.
9: De son vrai nom, Roberto Lopez, le seul joueur irlandais.
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12: Les associations féministes appellent à un rassemblement samedi 4 juillet à 10h au jardin sud de la mairie de Villefranche-sur-Saône. Une mobilisation issue d'une coalition féministe nationale qui fut le point de départ d'une pétition réclamant une loi intégrale contre les violences sexuelles. L'intercollectif féministe de Villefranche-sur-Saône se mobilise ce 4 juillet pour exiger des actes concrets et des moyens à la hauteur de l'urgence concernant chaque féminicide, chaque infraction infanticide et chaque violence. Une discussion avec les représentantes de l'intercollectif féministe des associations Femmes Égalité, Les Chouettes et Frais, Nous Toutes et Nouvelle Vague. Mesdames, bonjour.
11: Bonjour. Moi, c'est Clémence. Je représente l'association des Chouettes et Frais, qui est un collectif écoféministe sur le Beaujolais Val-de-Saône.
13: Moi, c'est Chantal. Je représente l'organisation de Femmes Égalité, qui est depuis un certain temps sur Villefranche. Et je représente aussi Nous Toutes, qui n'a pas pu être présente ce matin.
14: Donc, Mylène, je représente Nouvelle Vague, un collectif féministe à Villefranche.
15: Et Anaïs, pour Nouvelle Vague aussi. Et on représente aussi notre collègue du comité de vigilance des enfants placés.
13: Alors, je me permets d'expliquer, depuis la mort de la petite Liana qui a eu lieu début juin, il y a eu une énorme vague de protestations, de colère et d'indignation du traitement qui est fait à la question de l'enfance en danger et puis des femmes victimes de violences également. Et donc, vous savez que tous les lundis soirs, il y a eu un appel à se présenter devant les tribunaux. À Villefranche, il y a eu des groupes de femmes qui sont venues devant le tribunal de Villefranche régulièrement tous les lundis soirs. La coalition pour une loi intégrale contre les violences faites aux enfants et aux femmes qui existe depuis un certain temps, cette coalition avait fait, avec l'aide de parlementaires, un projet de loi qui s'appelle le projet de loi, une loi intégrale à l'image un peu de ce qu'il y a eu en Espagne. Au début, on appelait ça loi cadre. Chaque année, les associations de féministes exigeaient une loi cadre. Cette loi cadre a été déposée entièrement au Parlement en décembre 2025. Et avec cet événement, cette actualité, elle est remise à l'ordre du jour de façon impérative. Aujourd'hui, la marche de samedi, elle exige que cette loi soit passée rapidement à l'Assemblée nationale. Et la présidente de l'Assemblée nationale avait proposé de la faire voter au mois d'octobre, à la session parlementaire d'octobre. Entre-temps, le ministre Lecornu a dit qu'il allait passer quelques articles, quelques chapitres, mais pas la loi intégrale. Et il n'a pas parlé de budget. Une loi sans budget, ça ne sert à rien. Et aujourd'hui, la marche de samedi matin, à Villefranche comme ailleurs, est importante pour rappeler cette question.
12: On va peut-être rappeler la loi intégrale, Clémence. Oui. C'est important de le redire, je pense.
11: Oui, pour bien comprendre, je pense que c'est important d'en toucher deux mots. La loi intégrale, elle est vraiment contre les violences faites aux femmes et aux enfants, toutes sortes de violences. C'est une réforme globale qui va de la prévention jusqu'à la prise en charge des auteurs en passant par la justice. Et ça comporte 78 articles et, comme on l'a dit, c'est porté par plus de 150 associations. Ça va agir sur la prévention, sur la protection, sur la justice, sur l'accompagnement, sur les moyens. Plutôt que de répondre à chaque drame de manière isolée, on va vraiment accompagner tout un tas de choses autour des victimes et des auteurs pour prévenir ce genre d'actes. Il y a plusieurs axes, hein. On est vraiment sur mieux prévenir en termes d'éducation, au consentement, sensibilisation dès le plus jeune âge, formation obligatoire des professionnels, que ce soit les enseignants, les médecins, les policiers, les magistrats, les travailleurs sociaux, etc. Donc tout ça, c'est sur la partie prévention. Et on a après d'autres volets qui sont mieux repérer les violences et faciliter les signalements. Les signalements, donc ces fameuses IP, les informations préoccupantes qu'on peut faire quand il s'agit de violences sur des enfants. On est aussi sur comment mieux protéger les victimes en termes d'hébergement, d'accompagnement psychologique, juridique, social, une protection plus rapide des enfants qui sont en danger et faire en sorte que la justice soit plus efficace, donc avec des enquêtes qui soient plus rapides, des magistrats et des enquêteurs qui soient spécialisés, une meilleure prise en compte de la parole des victimes, une motivation des classements sans suite, qu'il faut qu'on puisse mieux expliquer pourquoi il y a des classements sans suite, enfin, augmenter les temps de prévention qui sont aujourd'hui très courts sur certains sujets, mieux informer aussi les victimes tout au long de la procédure, et s'agissant des enfants, c'est les victimes mais aussi les parents protecteurs qui du coup sont les responsables légaux de ces enfants, donc avec beaucoup plus de visibilité sur où est-ce qu'on en est sur cette procédure, mieux prendre en charge les auteurs aussi pour éviter les récidives, ce qui est un gros souci aujourd'hui dans dans la façon dont on gère en fait ces problématiques et tous ces actes de violence qui sont après des personnes qui sont laissées dans la nature et qui du coup sont à même de reproduire les mêmes schémas de manière répétitive et infinie. Et ensuite, bien sûr, des moyens, parce que tout ça, ça ne peut pas se faire sans moyens. Donc des moyens dédiés, des dispositifs qui sont déjà existants, mais qui ne suffisent pas parce qu'ils ne sont pas assez bien coordonnés entre eux ou pas suffisamment financés.
12: Alors quand on vous entend, la liste est longue, dans le sens où vous demandez d'aide humaine, en fait, et aussi la finance, dans un moment où justement on est plutôt compliqué. Chantal ?
13: Je peux répondre sur cette question parce que les associations féministes ont chiffré tous ces besoins, la coalition l'a chiffré aussi, à 3 milliards d'euros. Aujourd'hui, le budget qui est consacré aux violences faites aux femmes est de 12,7 millions, ce qui fait 0,003% du budget national. Et les conséquences des violences aujourd'hui coûtent 9,7 milliards à la société. Si on fait de la prévention et qu'on demande 3 milliards d'euros, on y gagne aussi au niveau financier.
11: Ces 9,7 milliards, ils sont très bien expliqués dans un livre qui a été rédigé par Lucille Pétavin, Le coût de la virilité, où elle met vraiment en lumière tous les financements induits par des faits de violence faits par des hommes, que ce soit sur les femmes ou sur les enfants, mais aussi toute cette partie virile qui n'a pas d'équivalent au féminin. D'ailleurs, la virilité, c'est un mot qui est purement attribué au masculin. Donc avec aussi les violences, que ce soit dans les magasins, les excès de vitesse, etc. Et tout ça, ça a un coût pour la société, puisque pour ce qui est des violences faites aux personnes, il va y avoir du coup un suivi thérapeutique, psychologique, réparateur, ça a un coût, les coûts judiciaires, coûts d'incarcération pour les faits les plus graves, etc. Tout ça, ça a un coût énorme pour la société, et c'est un essai qu'elle a réalisé, Lucille Pétavin, qui est extrêmement complet et tout à fait documenté, qui justifie ces 9,7 milliards d'euros qu'on pourrait économiser si toutefois on stoppait cette virilité induite et qu'on enseigne au plus jeune âge, et que enfin on aurait des jeunes garçons qu'on éduquerait de manière plus civilisée, qui seraient moins à risque, et on vivrait tous dans une société plus apaisée, et ça nous coûterait moins cher au final.
12: Et en ce qui concerne effectivement les besoins de personnes, on a besoin d'éducateurs, on a besoin de psychologues, on a besoin dans les tribunaux aussi de renforcer personnel.
13: Au niveau de la justice, par exemple, ce qui a été assez honteux, c'est que ce sont les magistrats qui ont été pointés du doigt pour des défaillances dans l'histoire de la petite Liana, alors que le syndicat de la magistrature a répondu très rapidement, 2 jours après, qu'il recevait dans les genres 90 décrets par jour avec des lettres de Darmanin qui leur demandaient mais sans aucun moyen. Ils n'avaient même pas le temps d'étudier les lettres de Darmanin et ils sont débordés parce que des moyens ont été supprimés depuis des années, étant manque d'effectifs et flagrant.
11: Je voulais dire que c'est pas forcément toujours, alors ça l'est pour bien des volets, mais pas toujours forcément une question de moyens, puisqu'on a aujourd'hui quand même un parti pris dans des décisions judiciaires qui sont des habitudes prises, qui fait que voilà, on a des juges qui prennent des décisions en faveur des parents agresseurs pour maintenir le lien à tout prix avec un enfant qui a été victime de violence, a été reconnu, jugé, et ça se passe sur nos territoires, hein. On ne parle pas forcément de choses qui se passent à Paris, ça se passe ici en Calade, des enfants qui doivent retourner chez leur père un week-end sur deux, la moitié des vacances, parce qu'on doit favoriser le lien alors que cet homme a été condamné.
12: Je pense qu'il y a des garanties quand même, enfin, je veux dire,
11: pas toujours, c'est-à-dire qu'on va demander au père, par exemple, de suivre des stages parentaux, on va faire des enquêtes sociales, mais alors ça, c'est quand même une vaste ironie, c'est que les enquêtes sociales, comme les enfants sont au domicile de la mère la plupart du temps, les enquêtes sociales se déroulent au domicile de la mère. Donc on a du coup une maman qui est du coup le parent protecteur, qui doit ouvrir sa porte à tout un tas d'intervenants et qui doit laisser entrer chez elle des personnes qui vont examiner sa maison, évaluer ses capacités parentale, etc. Elle va devoir raconter les violences faites sur ses enfants, les re-raconter à tout un tas d'intervenants, et justifier finalement que soit elle ne ment pas, soit que ce que les enfants racontent est suffisamment caractérisé. Elle doit prouver en fait tout ce qui se passe. Et tout ça, c'est pas une question de moyens comme on l'évoquait aujourd'hui, c'est-à-dire qu'il faut qu'on change le prisme, il faut qu'on arrive aujourd'hui à faire en sorte que les parents protecteurs, donc bien souvent la mère, hein, on va pas se mentir, n'aient pas à répondre de tout, alors que le parent violent, lui, ne répond de pas grand-chose, et arrêtons de, à tout prix, maintenir le lien en disant, on verra, peut-être que maintenant qu'il a été jugé, il a compris et ça va changer, parce que bien des fois, en fait, on se rend compte, ça peut durer 1 an, 2 ans, plusieurs années, avant que l'enfant se remet à parler de choses qu'il vit, du coup, chez son père, sans la mère qui est là pour faire garde-fou, et ça, c'est un drame qu'on devrait plus voir aujourd'hui, en 2026.
13: Nouvelle Vague, on veut soutenir cette loi intégrale, parce que chaque année, il y a des centaines de milliers de femmes et d'enfants qui subissent des violences sexuelles, des violences conjugales, des harcèlements et des violences psychologiques. Et pourtant, en grande partie, des victimes ne portent pas plainte. Donc une loi intégrale, c'est justement reconnaître ces violences,
14: que ces violences ne sont pas des faits isolés, mais un phénomène systémique qui nécessite une réponse globale. Donc Clémence nous a rappelé en fait que la loi, elle doit prévoir la prévention, qu'il faut éduquer dès le plus jeune âge à l'égalité, au respect du consentement et aux relations sans violence, qu'il faut ensuite mieux protéger les victimes. Cela signifie aussi un accueil digne dans les commissariats et les gendarmeries, avec davantage d'hébergement d'urgence, un accompagnement juridique, psychologique, qu'il faut aussi renforcer les moyens de la justice, on en a parlé, et bien sûr les moyens financiers.
12: Et c'est pour toutes ces raisons donc que vous appelez à se rassembler le 4 juillet.
13: C'est à 10h au jardin sud de la mairie, à côté vers le bassin, en face du marché. On ne marchera sans doute pas, peut-être que la canicule nous empêche de marcher, mais c'est un moment de prise de parole et de rencontre avec des personnes. Et il se trouve que devant le tribunal, on a rencontré beaucoup de personnes qu'on ne connaissait pas, qui ont été très sensibilisées sur cette actualité et qui sont toujours mobilisées, je trouve, puisque le lundi soir, on les retrouve encore devant le tribunal.
12: Merci à vous.
13: Merci beaucoup. Je voulais rajouter que les violences sexistes et sexuelles ne sont pas une fatalité, qu'elles sont des choix de société et que nous pouvons faire le choix d'une société qui protège enfin les femmes et les enfants plutôt que de réparer les drames une fois qu'ils sont arrivés.
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2: Le tour d'horizon de l'actualité sportive du Beaujolais Val-de-Saône, c'est tout de suite dans Calade Sport. Pas le temps de savourer les deux médailles d'argent ramenées des championnats de France par Mathias Ribeiro da Cruz sur le contre-la-montre et Tom Lambert-Wetzel sur la course en ligne élite amateur la semaine passée pour le vélo club Villefranche-Beaujolais. Il faudra répondre présent sur la cinquième des sept manches de la Coupe de France DN1 dès ce samedi 4 juillet sur le 64e tour du Piémont Pyrénéen. L'épreuve en ligne se disputera sur 140 km entre Arrête et Larens dans les Pyrénées-Atlantiques et sera dédié aux spécialistes de la haute montagne avec les mythiques cols du Soulor puis de l'Aubisque culminant à 1700 mètres d'altitude pour 1100 mètres d'ascension en 16 km à franchir avant la descente finale de 18 km vers l'arrivée. Après les quatre premières manches, les loups occupent la 7e place au classement par équipe avec 163 points. Pour l'instant, loin du VC Rouen, leader avec 242 points, mais dispose de coureurs capables de s'illustrer sur un tel parcours. Rappelons également que le Caladois Lucas Minguenaud pointe pour l'instant à la 2e place du classement individuel. Le Trail Tour Beaujolais 2026 fait étape au lac des Sapins dimanche 5 juillet pour la 5e manche de l'édition 2026. Le Trail des Rails, ainsi baptisé, qui propose 3 parcours au départ de Cublis à partir de 8h, de 12 km comptant pour la Mini TTB, 24 et 32 km pour la Maxi, qui impose sur des chemins très techniques un dénivelé positif de 1300 mètres. S'ils sont présents au départ, nous suivrons le leader chez les masculins Corentin Rode, qui ne possède que 90 points d'avance sur le jeune Caladois Léo Armstrong. Chez les féminines, Stéphanie Maneschi, qui devance pour l'instant Charlotte Morel, toujours pour la Maxi. Pour la Mini TTB, Valentine Essautier chez les dames, qui mène pour l'instant le général. Et enfin, David Tourcel chez les messieurs. Et puis le Motoball Saint-Georges-de-Renins entame la phase retour du championnat Elite 1 cette semaine. Troisième du classement, il va défier à domicile samedi 4 juillet à 16h30 au stade de la Route de Montmerle. Le leader invaincu, le Suma de Troyes, et devra donc se surpasser pour rester dans la course au titre. Calade Sport en profite pour vous souhaiter un excellent week-end, mais surtout un magnifique été de sport. Et vous dit à très bientôt sur Calade, ma radio.

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0: Le comité des fêtes de Lima vous donne rendez-vous pour sa fête de l'été ce vendredi 3 juillet. Au programme, un excellent repas avec poulet basquez, fromage et dessert et une animation musicale proposée par le groupe Ramdam. Ambiance et bonne humeur assurée. La fête de l'été, c'est vendredi 3 juillet à partir de 19h, place Miming à Lima. Tarif 18€, réservation conseillée sur Eloasso ou 06 82 02 13 33 06 82 02 13 33. Samedi 4 juillet, venez vous régaler avec la classe en 4 de Lima. À partir de 10h, la place Miming aura des saveurs de l'île de la Réunion avec son excellent rougail saucisse. Verre de l'amitié offert à toutes celles et ceux de la 4. L'association Matin Art vous invite ce dimanche, comme chaque premier dimanche du mois, au marché de la création de Trévoux. Peintres, sculptrices, ferronniers d'art, potières, céramistes, mosaïstes, verriers, créatrices de bijoux, de vêtements, de mobilier, tourneurs sur bois, tapissières décoratrices, venez à la rencontre de nombreux artistes passionnés et passionnants, plus talentueux les uns que les autres, qui vous présenteront leurs œuvres. Venez nombreux au marché de la création de Trévoux ce dimanche 5 juillet de 10h à 18h, allée des Tilleuls à Trévoux.
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1: 9h.
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4: Il est 7h en temps universel.
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4: Le journal international avec vous, Martin Gazet, à la une. Célébrations et commémorations. Les États-Unis fêtent leurs 250 ans pendant que l'Iran pleure son guide.
6: Un guide suprême. 15 à 20 millions de personnes attendues demain dans les rues de Téhéran pour les funérailles d'Ali Khamenei, tué dans les bombardements israélo-américains. Au premier

0: du pays. Un effet en revanche bien visible sur les fans américains qui ne confondent plus soccer et football et ils se prennent au jeu alors que la compétition monte en régime.
1: 126 jours après sa mort, l'Iran s'apprête donc à enterrer son guide suprême.
0: Ali Khamenei, tué le 28 février, au premier jour de la guerre entre l'Iran, les États-Unis et Israël, lors de bombardements ciblés israélo-américains, mort à l'âge de 86 ans, il était le guide suprême du pays depuis 1989. Ses funérailles sont enfin rendues possibles par le cessez-le-feu actuel avec Washington et on retrouve en direct de Téhéran notre envoyé spécial Sami pour Elifa. Bonjour Sami.
2: Bonjour à tous.
0: Alors Sami, les commémorations officielles vont donc durer plusieurs jours à Téhéran.
2: Première étape ici à Téhéran, effectivement, 3 jours de cérémonie qui débutent demain, samedi, et culmineront lundi avec un rassemblement gigantesque. 20 millions de personnes promettent les autorités. C'est près d'un quart de la population du pays. Mais l'hommage populaire, lui, a déjà commencé. Le deuil est partout. Les chants religieux résonnent jusque tard dans la nuit. À chaque coin de rue, les portraits du guide défunt, son turban, sa barbe, son regard. Partout aussi, ces banderoles qui défient l'ennemi. Nous réclamons vengeance. Des centaines de petits rassemblements. Des hommes et des femmes brandissent le drapeau iranien, celui des gardiens de la révolution, piliers militaires et politiques de la République islamique, mais aussi le drapeau jaune et vert du Hezbollah libanais, considéré ici comme un allié.
0: Alors Sami, voilà en ce qui concerne Téhéran, mais les cérémonies dépassent largement les frontières de la capitale.
2: Oui, après Téhéran, direction Qom, grande ville sainte du chiisme, puis l'Irak avec des étapes à Najaf et Karbala notamment, deux hauts lieux de la spiritualité chiite. Enfin, cap sur Mashhad dans l'est du pays, c'est là qu'Ali Khamenei sera enterré le 9 juillet dans sa ville natale, près du sanctuaire de l'imam Reza, l'un des lieux les plus sacrés du chiisme. Un deuil national pour Ali Khamenei, mais aussi pour les victimes des bombardements israélo-américains. Téhéran porte encore les cicatrices de la guerre, et quelques gravats, des immeubles éventrés et les portraits d'enfants tués pendant les bombardements.
0: Et Sami, ces funérailles sont bien évidemment un hommage à Ali Khamenei, mais pas seulement.
2: Ces obsèques sont clairement une démonstration de force, un message adressé aux États-Unis et à Israël après plusieurs mois de guerre. Et au-delà de l'hommage, ces funérailles doivent aussi sceller la transition, montrer que le régime reste debout malgré la disparition de son homme fort et les bombardements qui ont frappé le cœur du pouvoir. Reste une inconnue, Mojtaba Khamenei, le fils et héritier devenu guide suprême après son père, fera-t-il une première apparition publique? Les autorités assurent qu'il dirige les affaires de l'État mais n'explique pas les raisons de son absence.
0: Merci beaucoup Sami pour Khalifa, envoyé spécial de RFI en Iran. A noter que le chef des gardiens de la révolution, Ahmad Fahidi, puissant général iranien, a fait sa toute première apparition publique depuis le début de la guerre, à la veille de ses funérailles. Le corps du guide suprême qui vient lui d'arriver dans le complexe religieux de Mossala, font savoir les médias d'État iranien, un complexe religieux qui restera ouvert jour et nuit jusqu'à lundi.
1: Au lendemain de l'un des pires attentats qu'ait connu le pays, toujours aucune revendication en Syrie.
0: Après cette attaque qui a fait au moins 9 morts dans un café d'un quartier très animé de la capitale Damas. Il s'agit du pire attentat depuis celui survenu il y a un an dans une église orthodoxe. Cet attentat n'a pas été revendiqué à ce stade. Le gouverneur de la ville a déploré que cette attaque vienne à nouveau déstabiliser le pays dans un moment où les nouvelles autorités tentent d'unifier la Syrie. Le chef de la diplomatie syrienne, Assad al-Shabani, était lui hier à Beyrouth et il a affirmé que son pays n'avait aucune intention d'intervenir militairement au Liban contre le Hezbollah. Une réponse indirecte au président américain Donald Trump qui a répété à plusieurs reprises que Damas pourrait s'occuper du Hezbollah au Liban.
1: Un petit miracle au Venezuela où un survivant a pu être extrait des décombres.
0: Il s'appelle Hernan Gil et son sauvetage a tenu en haleine tout le pays. Cet agent de sécurité de 43 ans a pu être secouru à Casillamar dans l'état de La Guaira, dans le nord du Venezuela. Des centaines de secouristes venus de 7 pays ont participé à l'opération. Il est sorti des décombres sur une civière après avoir passé 8 jours dans les gravats d'un immeuble de 7 étages qui s'est effondré sur lui. Une rare belle histoire qui se termine bien dans le pays où le bilan est grimpé à près de 2600 morts. Un chiffre provisoire, l'ONU estime que près de 50 000 personnes sont portées disparues après le double séisme du 24 juin. Et il y en a une qui cristallise les critiques de la gestion de la crise au Venezuela. C'est la présidente par intérim, Delcy Rodriguez, qui a haussé le ton devant la presse internationale, Mélissa Barra.
3: Ceux qui ont politisé la catastrophe ne sont que des misérables. Delcy Rodriguez a haussé le ton devant les caméras internationales, fustigeant les médias ayant relayé les ratés des autorités vénézuéliennes au lendemain des séismes.
4: Que diga alguien.
3: Un échange très tendu donc avec la presse pour ce premier exercice de style depuis la catastrophe et surtout depuis qu'elle a remplacé Nicolas Maduro à la tête du pays. Delcy Rodriguez.

0: Díaz n'avait pas organisé de session de questions-réponses avec des journalistes, se limitant jusque-là à des déclarations. Cette fois, la parole est donnée à des journalistes triés sur le volet, en majorité issus, sans surprise, de chaînes nord-américaines. La présidente doit montrer patte blanche face à Washington. Elle a eu à répondre aux critiques exprimées par la population. À la lenteur de l'intervention de l'État, elle oppose le chaos provoqué, selon elle, par la presse qui aurait bloqué les accès en appelant la population à se rendre en masse à La Guaira, la zone la plus touchée.
1: ¿Tú sabes quién ha rescatado gente con vida? La Fuerza Armada Nacional Bolivariana.
0: Elle l'assure, les forces armées ont réagi dès les premières heures, ont extrait des rescapés. Elle aurait même accepté l'aide de l'opposition politique. Les sinistrés, dit-elle, lui ont exprimé toute leur reconnaissance. Mélissa Barra, Jadel Khoury, Caracas, RFI.
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3: La capitale de la province de la Tshopo, dans le nord-est de la RDC, où un cas du virus Ebola a été détecté. L'épidémie qui a fait au moins 438 morts selon le dernier bilan officiel communiqué ce jeudi continue donc de s'étendre autour de l'Ituri, épicentre et foyer de la crise. La province du Haut-Uele est elle aussi touchée. Alexandra Branchon.
4: Au total, 1406 cas ont été recensés, dont 438 décès. Le foyer de l'épidémie reste la province de l'Ituri, 91% des cas. Le Nord Kivu et le Sud Kivu sont également touchés, bien que dans cette dernière province, aucun nouveau cas n'a été enregistré depuis fin mai. En revanche, un cas s'est révélé positif à Kisangani, dans la province de la Tshopo, voisine de l'Ituri. Selon les autorités sanitaires, il s'agit d'une jeune femme de 24 ans décédée dans la zone de santé de Nyanya en Ituri et dont le corps a été transporté clandestinement par moto vers Kisangani où un test s'est révélé positif. Un autre décès et un cas confirmé ont également été signalés ces derniers jours dans la province du Haut-Uele, voisine de l'Ituri. Les autorités sanitaires ont indiqué que la personne contaminée avait fui la zone de santé de Nyanya. Malgré ces trois cas signalés dans deux nouvelles provinces, les autorités sanitaires du pays continuent de parler de trois provinces touchées, considérant que dans la Tshopo et le Haut-Uele, il s'agit de cas importés d'Ituri.
3: Explication signée Alexandra Branjon. À noter que le président sud-africain Cyril Ramaphosa était lui hier en visite de solidarité à Kinshasa. Il a rencontré son homologue congolais Félix Tshisekedi. La RDC ou un essai clinique portant sur deux traitements a commencé ce jeudi contre la souche Bundibugyo. C'est ce qu'a annoncé l'Organisation mondiale de la santé. L'actualité africaine marquée aussi ce vendredi matin par cette réunion d'urgence du Conseil des droits de l'homme de l'ONU concernant la situation humanitaire à El Obeid dans le sud du Soudan. La grande ville du corps de fond du Nord est encerclée depuis des mois par les paramilitaires des FSR du général Emeti, engagés depuis plus de 3 ans dans une guerre civile avec l'armée régulière du général Al-Bouran. Les frappes des drones sur El Obeid se sont intensifiées ces dernières semaines, documentées notamment par les images satellites du laboratoire de l'université de Yale aux États-Unis. On y reviendra dans nos prochains journaux. Afrique sur RFI.
2: En France, le nombre de décès en augmentation de 30% à la fin du mois de juin à cause de la canicule.
3: Augmentation même de 62% pour la seule région parisienne lors de la semaine du 22 juin, au sommet de l'épisode caniculaire qui a frappé le pays. À l'échelle de la France, l'Agence de santé publique a rapporté 2000 décès supplémentaires par rapport à la semaine précédente. Et un nouvel épisode de forte chaleur devrait toucher la France dans les jours à venir, même si le Premier ministre Sébastien Lecornu a précisé qu'aucun département ne devrait être placé en vigilance rouge. Des milliers de pompiers sont par ailleurs mobilisés pour lutter contre les incendies.
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7: Les associations féministes appellent à un rassemblement samedi 4 juillet à 10h au jardin sud de la mairie de Villefranche-sur-Saône. Une mobilisation issue d'une coalition féministe nationale qui fut le point de départ d'une pétition réclamant une loi intégrale contre les violences sexuelles. L'intercollectif féministe de Villefranche-sur-Saône se mobilise ce 4 juillet pour exiger des actes concrets et des moyens à la hauteur de l'urgence concernant chaque féminicide, chaque infanticide et chaque violence. Une discussion avec les représentantes de l'intercollectif féministe, des associations Femmes Égalité, Les Chouettes Effraies, Nous Toutes et Nouvelle Vague. Mesdames, bonjour.
6: Bonjour. Bonjour. Moi, c'est Clémence. Je représente l'association des Chouettes et Frais, qui est un collectif écoféministe sur le Beaujolais Val-de-Saône.
8: Moi, c'est Chantal. Je représente l'organisation de Femmes Égalité, qui est depuis un certain temps sur Villefranche. Et je représente aussi Nous Toutes, qui n'a pas pu être présente ce matin.
9: Donc, Mylène, je représente Nouvelle Vague, un collectif féministe à Villefranche.
10: Et Anaïs, pour Nouvelle Vague aussi. Et on représente aussi notre collègue du comité de vigilance des enfants placés.
8: Alors, je me permets d'expliquer, depuis la mort de la petite Liana, qui a eu lieu début juin, il y a eu une énorme vague de protestations, de colère et d'indignation du traitement qui est fait à la question de l'enfance en danger, et puis des femmes victimes de violences également. Et donc, vous savez que tous les lundis soirs, il y a eu un appel à se présenter devant les tribunaux. À Villefranche, il y a eu des groupes de femmes qui sont venues devant le tribunal de Villefranche régulièrement tous les lundis soirs. La coalition pour une loi intégrale contre les violences faites aux enfants et aux femmes, qui existe depuis un certain temps, cette coalition avait fait, avec l'aide de parlementaires, un projet de loi qui s'appelle le projet de loi, une loi intégrale à l'image un peu de ce qu'il y a eu en Espagne. Au début, on appelait ça loi cadre. Chaque année, les associations de féministes exigeaient une loi cadre. Cette loi cadre a été déposée entièrement au Parlement en décembre 2025. Et avec cet événement, cette actualité, elle est remise à l'ordre du jour de façon impérative. Aujourd'hui, la marche de samedi, elle exige que cette loi soit passée rapidement à l'Assemblée nationale. Et la présidente de l'Assemblée nationale avait proposé de la faire voter au mois d'octobre, à la session parlementaire d'octobre. Entre-temps, le ministre Lecornu a dit qu'il allait passer quelques articles, quelques chapitres, mais pas la loi intégrale. Et il n'a pas parlé de budget. Une loi sans budget, ça ne sert à rien. Et aujourd'hui, la marche de samedi matin, à Villefranche comme ailleurs, est importante pour rappeler cette question.
7: On va peut-être rappeler la loi intégrale, Clémence. Oui. C'est important de le redire, je pense.
6: Oui, pour bien comprendre, je pense que c'est important d'en toucher deux mots. La loi intégrale, elle est vraiment contre les violences faites aux femmes et aux enfants, toutes sortes de violences. C'est une réforme globale qui va de la prévention jusqu'à la prise en charge des auteurs en passant par la justice. Et ça comporte 78 articles et comme on l'a dit, et c'est porté par plus de 150 associations. Ça va agir sur la prévention, sur la protection, sur la justice, sur l'accompagnement, sur les moyens. Plutôt que de répondre à chaque drame de manière isolée, on va vraiment accompagner tout un tas de choses autour des victimes et des auteurs pour prévenir ce genre d'actes. Il y a plusieurs axes, hein. On est vraiment sur mieux prévenir en termes d'éducation, au consentement, sensibilisation dès le plus jeune âge, formation obligatoire des professionnels, que ce soit les enseignants, les médecins, les policiers, les magistrats, les travailleurs sociaux, etc. Donc tout ça, c'est sur la partie prévention. Et on a après d'autres volets qui sont mieux repérer les violences et faciliter les signalements. Les signalements, donc ces fameuses IP, les informations préoccupantes qu'on peut faire quand il s'agit de violences sur des enfants. On est aussi sur comment mieux protéger les victimes en termes d'hébergement, d'accompagnement psychologique, juridique, social, une protection plus rapide des enfants qui sont en danger et faire en sorte que la justice soit plus efficace, donc avec des enquêtes qui soient plus rapides, des magistrats et des enquêteurs qui soient spécialisés, une meilleure prise en compte de la parole des victimes, une motivation des classements sans suite, qu'il faut qu'on puisse mieux expliquer pourquoi il y a des classements sans suite, par augmenter les temps de prévention qui sont aujourd'hui très courts sur certains sujets, mieux informer aussi les victimes tout au long de la procédure, et s'agissant des enfants, c'est les victimes, mais aussi les parents protecteurs qui, du coup, sont les responsables légaux de ces enfants, donc avec beaucoup plus de visibilité sur où est-ce qu'on en est sur cette procédure. Mieux prendre en charge les auteurs aussi, pour éviter les récidives, ce qui est un gros souci aujourd'hui dans la façon dont on gère, en fait, ces problématiques et tous ces actes de violence qui sont après des personnes qui sont laissées dans la nature et qui, du coup, sont à même de reproduire les mêmes schémas de manière répétitive et infinie. Et ensuite, bien sûr, des moyens, parce que tout ça, ça ne peut pas se faire sans moyens. Donc des moyens dédiés, des dispositifs qui sont déjà existants, mais qui ne suffisent pas parce qu'ils ne sont pas assez bien coordonnés entre eux ou pas suffisamment financés.
7: Alors quand on vous entend, la liste est longue, dans le sens où vous demandez d'aide humaine, en fait, et aussi la finance, dans un moment où justement on est plutôt, c'est plutôt compliqué. Chantal ?
8: Je peux répondre sur cette question parce que les associations féministes ont chiffré tous ces besoins, la coalition l'a chiffré aussi, à 3 milliards d'euros. Aujourd'hui, le budget qui est consacré aux violences faites aux femmes est de 12,7 millions, ce qui fait 0,003% du budget national. Et les conséquences des violences aujourd'hui coûtent 9,7 milliards à la société. Si on fait de la prévention et qu'on demande 3 milliards d'euros, on y gagne aussi au niveau financier.
6: Ces 9,7 milliards, ils sont très bien expliqués dans un livre qui a été rédigé par Lucille Pétavin, Le coût de la virilité, où elle met vraiment en lumière tous les financements induits par des faits de violence faits par des hommes, que ce soit sur les femmes ou sur les enfants, mais aussi toute cette partie virile qui n'a pas d'équivalent au féminin. D'ailleurs, la virilité, c'est un mot qui est purement attribué au masculin. Donc avec aussi les violences, que ce soit dans les magasins, les excès de vitesse, etc. Et tout ça, ça a un coût pour la société, puisque pour ce qui est des violences faites aux personnes, il va y avoir du coup un suivi thérapeutique, psychologique, réparateur, ça a un coût, les coûts judiciaires, coûts d'incarcération pour les faits les plus graves, etc. Tout ça, ça a un coût énorme pour la société, et c'est un essai qu'elle a réalisé, Lucille Pétavin, qui est extrêmement complet et tout à fait documenté, qui justifie ces 9,7 milliards d'euros qu'on pourrait économiser si toutefois on stoppait cette virilité induite et qu'on enseigne au plus jeune âge, et que enfin on aurait des jeunes garçons qu'on éduquerait de manière plus civilisée, qui seraient moins à risque, et on vivrait tous dans une société plus apaisée, et ça nous coûterait moins cher au final.
7: Et en ce qui concerne effectivement les besoins de personnes, on a besoin d'éducateurs, on a besoin de psychologues, on a besoin dans les tribunaux aussi de renforcer personnel.
8: Au niveau de la justice, par exemple, ce qui a été assez honteux, c'est que ce sont les magistrats qui ont été pointés du doigt pour des défaillances dans l'histoire de la petite Liana, alors que le syndicat de la magistrature a répondu très rapidement, 2 jours après, qu'il recevait dans les genres 90 décrets par jour avec des lettres de Darmanin qui leur demandaient mais sans aucun moyen. Ils n'avaient même pas le temps d'étudier les lettres de Darmanin et ils sont débordés parce que des moyens ont été supprimés depuis des années, étant manque d'effectifs et flagrant.
6: Je voulais dire que c'est pas forcément toujours, alors ça l'est pour bien des volets, mais pas toujours forcément une question de moyens, puisqu'on a aujourd'hui quand même un parti pris dans des décisions judiciaires qui sont des habitudes prises, qui fait que voilà, on a des juges qui prennent des décisions en faveur des parents agresseurs pour maintenir le lien à tout prix avec un enfant qui a été victime de violence. Ça a été reconnu, jugé, et ça se passe sur nos territoires. Hein. On ne parle pas forcément de choses qui se passent à Paris, ça se passe ici en Calade. Des enfants qui doivent retourner chez leur père un week-end sur deux, la moitié des vacances, parce qu'on doit favoriser le lien alors que cet homme a été condamné.
7: Je pense qu'il y a des garanties quand même. Enfin, je veux dire, il doit y avoir derrière.
6: Pas toujours, c'est-à-dire qu'on va demander au père, par exemple, de suivre des stages parentaux, on va faire des enquêtes sociales, mais alors ça, c'est quand même une vaste ironie, c'est que les enquêtes sociales, comme les enfants sont au domicile de la mère la plupart du temps, les enquêtes sociales se déroulent au domicile de la mère. Donc on a du coup une maman qui est du coup le parent protecteur, qui doit ouvrir sa porte à tout un tas d'intervenants et qui doit laisser entrer chez elle les personnes qui vont examiner sa maison, évaluer ses capacités parentales, etc. Elle va devoir raconter les violences faites sur ses enfants, les re-raconter à tout un tas d'intervenants et justifier finalement que soit elle ne ment pas, soit que ce que les enfants racontent est suffisamment caractérisé. Elle doit prouver en fait tout ce qui se passe, et tout ça, c'est pas une question de moyens comme on l'évoquait aujourd'hui, c'est-à-dire qu'il faut qu'on change le prisme, il faut qu'on arrive aujourd'hui à faire en sorte que les parents protecteurs, donc bien souvent la mère, hein, on va pas se mentir, n'aient pas à répondre de tout, alors que le parent violent, lui, ne répond de pas grand-chose. Et arrêtons de, à tout prix, maintenir le lien en disant, on verra, peut-être que maintenant qu'il a été jugé, il a compris et ça va changer. Parce que bien des fois, en fait, on se rend compte, ça peut durer 1 an, 2 ans, plusieurs années avant que l'enfant se remet à parler de choses qu'il vit, du coup, chez son père, sans la mère qui est là pour faire garde-fou. Et ça, c'est un drame qu'on devrait plus voir aujourd'hui, en 2026.
9: Nouvelle vague, on veut soutenir cette loi intégrale parce que chaque année, il y a des centaines de milliers de femmes et d'enfants qui subissent des violences sexuelles, des violences conjugales, des harcèlements et des violences psychologiques. Et pourtant, en grande partie, des victimes ne portent pas plainte. Donc une loi intégrale, c'est justement reconnaître ces violences, que ces violences ne sont pas des faits isolés, mais un phénomène systémique qui nécessite une réponse globale. Donc Clémence nous a rappelé en fait que la loi, elle doit prévoir la prévention, qu'il faut éduquer dès le plus jeune âge à l'égalité, au respect du consentement et aux relations sans violence, qu'il faut ensuite mieux protéger les victimes. Cela signifie aussi un accueil digne dans les commissariats et les gendarmeries, avec davantage d'hébergement d'urgence, un accompagnement juridique, psychologique, qu'il faut aussi aussi renforcer les moyens de la justice, on en a parlé, et bien sûr les moyens financiers.
7: Et c'est pour toutes ces raisons donc que vous appelez à se rassembler le 4 juillet.
8: C'est à 10h au jardin sud de la mairie, à côté vers le bassin, en face du marché. On ne marchera sans doute pas, peut-être que la canicule nous empêche de marcher, mais c'est un moment de prise de parole et de rencontre avec des personnes. Et il se trouve que devant le tribunal, on a rencontré beaucoup de personnes qu'on ne connaissait pas, qui ont été très sensibilisées sur cette actualité et qui sont toujours mobilisées, je trouve, puisque lundi soir, on les retrouve encore devant tribunal.
7: Merci à vous.
8: Merci beaucoup.
9: Je voulais rajouter que les violences sexistes et sexuelles ne sont pas une fatalité, qu'elles sont des choix de société et que nous pouvons faire le choix d'une société qui protège enfin les femmes et les enfants plutôt que de réparer les drames une fois qu'ils sont arrivés.
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2: Le tour d'horizon de l'actualité sportive du Beaujolais Val-de-Saône, c'est tout de suite dans Calade Sport. Pas le temps de savourer les deux médailles d'argent ramenées des championnats de France par Mathias Ribeiro da Cruz sur le contre-la-montre et Tom Lambert-Wetzel sur la course en ligne élite amateur la semaine passée pour le vélo club Villefranche-Beaujolais. Il faudra répondre présent sur la cinquième des sept manches de la Coupe de France DN1 dès ce samedi 4 juillet sur le 64e tour du Piémont Pyrénéen. L'épreuve en ligne se disputera sur 140 km entre Arrête et Larens dans les Pyrénées-Atlantiques et sera dédié aux spécialistes de la haute montagne avec les mythiques cols du Soulor puis de l'Aubisque culminant à 1700 mètres d'altitude pour 1100 mètres d'ascension en 16 km à franchir avant la descente finale de 18 km vers l'arrivée. Après les 4 premières manches, les Loups occupent la 7e place au classement par équipe avec 163 points. Pour l'instant, loin du VC Rouen, leader avec 242 points, mais dispose de coureurs capables de s'illustrer sur un tel parcours. Rappelons également que le Caladois Lucas Minguenaud pointe pour l'instant à la deuxième place du classement individuel. Le Trail Tour Beaujolais 2026 fait étape au lac des Sapins dimanche 5 juillet pour la cinquième manche de l'édition 2026. Le Trail des Rails, ainsi baptisé, qui propose trois parcours au départ de Cublis à partir de 8h, de 12 km comptant pour la Mini TTB, 24 et 32 km pour la Maxi, qui impose sur des chemins très techniques un dénivelé positif de 1300 mètres. S'ils sont présents au départ, nous suivrons le leader chez les masculins Corentin Rode, qui ne possède que 90 points d'avance sur le jeune Caladois Léo Armstrong. Chez les féminines, Stéphanie Maneschi, qui devance pour l'instant Charlotte Morel, toujours pour la Maxi. Pour la Mini TTB, Valentine Essautier chez les dames, qui mène pour l'instant le général. Et enfin David Tourcel chez les messieurs. Et puis le Motoball Saint-Georges de Renens entame la phase retour du championnat Elite 1 cette semaine. Troisième du classement, il va défier à domicile samedi 4 juillet à 16h30 au stade de la Route de Montmerle. Le leader invaincu, le Suma de Troyes, et devra donc se surpasser pour rester dans la course au titre. Calade Sport en profite pour vous souhaiter un excellent week-end, mais surtout un magnifique été de sport et vous dit à très bientôt sur Calade, ma radio.
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1: Olivia et Romain, deux étudiants en médecine, nous embarquent pour une rencontre immersive au cœur de la Roumanie, entre montagnes majestueuses, traditions vivantes et paysages authentiques.
2: Moi, du coup, c'est Romain, je suis interne en première année en Roumanie. Et bah donc, je vais vous parler de la Roumanie.
3: Je m'appelle Olivia, je suis interne aussi en première année d'anesthésie réanimation en Roumanie et à Iași.
2: On a tous les deux fait PACES. À l'époque, c'était PACES, c'était le premier concours de médecine, la première année, qu'on a tous les deux raté, 2 ans. Et en gros, pour continuer notre rêve de devenir médecin, c'était l'étranger, forcément. Et pourquoi la Roumanie en particulier? Parce que la Roumanie est un des seuls pays qui offre un cursus français. Parce que la Roumanie, en fait, la Roumanie, on le sait pas trop, je trouve. Enfin, moi, en tout cas, je le savais pas du tout quand j'étais en France, mais elle a culturellement parlant, elle est très, très proche de la France.
3: Ouais. Leur LV1, c'est anglais, et LV2, souvent, les gens prennent français ou espagnol. Même si tu es en Roumanie et que tout le monde parle roumain, mais tout le monde comprend aussi le français.
2: Il y en a très peu qui ont un français excellent au point de pouvoir avoir une conversation. Mais par contre, je dirais que tu as peut-être les 2/3 des Roumains qui ont déjà pris des cours de français. Quand on est arrivé, pendant les 6 ans, généralement on parlait soit roumain, mais généralement on switchait vite en anglais. Mais maintenant on parle quasiment que roumain avec eux. Ça ressemble beaucoup à l'italien, je trouve.
3: Ouais, c'est un mélange franco-italien, je dirais.
2: Ouais. C'est une langue latine, hein, donc tu as énormément de mots transparents par rapport au français. Et même par rapport à l'italien, en fait. Et puis en termes de sonorité, ouais, ça ressemble pas mal à l'italien. La communauté francophone en Roumanie, enfin surtout à Iași, elle est très très forte. On est, entre 60 et 80 Français par promotion en médecine seulement. Et en fait, paradoxalement, on reste vachement entre Français, en fait. Surtout qu'à la faculté, ils nous mélangeaient pas du tout. On était vraiment une section complètement à part. On avait des cours à part. On partageait aucun cours avec les Roumains. Enfin, c'est vrai que j'ai fait la réflexion à des amis roumains qui étaient en section française, en fait. Et je leur faisais la réflexion justement que on commence que, en fait, cette année à apprendre qui sont réellement les Roumains. De prime abord, ils paraissent hyper froids, hyper secs. T'as l'impression qu'ils t'engueulent. T'as l'impression même des fois qu'ils t'aiment pas. Mais en fait, pas du tout. C'est juste leur façon d'être.
3: Quand je vais pour piquer un patient ou quoi, l'infirmière, elle me dit tout le temps « on pique des courages, genre un peu de courage, allez, vas-y, un peu de courage, tu vois. » Et souvent, alors que « vas-y, j'y vais, je veux juste pas perforer la main du patient. » Et régulièrement, ils font « hi, hi, hi !» Genre en mode « allez, allez, allez !»
2: Ils sont très bruts. Ouais, chauvin, enfin, ils lésinent pas avec les mots, ils lésinent pas avec ce qu'ils te disent et la façon dont ils peuvent le dire. Mais derrière, en fait, t'as aucune. Des fois, au début, nous, on était perturbés parce qu'on avait l'impression qu'ils nous engueulaient ou qu'ils machin. Mais en fait, pas du tout. C'est juste leur façon de parler. En fait, tu t'aperçois vite fait que c'est juste une façade qu'en fait, c'est des gens qui sont extrêmement accueillants, qui sont très curieux, ils partagent beaucoup de choses, ils aiment beaucoup partager leur culture. Et quand je parle des Roumains, je parle aussi des Moldaves, parce qu'il y a beaucoup, dans la région où on est, il y a beaucoup de Moldaves qui viennent travailler. Ils sont très, c'est deux cultures qui sont très très proches. La Moldavie a fait partie de la Roumanie pendant très longtemps. Et dans le fond, soit ils s'en foutent de toi, soit même ils t'aiment bien. Et en fait, c'est leur façon de t'encourager, leur façon de te pousser, leur façon de t'apprendre.
3: Même parfois, ils s'engueulent dans le couloir. Et 5 minutes après, tu les vois, ils se font un câlin, ils se font la bise ou des trucs comme ça.
2: Ils se tapent une barre, quoi, comme si de rien n'était. Franchement, la Roumanie, je ne connaissais pas du tout, du tout, du tout. C'était un pays que je connaissais de nom, mais pas plus, quoi. On entendait éventuellement tous les petits clichés des Roumains qui sont voleurs, etc., machin, qui finalement... quand on y est, on se rend compte que c'est des clichés qui sont complètement faux. Quand je suis arrivé, la première impression que j'ai eue, franchement, j'étais, Mais j'étais agréablement surpris, en fait. Je sais pas trop à quoi je m'attendais. Je m'attendais à rien, en fait, en venant ici. Et quand je suis arrivé, je me suis pas senti trop dépaysé, mine de rien. Même si y a quand même, enfin, c'est quand même une culture très différente, que ce soit dans l'architecture ou dans la façon d'être des gens. Je suis plutôt vite assez bien intégré. Et aujourd'hui, bon, je suis très, très content de continuer à découvrir un peu ça de manière plus intense depuis que je suis interne.
3: Pour ma part, moi, comme j'ai des origines polonaises, je m'attendais à peu près à ça de la Roumanie, dans le sens où moins développé que la France, mais pas non plus un pays du tiers-monde, quoi. Ce qui m'a un peu surpris quand même, c'est la différence entre les campagnes et les villes, la différence de moyens qui est assez énorme. Et puis, malheureusement, bah, dans les hôpitaux, c'est un peu catastrophique en termes de moyens. Je trouve que c'est un pays assez agréable.
2: Nous, on est donc à Iași. Donc Iași, c'est dans la région à côté de la Moldavie, donc au nord-est de la Roumanie. Et c'est une région qui est réputée pour être un peu reculée. On est vraiment à l'extrémité de la Roumanie. Voilà, les Roumains ici, ils ont un accent un peu particulier. Ça pourrait s'apparenter au sud, par exemple, de la France. Et du coup, c'est vrai que quand on est arrivé, en tout cas, il y avait encore une culture communiste, ça c'est sûr, mais une culture encore très vachement ancrée, quoi. En tout cas, pas une culture d'Europe de l'Ouest. Voilà, tu sens qu'ils n'ont pas toujours l'habitude des étrangers, tu sens qu'ils ont l'habitude d'être entre eux, en fait, etc. Il faut savoir que, par exemple, c'est un truc bête, mais l'aéroport international n'a ouvert que, je crois, 2 ou 3 ans avant qu'on arrive. Donc, pour aller jusque là-bas, il fallait arriver à Bucarest et il fallait prendre le train pour aller jusqu'à Iași. Et puis, c'est quelque chose comme 6 ou 7 heures de train, à l'époque. Comme disait Olivia, c'est vrai que il y a une énorme différence qui est assez flagrante entre la campagne et la ville. En termes de paysage, c'est assez monotone. Souvent, c'est des vastes plaines avec plein de collines. Les paysages changent pas trop. Ce qui, moi, personnellement, me plaît énormément en Roumanie, c'est la montagne. La montagne est juste magnifique, parce que du coup, il y a toute la chaîne des Carpates qui passe en plein milieu, qui occupe quand même une grosse partie du territoire. Et c'est des montagnes immenses, avec des falaises. Enfin, c'est vraiment très, très beau. Moi, j'aime beaucoup. Du coup, à ces endroits-là, on a une faune et une flore qui est vachement variée. On a notamment les fameux ours de Roumanie. Je crois que c'est le pays d'Europe qui compte le plus d'ours. Il y a des randos magnifiques à faire, beaucoup d'activités montagnardes, du coup.
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2: Et au-delà des montagnes, donc c'est vrai que c'est un peu différent, un peu plus monotone, mais ça a quand même son charme. Des grandes étendues de plaines assez vastes, avec des collines. Il y a pas mal d'agriculture dans ces endroits-là, donc c'est assez occupé. Hein. Au nord, il y a des vignes. Quand tu vas au sud, c'est plus de l'agriculture classique, on va dire. En ce qui concerne les villes, évidemment, architecture encore très communiste. Hein, on a ce qu'ils appellent les blocs communistes, donc qui sont des grands immeubles très très sobre, très sombre, pas forcément très accueillant. C'est vrai que les villes ont pas une architecture très très accueillante, très colorée, donc un peu moins accueillant sur le papier. Après, ils se développent beaucoup entre ces blocs. Il y a des bâtiments qui se rénovent de plus en plus et qui sont de plus en plus jolis. Ils font des parcs magnifiques. Donc voilà, il faut voir la Roumanie comme un pays qui se développe énormément et à une vitesse assez grande. Hein. Nous, ça fait 7 ans qu'on est là, donc on est à Iași, et le Iași d'il y a 7 ans est déjà complètement différent de ce qu'il était aujourd'hui. Et même avant nous, quand on parlait avec les internes qui avaient, je sais pas, 5 ans de moins que nous, ils nous racontaient que voilà, Iași, il y a 5 ans, donc maintenant, du coup, il y a 11 ans, c'est pas si lointain que ça, mais presque en centre-ville, il y avait encore des routes de terre, il n'y avait pas de bitume sur les routes. Et voilà, aujourd'hui, tout est bitumé. Aujourd'hui, ça ressemble presque, j'ai envie de dire, à une ville d'Europe de l'Ouest, quoi. J'aime beaucoup les villages en montagne, ils sont très charmants. Mais c'est vrai que le décalage, du coup, est assez fou parce que c'est des tout petits villages qui, parfois, il n'y a même pas l'eau courante. Et l'architecture des maisons, etc., la façon dont ils font leur agriculture, leur potager, ça fait très... des fois, on a l'impression de retourner presque au Moyen-Âge. Ils ont beaucoup d'églises, beaucoup de chapelles partout. En Roumanie, la religion, elle est omniprésente tous les jours, quoi. Dans les temps, quand tu prends le taxi, quand tu prends le bus.
3: Je crois que c'est le pays qui est le plus religieux de l'Europe. Je connais en tout cas personne qui n'est pas croyant et qui ne va pas à l'église, qui n'a pas minimum une croix autour du cou ou qui prie. En fait, quand les Roumains, quand ils passent devant une église, ils font un petit signe de croix. À l'hôpital, il y a des petites icônes un peu partout. En général, aussi souvent, il y a le pop qui passe. Surtout nous en réa, du coup, bah régulièrement on a des décès, donc il vient pour bénir les gens. Pendant les périodes de Pâques, là, le pays il est à l'arrêt complet. Faut rien vouloir pendant ces périodes-là, mais c'est très joli et il décore très très bien.
2: Ah, c'est orthodoxe, hein, donc c'est un pays qui est orthodoxe, enfin, majoritairement orthodoxe.
3: Ils ont des très très jolis monastères aussi avec des peintures. C'est assez impressionnant et c'est franchement c'est assez différent de notre culture en fait. Il y a moins de fenêtres et c'est très très coloré. C'est leurs peintures sont très très jolies et franchement c'est il y a des très beaux châteaux aussi, notamment le château de Dracula et de Pelech qui sont dans les montagnes vers Brașov. C'est très très joli. Par contre, il n'y a pas trop d'autoroutes avec des énormes virages. Donc, pour les trajets, voilà.
2: C'est
3: pour en tenir compte. On essaye de privilégier le train. Hein. Ça fonctionne bien, mais c'est très, très, très lent.
2: En fait, il n'y a pas de TGV.
3: Bucarest, il y a quoi? Il y a 400 km. C'est 6h30 de train. Après, la ville en soi... Les villes, en tout cas, sont assez bien desservies. Mais pour se déplacer dans le pays, c'est vraiment compliqué.
2: Je pense que ce qui est assez peut-être incontournable, c'est plus des régions que des endroits, en fait. Toute la région, par exemple, de Suceava, qui est au nord de la Roumanie. Et c'est une région qui... On parlait de chapelles, justement, juste avant. C'est une région qui concentre un nombre de chapelles et de monastères assez impressionnant. Qui est à cheval entre les montagnes et les plaines et c'est vraiment une région magnifique. T'as aussi beaucoup de salinas, donc c'est des mines de sel. On a fait une pas loin de Bacău et c'est assez impressionnant. Hein. Donc on va, je sais plus, on est à plus de 100 mètres, je crois, sous terre. Et puis c'est des grandes cavités énormes, on se croirait dans les mines de la Moria. C'est impressionnant quoi, t'as des grosses colonnes et ouais, une vraiment... hauteur de plafond incroyable, enfin, c'est vraiment impressionnant. C'est quelque chose à voir, je trouve. Et après il y a la capitale évidemment, où là t'as grosso modo les monuments un peu incontournables de la capitale, c'est le palais du Parlement qui est le deuxième plus gros palais au monde. Donc assez impressionnant. Et la fameuse maison de Ceausescu, qui était le dictateur et qui, pareil, attire énormément.
3: Vraiment, la montagne, je trouve ça très, très joli. Les paysages, vraiment, c'est magnifique. Avec les routes en bord de falaise, et c'est assez impressionnant. Et bon, plus classiquement, il y a les thermes à Bucarest... Oh, c'est une attraction, mais c'est vraiment... Enfin, moi, j'aime beaucoup. C'est vraiment sympa.
2: Il y a aussi la présence des Roms. Je disais, par exemple, au début, que souvent, le cliché qui collait à la peau des Roumains, c'était ça, genre, les Roumains, c'est des voleurs. C'est un cliché qui est faux, complètement faux. Et en fait, ils tiennent un peu cette réputation justement des Roms, parce que dans Roumanie, donc il y a une majorité de Roumains, il y a une minorité de Roms ou de Tziganes. Ils ont encore leurs tenues traditionnelles, Ils sont des tenues très colorées. C'est un peuple qui est encore très pauvre, qui est vachement persécuté en Roumanie. Ils sont pas très bien vus. Et ils vivent dans des conditions parfois, c'est assez...
3: En fait, c'est un peuple aussi où, dans la santé, c'est un peu compliqué parce qu'ils ne se soignent pas. On les retrouve soit en réa ou en maladie infectieuse pour des maladies qui sont décompensées, qui ne sont pas du tout soignées. Et en fait, ils attendent que ça arrive à un stade de non-retour en fait, pour venir à l'hôpital. Et ils ont des conditions d'hygiène... très très très précaire.
2: C'est vraiment les Roms qui ont vraiment en fait une culture à part entière. Mais les Romains ils optent pour un mode de vie très à l'occidental en fait, hein, comme en Europe de l'Ouest. Aujourd'hui ils ont encore une certaine précarité dans les soins, mais parce qu'ils manquent de moyens.
3: Alors pour la culture culinaire, j'aime beaucoup les sarmalés. C'est très très bon, c'est une feuille de vigne fourrée avec dedans un genre de préparation de viande. C'est très bon. Ils font beaucoup en fait de légumes un peu farcis. Ils aiment beaucoup la viande. Ils ont aussi les mich. C'est une genre de saucisse un peu épaisse qui est un mélange de plusieurs viandes qui font au barbecue. Et en dessert, moi j'aime beaucoup, c'est les papanaches. C'est des beignets en fait avec une genre de crème mascarpone un peu et une confiture de fruits rouges. C'est vraiment incroyable. Ils font beaucoup de c'est beaucoup frit, c'est cuit avec beaucoup d'huile, c'est très gras, mais franchement c'est très bon.
2: C'est pas une cuisine très raffinée, mais ça reste quand même très très bon. C'est des cuisines qui tournent beaucoup. Ils cuisinent beaucoup la viande de porc, puis beaucoup les grillades. Ils aiment beaucoup les grillades. Ils ont beaucoup des musiques roumaines assez modernes. Après, ils ont leurs musiques traditionnelles hein, qui sont assez sympas. Ils ont un style de musique qui s'appelle manélé. Je crois qu'il y a des influences un peu orientales. C'est des musiques très, très entraînantes, très rapides. C'est un peu le... Il est très connu, mais personne ne l'assume vraiment, on va dire.
3: En fait, régulièrement, ils aiment bien mettre une musique assez traditionnelle qui se danse un peu style French cancan, mais roumain. Ils aiment vraiment bien et c'est un peu la classique de la mettre en soirée, tu vois, au moins une fois.
2: Il y a une certaine culture du paraître. Enfin, les Roumains, ils disent beaucoup ça de leur peuple. Enfin, par exemple, tu vois, t'as encore vachement cette culture de la hiérarchie. Il faut suivre les règles. Enfin, c'est aussi pour ça que... J'imagine que c'est aussi pour ça que, par exemple, en Roumanie, en termes de sécurité... Il n'y a pas plus... Enfin, j'ai jamais vu un pays aussi sécure de ma vie. Tout le monde respecte les règles, des trucs bêtes, mais tu traverses pas au passage piéton rouge.
3: Mais genre, même quand il n'y a pas de voiture, tu vois.
2: Même quand il n'y a pas de voiture.
3: Genre en France, on regarde bien, il n'y a personne, on passe. En Roumanie, il n'y a personne pendant 10 minutes. Ils vont attendre que le feu passe au vert.
2: Et en même temps, tout peut se négocier. Il y a un mot... en roumain, qui veut dire « à la roumaine ». Genre, c'est un mot. Genre, tu dis ça sur le mode « à la roumaine », en fait.
3: Si j'avais un conseil, c'est de ne pas suivre les clichés comme quoi la Roumanie, bon, c'est pas terrible ou quoi, mais d'aller découvrir pour faire, par exemple, un road trip et voir plusieurs villes, c'est vraiment magnifique et c'est très, très dépaysant. Et surtout, c'est pas très cher pour faire un beau voyage. Il y a beaucoup de choses à voir.
2: Mine de rien, c'est un mélange de pas mal de cultures, en fait. Et ils en ont fait leur propre culture. C'est un pays qui, mine de rien, est vachement riche en histoire, en fait. Et avec un peuple qui est encore très peu connu, mais qui mérite le détour.

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0: Le comité des fêtes de Lima vous donne rendez-vous pour sa fête de l'été ce vendredi 3 juillet. Au programme, un excellent repas avec poulet basquez, fromage et dessert et une animation musicale proposée par le groupe Ramdam. Ambiance et bonne humeur assurée. La fête de l'été, c'est vendredi 3 juillet à partir de 19h, place Miming à Lima. Tarif 18€, réservation conseillée sur Hello Asso ou 06 82 02 13 33 06 82 02 13 33. Samedi 4 juillet, venez vous régaler avec la classe en 4 de Lima. À partir de 10h, la place Miming aura des saveurs de l'île de la Réunion avec son excellent rougail saucisse. Verre de l'amitié offert à toutes celles et ceux de la 4. L'association Matin Art vous invite ce dimanche, comme chaque premier dimanche du mois, au marché de la création de Trévoux. Peintres, sculptrices, ferronniers d'art, potières, céramistes, mosaïstes, verriers, créatrices de bijoux, de vêtements, de mobilier, tourneurs sur bois, tapissières décoratrices, venez à la rencontre de nombreux artistes passionnés et passionnants, plus talentueux les uns que les autres, qui vous présenteront leurs œuvres. Venez nombreux au marché de la création de Trévoux ce dimanche 5 juillet de 10h à 18h, allée des Tilleuls à Trévoux.
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2: 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À travers ce podcast, Kaizen, Colibri et la coopérative Oasis ont voulu donner la parole à tous ces citoyens en transition. 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Écollectif est un éco-hameau situé en Haute-Garonne. Aujourd'hui, 22 adultes et 20 enfants vivent sur les lieux, souvent dans des habitats légers. Le collectif développe de nombreuses activités respectueuses de l'environnement. On y retrouve de l'arboriculture, du maraîchage, des constructions terre-paille, de l'élevage d'alpaga, mais aussi des stages et des formations. Et Collectif souhaite à présent s'ouvrir davantage à l'extérieur et ouvrir un espace de coworking. Dans ce podcast, Isabelle, l'une des fondatrices des collectifs, nous présente la manière dont cet éco-hameau envisage le collectif pour faire avancer les projets individuels. On y parlera de communication bienveillante, de gouvernance, d'éducation, l'un des objectifs premiers du projet. On découvrira les différentes activités économiques

0: J'ai pas prévu de parler à la place d'autres gens que moi. Moi, je sais pourquoi je suis là, en tout cas. Je sais que j'avais envie de vivre dans un lieu qui me semble propice à l'épanouissement des êtres humains petits et grands, et que ça me semblait plus propice de vivre comme on vit ici que dans un quartier, bien qu'on peut être heureux dans un quartier aussi, quelque part de ville, ou en tout cas chacun chez soi. On est chacun chez nous ici quand même, mais je me sens pas très habilitée à dire pourquoi les autres ont envie de ça, quoi. Moi oui, je sais. En fait, j'ai eu envie de vivre dans le lieu que j'aurais rêvé de connaître quand j'étais enfant et quand j'étais maman, en fait. Donc, j'imagine qu'il y a des gens qui me ressemblent et qui pensent que c'est une bonne idée aussi.
1: Alors, ce lieu, on va lui donner une dimension visuelle. Donc, on est dans un endroit qui s'appelle Écollectif. J'aimerais qu'en fermant les yeux, ou que quand l'auditeur puisse fermer les yeux, puisse un peu avoir une dimension visuelle de l'endroit où on se retrouve maintenant.
0: On a 46 hectares de prairies, de bois et un petit peu de landes. On a un corps de ferme. Et on a des yourtes où les familles habitent chacune dans un endroit différent du terrain, mais pas dans les terres les plus éloignées du corps de ferme. On va dire que le corps de ferme, c'est vraiment un peu le centre-village où on a les maisons communes, où on a une grande salle polyvalente et où on a beaucoup de petites salles pour des activités comme la musique, la peinture, là, le travail, on a même une salle d'activité un peu zen. Enfin, on a plein des salles de bain, une buanderie, une épicerie. Et on a aussi un four sur la place du village et des tables pour les repas communs. On a à la fois un maraîchage collectif donc sur à peu près 3000 m2 avec deux grandes serres et une petite serre de pépinière. Donc, où on produit maintenant pratiquement suffisamment de légumes pour toutes les familles ici, pour presque toute l'année. Et en plus, il y a des gens de passage qui peuvent se nourrir avec ça. Et puis, on a chacun des jardins autour de nos yourtes aussi. Bon, moi, j'ai un jardin perso. Il y a aussi des équidés. Il y a aussi un troupeau d'alpagas qui correspond à un projet agricole particulier d'une famille. Le maraîchage, c'est à la fois une maraîchère, mais à la fois autour de ça, il y a du maraîchage collectif. Il y a aussi un pépiniériste qui a un espace qui est un peu, pour moi, un petit endroit de paradis terrestre avec... Vraiment, c'est le style forêt nourricière où il y a des choses à manger. C'est très beau, partout qui pousse dans tous les sens. Et voilà, et on est dans, pour situer ça de façon un peu plus largement, on est dans un paysage de coteaux, coteaux-vallons. Donc notre espace, c'est tout un coteau jusqu'au bas des deux vallons qui sont de chaque côté, où il y a une rivière dans chacun. Du coup, on a accès à des rivières, on a aussi des sources et aussi des mares sur le lieu. Tout ça, c'est orienté en direction des Pyrénées qu'on voit d'ici. Le climat est assez doux pour qu'on puisse produire de la nourriture toute l'année. Il y a suffisamment d'humidité, de pluie, de pluviométrie pour que on souffre pas trop de la chaleur et de la sécheresse ici.
1: Ça permet de poser un peu le cadre et le décor. Mais pour revenir au projet, à l'origine du projet, donc Écollectif, c'est quoi? Comment s'est créé ce projet? Qui était à l'initiative? Et comment est-ce qu'on arrive à l'incarner petit à petit? Il faut trouver le terrain, il faut trouver les forces vives.
0: Eh bien, c'est arrivé dans ma tête au début. Disons que j'accompagnais des groupes et des individus autour de la transmission de la CNV, de la communication non violente, de la sociocratie. Et j'étais très très passionnée de quoi on a besoin quand on est enfant et quand on est parent. Donc tout ça, je le vivais déjà, mais sur un plan soit perso, familial, amical, soit sur le plan professionnel. Et à un moment donné, j'ai eu envie de voir advenir un espace où il y aurait une sorte de laboratoire d'expérimentation, enfin un endroit expérimental pour vivre sa grandeur nature, en fait, pas juste moi personnellement ou dans mon boulot, mais vraiment dans une vie sociale beaucoup plus largement partagée.

0: âgée. Et ça a commencé vraiment à être clair pour moi en 2008. Et en 2009, j'ai lancé la première invitation auprès de gens qui étaient non pas des amis à moi, enfin c'était pas pour ça que je l'ai, mais des gens qui étaient passionnés par la CNV, la communication non violente, la sociocratie, donc des gens que j'avais rencontrés au cours de formation que j'avais suivi moi. Donc j'ai invité ce type de personnes-là et on a fait un peu un levain au départ avec des gens qui avaient envie de se projeter dans le rêve beaucoup et essayer de donner un peu une dimension concrète au début sous forme juste de, pas tout à fait au début, mais assez rapidement. On s'est réunis deux week-ends par mois et on était adultes et enfants, on était peut-être une quinzaine de personnes à se frotter, à faire des cercles, plein de cercles sociocratiques, mais un peu, je le dis souvent, ça, dans l'esprit de... dans la nature, les jeunes, ils apprennent en jouant et ils jouent en apprenant. Il n'y a pas jouer d'un côté et apprendre de l'autre. Et nous, on a joué en fait. On a joué à la sociocratie, on a joué à rêver, on a joué à faire des petits pas progressivement. Et jusqu'à ce qu'à un moment donné, en 2010, on se dise, notamment en étant inspiré par le livre de Diana Leaf Christian, dont vous avez déjà entendu certainement parler, Vivre autrement, on s'est dit, bon, là, on était en Rhône-Alpes et on voyait qu'il y avait plein de gens qui nous disaient, votre projet est génial, mais pourquoi dans le Sud-Ouest? Moi, j'avais dit, je veux que ce soit dans le Sud-Ouest pour toutes sortes de raisons. L'idée, ça a été de se dire, bon, allons trouver un lieu provisoire, installons-nous sur place et continuons à évoluer. Donc, du groupe de départ, il y a certaines personnes qui n'ont pas été jusque-là. Et puis, entre-temps, ben, là, on avait rencontré dans nos prospectives, on avait rencontré d'autres personnes qui nous ont rejoints. Et voilà. Et du coup, de la première réunion, il n'y a plus que moi ici. Et du groupe qui a acheté le lieu, donc ça a été en 2012, ça. On est resté un an dans un hameau provisoire dans le coin et au bout d'un an, on a acheté. Eh bien, de ce groupe-là, on n'est plus que cinq. Donc, il y a une espèce de... J'aime pas le mot turnover parce que souvent, c'est comme s'il y a un problème, il y a du turnover. Et dans le monde du travail, c'est souvent associé au malaise, quoi. Et du coup, je n'aime pas ce mot, mais n'empêche qu'il y a des vagues, en fait. Il y a les rêveurs du début, il y a des gens qui sont là quand il s'agit de s'engager, de prendre des décisions pour par exemple, des structures juridiques, financières et tout ça, prendre ses décisions, acheter, arriver. Et puis, il y a des gens qui sont là après, et encore. J'ai l'impression qu'il y a des profil, je pourrais pas le systématiser, mais en tout cas, de gens différents aussi qui arrivent. Et du coup, là, ben, on continue à avoir de nouvelles personnes, puisqu'on n'est pas. On a au début prévu le projet pour 40 adultes et plein d'enfants, donc peut-être une trentaine ou une quarantaine. On a beaucoup d'enfants ici parce que c'est beaucoup centré aussi sur le bien-être des parents et des enfants, même s'il y a des gens qui n'ont pas d'enfants qui habitent là. Et du coup, sur ces 40-là, on n'est pas du tout encore là. On est plutôt une vingtaine d'adultes et une petite vingtaine d'enfants, là, pour l'instant. Du coup, on continue à recruter. On se dit qu'on n'est pas forcé maintenant, pour des raisons financières, d'aller jusqu'à 40 adultes. Mais voilà, peut-être on s'arrêtera autour de 30, 35. On ne sait pas, on va voir. Mais on continue à grossir. Et du coup, la réponse à ta question, c'est comment ça se fait? Avec qui, et voilà, bah ça se fait comme ça, de façon un peu organique. Et en même temps, voilà, j'attends tes questions.
1: Oui, mais c'est vrai que tu m'as emmené dans plein de domaines différents, donc on va un peu décortiquer ta longue réponse. Peut-être en définissant les termes que tu as employés au début de ta réponse et qui reviennent dans tous les collectifs qu'on découvre et qu'on visite. La CNV, la communication non violente, et la sociocratie, qui est un système de gouvernance. Dans le collectif, effectivement, il faut qu'on arrive à avancer ensemble, à se mettre ensemble d'accord. J'aimerais que tu me définisses ce que c'est que la sociocratie et la CNV, l'importance de la CNV dans le collectif.
0: Alors, il se trouve que CNV et sociocratie sont assez intriqués parce que, par exemple, en France, c'est l'association ACNV, Association pour la communication non violente, qui a importé, en fait, la sociocratie parce qu'ils cherchaient un mode de gouvernance qui soit cohérent. Donc, la CNV, communication non violente, où moi, enfin, mes formations, je les appelle formations à communication authentique, bienveillante et créative. Ça tombe bien, ça fait ABC. Et du coup, ça, c'est l'idée, en fait, d'avoir une communication qui se base sur la connexion plutôt que sur forcément à quoi on veut arriver ensemble tout de suite, mais à vérifier la connexion entre les gens avant d'essayer de coopérer, par exemple. Et du coup, c'est très complémentaire avec la sociocratie.
1: Pour la CNV, peut-être un exemple concret.
0: Donc, je vais essayer de prendre vraiment la responsabilité de ce qui se passe pour moi. Et prendre la responsabilité de ce qui se passe, c'est être capable d'en prendre conscience, de le communiquer, et ensuite de prendre en main, en fait, les demandes que j'ai à faire pour satisfaire mes besoins. Donc, on parle beaucoup de besoins en communication non violente. Plutôt que d'attendre que l'extérieur réponde à mes besoins, ce qui est parfaitement légitime quand j'ai 3 ans, 4 ans, même 15 peut-être, mais en tant qu'adulte, plutôt qu'attendre de l'extérieur qu'on prenne en main mes besoins, qu'on devine ce que je ressens. Donc, je vais essayer plutôt de le dire, de faire des demandes et d'accepter que le monde n'est pas là pour m'apporter satisfaction, mais que moi, oui, par contre, je suis là pour ça. Et que du coup, ça demande beaucoup de... Ben, ça, c'est dans nos fondamentaux, c'est notre fondamental numéro 1, ça, avec l'inspiration CNV en particulier. Ça demande de grandir, en fait, d'accepter que l'autre ne soit pas forcément d'accord et qu'il faille parler, communiquer, écouter, et chercher des solutions ensemble, par exemple. Quand tu me dis que tu as l'impression que cette commission a été créée contre une famille X, je me sens triste parce que pour moi, mon objectif était vraiment amener de la paix dans les collectifs. Et j'aimerais, est-ce que tu serais d'accord de me dire comment tu entends ce que je viens de te dire? Enfin, et l'observation dans la CNV, j'ai pris récemment conscience que ça a une dimension énorme, beaucoup plus que ce que j'imaginais. Je voyais quelque chose de plus intellectuel. Je dis ce que j'observe plutôt que des jugements. Mais en fait, c'est plus que ça. C'est je vais partir de la réalité telle qu'elle est. Donc, ça a un côté un peu bouddhiste aussi, je voudrais dire. C'est je vais commencer par adhérer à la réalité. Quelle est la réalité là? C'est tu as dit cette chose-là. Ce que j'en pense et ce que je peux en croire, c'est autre chose et je vais laisser ça de côté. Je vais dire, tu as dit ça. Ok. Qu'est-ce que je fais avec ça? J'observe ce qui se passe en moi. Eh ben, je me sens un peu triste ou nette. Et c'est quoi mon besoin? Eh ben, ce serait de partager cet immense élan que j'ai d'amener de la clarté et de la paix. Et du coup, moi, je vais faire une demande pour te retendre le micro en quelque sorte, te dire, ben, si tu veux bien me dire ce que ça te fait à ton tour, je suis prête maintenant à écouter, parce que ma demande là, c'est pas que tu fasses quelque chose tout de suite, là ce serait plutôt de connecter.
1: Est-ce que tu pourrais m'expliquer pourquoi, ou selon toi, pourquoi la CNV est très employée dans la plupart des collectifs?
0: J'ai l'impression que la démarche d'aller vers des collectifs, d'aller vers une vie avec en visant plus d'autonomie par rapport au système qui est en train de bouffer notre monde, notre planète et tout ça, enfin, je pense qu'il aura pas le dessus parce que la planète, elle est plus costaud que nous. Mais quand même, en tous les cas, on se sape nos propres conditions de survie. Eh bien, c'est une démarche de responsabilité. Et la CNV, c'est vraiment pour moi aller chercher à la fois la responsabilité et la pleine liberté d'être qui je suis, tout autant que la bienveillance et l'honnêteté. Quand j'explique la CNV, je fais un carré et je dis, bah, c'est allier tout ça. Et du coup, ça me semble assez logique qu'un langage de responsabilité puisse inspirer et sous-tendre et aider, favoriser une démarche de responsabilité. Voilà ce que je peux t'en dire là tout de suite, d'impro.
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1: S'appelle Écollectif. On parlera un peu plus tard du système, enfin du collectif, ce que tu entends par collectif, mais on voulait aussi parler de la gouvernance, on parlait de la sociocratie.
0: Donc la sociocratie, je peux t'en donner une définition un peu toute faite, c'est l'art de partager le pouvoir sans le diluer. Et du coup, ce sont des processus, il y a plusieurs processus qui permettent à chacun d'avoir vraiment son espace de parole et de ne pas rentrer dans des débats avec du ping-pong, avec mélanger les émotions, les croyances, les jugements, les questions, et voir de partir à donner son avis quand on n'a pas vraiment clarifié de quoi on parlait, tout ça. Donc ces processus-là permettent de prendre des décisions, on appelle ça au consentement, c'est-à-dire à zéro objection. Et donc depuis absolument le début, en 2009 jusqu'à aujourd'hui, où on gère 46 hectares, c'était un budget de départ de 500 000 euros, ce qui est peu d'ailleurs par rapport à d'autres collectifs, notamment urbains bien sûr. Mais en tout cas, tout ça et beaucoup de familles, là pour l'instant, donc on est une quarantaine, on a été jusqu'à 45 habitants, et beaucoup de choses qui se passent. Avec les vies personnelles, de couple, de famille, de boulot et de collectif, eh bien, on a jusqu'à présent pris 99,99% des décisions de cette façon-là, au consentement de tous, alors qu'on pourrait imaginer que c'est complètement utopique de fonctionner avec ça. Nous, on l'a expérimenté. Et oui, quelqu'un pourrait me dire oui, mais là, tu vois, on n'a pas fait tout à fait ça. Alors oui, mais en tout cas, on essaye de prendre toutes les décisions en prenant soin que la vie de chacun converge vers la solution qui sera la moins pire, ou en tous les cas celle qui peut marcher, sans forcément chercher la meilleure solution qui puisse être imaginée.
1: Avec ce système de cercle, on va dans un premier tour du cercle reposer, reformuler le projet pour être sûr qu'il soit compris par tous, parce qu'il y a souvent ça, ce qu'on pense, ce qu'on dit, ce qu'on entend et ce qu'on comprend. Oui. Donc il y a différents filtres dans la communication, donc ça permet vraiment de poser une bonne base pour parler la même langue.
0: Oui, alors pour ce que tu dis, en fait, ce qui se passe, c'est que pour chaque point, il y a une personne qui est porteur de point à l'ordre du jour, s'entend, une personne qui va exposer le point, et ensuite on va faire un tour de clarification. Nous, des fois, on fait clarification et réaction, mais parfois, on fait bien comme on nous a appris séparément. Et donc, le tour de clarification fait que chaque personne peut dire « Est-ce que j'ai bien compris ce dont tu voulais parler ?» Et du coup, ça permet de réagir sur une base claire. Et c'est très intéressant de faire le tour de cette façon-là, parce que chaque personne qui pose une question de clarification peut me révéler un point dont j'avais même pas vu, que je ne l'avais pas compris en fait. Et du coup, ça permet d'aller beaucoup au-delà de ce que moi j'aurais posé toute seule comme question. Donc ça s'appelle l'intelligence collective. Et ensuite, dans un deuxième temps, on va donner nos réactions. Et ensuite, on va revenir au porteur de point qui peut-être a une proposition, mais ça peut être quelqu'un d'autre qui en tire une proposition. Et à ce moment-là, on va faire un tour, on va faire deux tours pour avoir... Alors d'abord, on va chercher à bonifier cette proposition en pop-corn. C'est le seul moment du cercle où on est en pop-corn. C'est-à-dire chacun dit, lève la main et parle, mais au lieu de faire des tours, sinon on parle en tour, on parle tout le temps en tour. On finit par plus avoir envie de faire autrement d'ailleurs, parce qu'il y a vraiment beaucoup d'avantages à ça. Et donc de temps en temps, on est comme ça, chacun à dire, ben moi je propose qu'on fasse ci pour améliorer la proposition. Et à ce moment-là, il y aura les deux tours d'objection. Le premier tour, on dit oui ou non. Donc on dit pas d'objection ou objection. Et au deuxième tour, le facilitateur va revenir aux personnes qui ont eu une objection pour qu'elles formulent leurs objections. Et à ce moment-là, on va chercher encore à bonifier la proposition. Mais souvent... Comme on a l'occasion de réagir, donc de dire comment on se sent par rapport à la proposition d'une part, et d'autre part, comme on a l'occasion de bonifier la proposition avant qu'elle passe en objection, il y a quand même beaucoup de nos propositions qui sont à zéro objection au final de tout ce travail-là.
1: Consentement, consensus, c'est la même chose, le consensus ?
0: Non, le consensus, c'est ce que tout le monde préfère. Enfin, c'est comme ça que j'ai compris, en tout cas, la différence. Alors que le consentement, c'est « je peux vivre avec ça ». Ça baisse le niveau d'exigence, mais ça permet quand même que tout le monde puisse dire « ok, je peux vivre avec ça ». Alors, qu'est-ce qu'on fait quand il n'y a pas zéro objection ? Eh bien, on peut baisser le niveau en disant « bon, on va on va faire ça à l'essai, si tout le monde est d'accord. Ça peut faire que quelqu'un soit d'accord. Si on décide de faire ça 2 mois à l'essai, par exemple, ça peut entraîner que la personne change, lève son objection, on dit. Ça peut être, on décide de retirer la proposition. Ça peut être, on va faire des interviews de toutes les familles pour travailler à améliorer la proposition. Ça peut être, on passe la main à une commission, puisqu'on a plusieurs commissions qui vivent ici. Soit ça peut être, on va consulter un expert, ou voilà, se renseigner. Il y a plein de choses différentes. Ou alors on laisse du temps pour que ça mature et que les gens réfléchissent.
1: Quand on est arrivé ici, tu étais en réunion?
0: J'étais en commission terrain. On a relancé cette commission parce qu'il y avait des tensions au niveau des différents projets agricoles et de comment ils étaient perçus. Et il y avait des choses qui avaient besoin d'être clarifiées. Du coup, j'ai relancé avec toutes les personnes qui ont bien voulu la commission terrain qu'on avait déjà eu il y a quelques années. Mais ici, les commissions, elles vivent et elles se mettent en veille, en fait. Et puis après, on les réveille quand il y a besoin.
1: Ici, et collectif, le collectif. Hein, pourquoi vivre en collectif? C'est une question que je pose souvent, parce que déjà, dans la vie de couple, c'est pas évident. La vie familiale, ça rajoute une difficulté complémentaire avec un enfant. Et le collectif, c'est encore... Donc, on a 3 vies. La vie dans son couple, la vie dans sa famille et la vie dans un collectif.
0: Ce que je vois, c'est... Qu'est-ce que ça m'apporte à moi et qu'est-ce que ça apporte aux gens? Et c'est-à-dire, j'entends aussi dans ta question, c'est quoi qui est en commun ici, en fait, et qui fait que ça vaut le coup, en fait? Ce que je vois, c'est que, je vais te dire des choses très concrètes, je peux partir de chez moi 2 mois, je n'ai pas une seule clé. À part des clés USB, je n'ai pas de clé pour fermer des machins et des trucs. Et je peux partir de chez moi, donc quand je pars de chez moi, surtout pour 2 mois, j'ai 2 lacets, je fais un petit nœud avec une petite boucle et je pars 2 mois et je sais que ma yourte, elle est en sécurité. C'est trop génial. Je suis célibataire depuis 2012 et je sais que je peux à la fois avoir une énorme liberté parce que j'ai pas à co-créer des trucs, etc. Et en même temps, dès que j'ai besoin de soutien, eh ben, je peux faire du troc, je peux faire des demandes. J'ai été malade pendant 5 semaines en 2018, je crois. Il y a des gens qui sont venus me faire du feu, donc il y a énormément d'entraide. Il y a énormément de liberté. Ici, on est un peu quand même anard sur les bords, libertaire, c'est-à-dire qu'il n'y a absolument rien qui est obligatoire une fois que tu es rentré. Pour rentrer, il faut que ce soit OK et il faut que tu donnes...
1: Pour rentrer dans le collectif.
0: Pour rentrer dans le collectif et que tu prêtes 12 500 euros, ça c'est obligatoire. On n'a jamais voulu transiger là-dessus. Donc ça veut dire que tu fais un prêt. Quand tu repars, on te rend ton prêt, donc tu investis en fait de l'argent ici. Et si tu ne l'avais pas avant, du coup tu l'as après, c'est trop bien, une fois que tu l'as gagné.
1: Processus d'inclusion, on va en parler, mais c'est vrai qu'aussi le côté modèle économique, ça m'intéresse parce qu'effectivement, on parlait il y a l'achat du lieu, donc comment ça se passe? Ça passe par une SIC ou...
0: On racontera ça, mais je reviens sur le truc, pourquoi un collectif? Ensuite, on a des enfants, en cohérence avec nos fondamentaux et non parce que c'est obligatoire, la plupart... une écrasante majorité, on va dire, était instruite en famille. Du coup, ça veut dire que c'est des enfants qui ont une vie sociale hyper riche, alors qu'ils font l'instruction en famille, chaque famille étant responsable devant la loi et dans les faits de l'instruction de ses enfants, mais ils ont une vie sociale super riche parce que non seulement ils se contactent entre eux, mais il y a plein de familles qui passent, donc plein d'enfants qui passent, et sans parler du fait que ici les gens ont des relations avec des gens à l'extérieur aussi. Donc il y a ce côté vie sociale, entraide. Il y a le côté aussi pour moi qui est important, alors je prétends pas inspirer des gens tant qu'on n'a pas fait des choses, mais là maintenant on commence quand même à avoir une dizaine d'années derrière la cravate. Moi j'ai envie d'expérimenter pour pas que moi en fait, pour que ça puisse servir, et je suis ravie de voir qu'il y a tellement de gens qui expérimentent plein de formes différentes de collectifs, ce qui fait que ça incite à la créativité en fait. Si ça vous tente, vain Dieu, faites-le, quoi. Sortez et inspirez-vous des gens si vous avez envie, ou inspirez-vous de vos propres élans intérieurs. Et du coup, il y a aussi cette dimension un peu plus largement politique. Il y a que aussi on est plus léger pour la planète parce qu'on met plein de ressources en commun. Donc nos ressources humaines, mais aussi les ressources matérielles. Ici, on a une richesse hallucinante en gens qui peuvent nous enseigner des machins, en machines qu'on met en commun, en appareils, on met ça en commun. Donc, par exemple, on a deux machines à laver pour plus de 10 familles.
1: Dont une à pédale.
0: Ah, c'est la troisième. On a trois machines à laver. Oui, on a une machine à pédale laver aussi, qui n'est pas énormément utilisée, je dois l'avouer. Mais quand même, en été, il y a du monde qui y va des fois. Et toutes ces capacités à se réunir pour faire exister des choses qui étaient dans notre cœur, dans notre tête, quoi. C'est une capacité à s'entraîner, à s'entraider, à faire des choses. Donc il faut aussi avoir vraiment beaucoup de patience, dans le sens que des fois, ça nous gave d'avoir à passer en cercle, les discussions. Il faut aimer ça, il faut aimer ça. Être à plusieurs.
1: Quand on arrive ici sur le terrain, donc on voit d'abord les alpagas qui nous accueillent, et ensuite on voit des yourtes. Donc ça, c'est assez surprenant, parce qu'aujourd'hui, j'avais en tête que l'habitat léger en France était quand même contraignant de pouvoir vivre en yourte. Comment est-ce que c'est organisé ici ? Donc tu as le bâtiment commun, mais tous les membres du collectif ont chacun leur espace. Hein. Donc quand on parle de collectif, il y a bien des choses qui sont mutualisées, oui. Comme on en parlait, des machines à laver, des salles communes, plus des habitats donc, qui sont individuels, qui sont souvent des habitats légers et mobiles. Donc comment est-ce que vous avez fait pour avoir le droit de poser des yourtes ?
0: En fait, on vit dans un vide juridique, pour ne pas dire dans la plus complète illégalité, parce que, en fait, ce qui s'est passé, c'est que quand on est arrivé, on a été très, très bien accueillis par la municipalité et on a présenté notre projet comme suit au niveau immobilier. On voulait 5 familles en yourte, 10 familles en maison autoconstruite sur une zone constructible et 5 foyers dans les maisons existantes. Or, entre-temps, le PLU qui était pile poil en train de se faire, donc c'était très bien, ils nous ont proposé 1,5 hectare jusqu'à 1,7 hectare, 2 zones constructibles dans tout cet espace-là, où sont la majorité des habitats pour l'instant, dans cette zone constructible. Et le PLU a bugué à un moment donné, ça s'est arrêté. Il y a eu la loi Allure qui a fait peur à des gens. Il y a eu le décès l'épouse d'un des 4 maires qui avait fait le PLU ensemble. Bref, il y a eu plusieurs choses, une succession, et le PLU s'est arrêté. Donc on est dans une zone où il n'y a pas de PLU, alors que c'est censé être obligatoire maintenant, je crois, partout sur le territoire français. Du coup, nous, entre-temps, en attendant le PLU, ben, on avait mis des yourtes et on avait annoncé qu'on voulait 5 yourtes. Et puis, le PLU, ben, on a mis un temps à réaliser que ça s'arrêtait et que, en fait, le maire, entre parenthèses, nous lâchait, en fait, en ce qui concerne cette zone constructible. Et du coup, entre-temps, ben, on a eu des rapports avec les services de l'État, avec la DDT. Ils sont venus. Et en fait, moi j'ai été convoquée aussi pour témoigner de comment ça s'était passé. Et du coup, on sait qu'on a un dossier dans les archives du procureur de la sous-préfecture là. Du coup, on a mis tout ça à plat. Et cette chose-là a fait que j'ai l'impression, pour l'instant en tout cas, on bénéficie d'une tolérance, parce que tout le monde sait qu'on nous a promis une zone constructible, qu'on nous a lâchés, qu'on était plein de familles qui avaient tout lâché pour venir là sur une zone constructible, qu'on a dit encore et encore qu'on était prêt à tout légaliser quand on aurait notre zone constructible, mais que projet, il était à 40 familles, enfin pas 40 familles, 40 adultes, donc entre 20 et 25 foyers. Et que du coup, si on nous laissait plus vivre dans des yourtes, on pouvait plus. Voilà. En plus, il y a quand même quelque chose dans le sud-ouest d'assez relax, c'est-à-dire, c'est pas partout, mais en tout cas, on n'embête pas le monde ici, en fait, pour parler très poliment. On est juste chez nous. Et je veux dire, je crois qu'il y a des gens qui peuvent faire la différence entre légitimité et légalité. Et que, pour l'instant, en tous les cas, il n'y a personne qui nous a dénoncé. On est en toute transparence avec la gendarmerie, la sous-préfecture, la mairie. Ils savent que, voilà. Donc, pour l'instant, le fait qu'on n'ait pas la zone constructible, ça a un peu orienté notre projet parce que des gens qui étaient vraiment attachés à avoir un habitat légal en dur, ils se sont lassés ou ils ont voulu aller faire ça ailleurs. Du coup, les gens qui sont arrivés là, ce sont des gens qui s'accommodent assez bien de ce statut un peu incertain, un peu insécure, mais en même temps plus alternatif peut-être pour certaines choses. Et d'autre part, ça nous a permis d'avoir cette tolérance particulière parce que il y avait une partie de responsabilité qui revenait à l'administration, enfin en tous les cas aux localités.
1: Isabelle, merci. La Voix des Oasis, c'était Isabelle, l'une des créatrices de cet écolieu et collectif, un lieu où l'éducation est au centre du projet.
2: La Voix des Oasis, une production d'Alexandre Sattler, à retrouver sur son site internet gaia-image.com.

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5: Le tour d'horizon de l'actualité sportive du Beaujolais Val de Saône, c'est tout de suite dans Calade Sport. Pas le temps de savourer les deux médailles d'argent ramenées des championnats de France par Mathias Ribeiro da Cruz sur le contre-la-montre et Tom Lambert-Wetzel sur la course en ligne élite amateur la semaine passée pour le vélo club Villefranche-Beaujolais. Il faudra répondre présent sur la cinquième des sept manches de la Coupe de France DN1 dès ce samedi 4 juillet sur le 64e tour du Piémont Pyrénéen. L'épreuve en ligne se disputera sur 140 km entre Arrête et Larens dans les Pyrénées-Atlantiques et sera dédié aux spécialistes de la haute montagne avec les mythiques cols du Soulor puis de l'Aubisque culminant à 1700 mètres d'altitude pour 1100 mètres d'ascension en 16 km à franchir avant la descente finale de 18 km vers l'arrivée. Après les quatre premières manches, les loups occupent la 7e place au classement par équipe avec 163 points. Pour l'instant, loin du VC Rouen, leader avec 242 points, mais dispose de coureurs capables de s'illustrer sur un tel parcours. Rappelons également que le Caladois Lucas Minguenaud pointe pour l'instant à la deuxième place du classement individuel. Le Trail Tour Beaujolais 2026 fait étape au lac des Sapins dimanche 5 juillet pour la cinquième manche de l'édition 2026. Le Trail des Rails, ainsi baptisé, qui propose trois parcours au départ de Cublis à partir de 8h, de 12 km comptant pour la Mini TTB, 24 et 32 km pour la Maxi, qui impose sur des chemins très techniques un dénivelé positif de 1300 mètres. S'ils sont présents au départ, nous suivrons le leader chez les masculins Corentin Rode, qui ne possède que 90 points d'avance sur le jeune Caladois Léo Armstrong. Chez les féminines, Stéphanie Maneschi, qui devance pour l'instant Charlotte Morel, toujours pour la Maxi. Pour la Mini TTB, Valentine Essautier chez les dames, qui mène pour l'instant le général. Et enfin David Tourcel chez les messieurs. Et puis le Motoball Saint-Georges de Renens entame la phase retour du championnat Elite 1 cette semaine. Troisième du classement, il va défier à domicile samedi 4 juillet à 16h30 au stade de la Route de Montmerle. Le leader invaincu, le Suma de Troyes, et devra donc se surpasser pour rester dans la course au titre. Calade Sport en profite pour vous souhaiter un excellent week-end, mais surtout un magnifique été de sport et vous dit à très bientôt sur Calade, ma radio.
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6: Le comité des fêtes de Lima vous donne rendez-vous pour sa fête de l'été ce vendredi 3 juillet. Au programme, un excellent repas avec poulet basquez, fromage et dessert et une animation musicale proposée par le groupe Ramdam. Ambiance et bonne humeur assurée. La fête de l'été, c'est vendredi 3 juillet à partir de 19h, place Miming à Lima. Tarif 18€, réservation conseillée sur Elo Asso ou au 06 82 02 13 33 06 82 02 13 33. Samedi 4 juillet, venez vous régaler avec la classe en 4 de Lima. À partir de 10h, la place Miming aura des saveurs de l'île de la Réunion avec son excellent rougail saucisse. Verre de l'amitié offert à toutes celles et ceux de la 4. L'association Matin Art vous invite ce dimanche, comme chaque premier dimanche du mois, au marché de la création de Trévoux. Peintres, sculptrices, ferronniers d'art, potières, céramistes, mosaïstes, verriers, créatrices de bijoux, de vêtements, de mobilier, tourneurs sur bois, tapissières décoratrices, venez à la rencontre de nombreux artistes passionnés et passionnants, plus talentueux les uns que les autres, qui vous présenteront leurs œuvres. Venez nombreux au marché de la création de Trévoux ce dimanche 5 juillet de 10h à 18h, allée des Tilleuls à Trévoux.
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1: Bonjour à toutes et à tous, Jérôme Bernard pour ce bulletin d'ONU Info. Au menu de l'actualité, le chef de l'ONU plaide pour une coopération renforcée pour lutter contre le terrorisme. L'ONU célèbre sa charte, plus indispensable que jamais. Et les Nations Unies fixent les premières règles mondiales pour les voitures sans conducteur. Face à un terrorisme qui évolue avec les crises mondiales et les nouvelles technologies, le secrétaire général des Nations Unies, Antonio Guterres, a appelé lundi les États membres à renforcer leur coopération et à placer la prévention, les droits humains et l'action collective au cœur de la réponse internationale. Il a notamment mis en garde contre des mesures excessives de lutte contre le terrorisme. On l'écoute.
2: L'expérience montre que des mesures de lutte contre le terrorisme excessives ou inadaptées risquent d'attiser les divisions et d'éroder la confiance dans les institutions censées protéger les populations. Dans le pire des cas, des mesures présentées comme antiterroristes peuvent en réalité alimenter les conditions propices à la radicalisation menant à la violence. C'est pourquoi notre réponse doit s'enraciner dans les principes mêmes que le terrorisme cherche à détruire: la justice, la dignité humaine et la solidarité. Tous nos efforts doivent être fermement ancrés dans l'état de droit et les droits humains et appuyer un vrai dialogue avec les personnes et les communautés dont la vie a été bouleversée par le terrorisme. C'est en nous imposant les plus hautes exigences que nous pourrons panser les plaies et rebâtir la confiance là où elle a été brisée. Le terrorisme évolue et nous devons évoluer avec lui. La tâche qui nous attend est complexe, mais notre cap est clair. Par la prévention, la coopération et un engagement sans faille en faveur des droits humains, nous pouvons bâtir un monde plus sûr où chacune et chacun puisse vivre à l'abri de la peur.
1: L'ONU a célébré il y a quelques jours sa charte. 81 ans après sa signature, la charte des Nations Unies reste plus indispensable que jamais, selon le secrétaire général de l'ONU. Antonio Guterres juge toutefois que des réformes sont nécessaires, notamment celle du Conseil de sécurité. On l'écoute.
2: Nous devons réformer. Le Conseil de sécurité doit refléter le monde d'aujourd'hui et non celui de 1945. Il en va de même pour l'architecture financière internationale. Et l'Organisation des Nations Unies elle-même doit continuer d'évoluer à travers l'initiative ONU 80 et au-delà, afin de servir avec plus d'efficacité et d'impact. Mais la réforme doit renforcer les Nations Unies, pas l'affaiblir. La réponse n'est pas moins de coopération, c'est une coopération plus forte, une coopération ancrée dans la charte et dans cette vérité simple: nos avenirs sont liés. Une coopération qui rétablit la confiance par l'action, défend les principes qui nous unissent et prouve que le multilatéralisme peut produire des résultats pour les populations. Tel est l'esprit de cette réunion. Plus fort, ensemble, une charte, un avenir. La charte est née de la catastrophe et du courage de bâtir un monde meilleur. Cette œuvre reste inachevée et elle nous incombe. À nous d'honorer la charte, de renforcer l'Organisation des Nations Unies, de choisir encore et toujours la paix, la justice et notre humanité commune.
1: La course mondiale aux voitures sans conducteur ne dépend plus seulement des avancées technologiques. Elle passe désormais aussi par les règles qui encadreront leur circulation. Réunis sous l'égide des Nations Unies, les principaux marchés automobiles ont adopté le premier cadre réglementaire international consacré au système de conduite entièrement automatisé. On écoute François Guichard, secrétaire du groupe de travail sur les véhicules autonomes.
3: La Commission économique des Nations Unies pour l'Europe a adopté le cadre réglementaire pour les véhicules autonomes. Ces avancées sont soutenues par des pays de différents continents, y compris le Canada, les États-Unis, le Royaume-Uni, l'UE, la Chine et le Japon. Tout ça s'accompagne de la mise à jour de beaucoup de règlements existants, avec à peu près 90 amendements, pour adapter ces règlements à l'ère des véhicules autonomes. Ce nouveau cadre est influencé par des éléments de sûreté repris de l'aviation, du nucléaire, et c'est accompagné aussi d'éléments nouveaux tels que le monitoring des véhicules en service et un reporting obligatoire des constructeurs.
1: Voilà, fin de ce bulletin de Nuit Info. Vous pouvez nous retrouver sur Internet et sur nos comptes médias sociaux X et Facebook. Merci de votre fidélité. À bientôt.

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2: Bonjour et bienvenue, 10h TU midi ici à Paris, le journal sur RFI.
1: Gilles Moreau.
2: Dans l'actualité, officiellement la fin de la canicule en France, mais un nouvel épisode est attendu dans les prochains jours. Bien d'autres pays que la France sont concernés à travers le monde. Dans un instant, l'exemple du Portugal. Alors qu'aux États-Unis, où la Coupe du Monde bat son plein, les niveaux du mercure s'envolent. Dans ce journal également, les suites du double séisme au Venezuela. La présidente par intérim fustige les critiques des médias internationaux, vous l'entendrez. Aux États-Unis, les derniers résultats de l'emploi, ils sont bien inférieurs aux attentes. Et en France, le Congrès du Parti communiste. Fabien Roussel doit être désigné candidat à la présidentielle. L'organisme Météo France annonce ce matin que la vague de chaleur qui avait commencé le 17 juin a officiellement pris fin, mais qu'un nouvel épisode devrait intervenir dans les prochains jours. Quant au bilan en vie humaine, au moins 2000 personnes sont décédées, pour la plupart des personnes âgées vivant à domicile. Les chiffres de Santé publique France montrent aussi que deux régions ont été particulièrement touchées, l'Île-de-France, donc la région parisienne, et les Pays de la Loire. Pays d'Europe, lui aussi touché maintenant, le Portugal, qui jusqu'à maintenant avait été plutôt épargné. Il subit à son tour la canicule. L'état d'alerte est en vigueur ce vendredi. Il devrait se prolonger jusqu'à mardi. Marilyn Darcy est notre correspondante à Lisbonne.
3: L'alerte à la canicule est déclenchée pour l'intégralité du territoire portugais. Les températures qui atteignent déjà 40 degrés pourraient encore grimper. Lisbonne, la capitale, privée de son air marin habituel, suffoque. Les hôpitaux sont d'ores et déjà mobilisés, mais pour l'instant le niveau d'alerte se maintient à 1 en ce qui concerne les services de santé. En revanche, les autorités ne cachent pas leur inquiétude face au risque élevé d'incendie, en particulier dans la région centre affectée par les tempêtes de l'hiver dernier et où des milliers d'arbres jonchent le sol, prêts à s'embraser. S'abstenir de faire des feux, renoncer à l'usage d'engins agricoles, éviter de pénétrer dans les forêts sont les consignes données. Le dispositif d'intervention de lutte contre les feux a été relevé. 2000 pompiers sont mobilisés ainsi que la gendarmerie. Les avions de lutte contre les incendies

0: Des milliers de pompiers sont mobilisés pour combattre des incendies exceptionnellement précoces dans le sud, notamment dans le département des Pyrénées-Orientales, aux portes de la ville du Canet en Roussillon. Les flammes ont entraîné l'évacuation de 3 campings, soit 2000 personnes. Des vacanciers particulièrement choqués par ces évacuations précipitées. Reportage de nos confrères de Radio France avec Margot Munoz.
1: Les cheveux de Mathilde gouttent sur le sol. L'adolescente remet en place la serviette de plage nouée autour de sa taille.
2: On sortait de la piscine, on voyait de la fumée. Son père est venu nous chercher. On a dû courir, on a dû sauver des enfants. On était 10 dans la voiture pour sauver notre peau. Parce qu'en fait, on voyait de la fumée qui se mettait sur notre corps. Ça faisait vraiment peur. On a l'impression qu'on voyait la mort arriver en fait.
1: Emeline détaille ce qui est resté dans son mobilhome, ses papiers, de l'argent liquide, tous ses vêtements, mais ça reste du matériel.
3: Moi, j'ai 2 filles, donc c'était ma priorité absolue, partir vite et loin pour tant pis pour les affaires. On a tout perdu, mais c'est pas grave. C'est la priorité absolue à ce moment-là, c'était mettre en sécurité mes 2 filles. C'est l'essentiel.
1: Sur la table, des bouteilles d'eau fraîche et des piles de gobelets en carton. Jean-Louis s'en remplit un. Il a encore très mal à la gorge.
4: Beaucoup de fumée. Donc, ça commençait à prendre un peu à la gorge, un peu de suffocation. Et quand il y a eu beaucoup de fumée, là, on a dit, bon, faut s'en aller.
1: Jean-Louis, comme d'autres vacanciers qui ont passé la nuit dans le gymnase sur un lit de camp.
0: Je vous le disais, un nouvel épisode de forte chaleur doit toucher la France dans les prochains jours. Le Premier ministre Sébastien Lecornu estime toutefois qu'aucun département ne sera placé en alerte rouge. 9 jours après le double séisme au Venezuela, le dernier bilan s'établit à plus de 2500 morts, des blessés par milliers et des disparus par dizaines de milliers. Près de 200 bâtiments se sont complètement effondrés à la suite des séismes qui ont frappé surtout la Guaira et la capitale Caracas. 9 jours après, au milieu des ruines, le silence annonce la résignation. Les secouristes estiment que les victimes coincées dans les décombres ont peu de chances de survivre au-delà de 3 jours. La présidente par intérim Delcy Rodriguez s'est adressée aux médias internationaux venus couvrir l'événement. Mise en cause pour sa gestion de la crise, elle a haussé le ton lors d'une conférence de presse improvisée en pleine nuit, fustigeant les critiques de ces médias. On l'écoute.
5: Misérables.
6: Misérables. Les officines médiatiques qui défendent des positions politiques partisanes sont lamentables. Et je le dis en toute responsabilité. Si quelqu'un dit qu'on lui a refusé l'accès au lieu du séisme, qu'on lui a refusé de l'aide, c'est faux. Ça n'existe pas. Vous pouvez compter le temps écoulé entre le moment où le double séisme a frappé et celui où l'état-major a ordonné le déploiement de nos policiers et militaires. Dès les premières 24 heures, 4000 agents étaient déployés. Et vous savez qui a secouru des survivants? Les forces armées nationales bolivariennes.
5: Tu sais qui a rescatado gente con vida? La Fuerza Armada Nacional Bolivariana.
0: Propos de Delcy Rodriguez, recueilli par Melissa Barra et Jadel Koury, nos envoyés spéciaux au Venezuela. L'Iran se prépare à des funérailles grandioses. Le cercueil de l'ancien guide suprême Ali Khamenei est maintenant arrivé dans le complexe religieux de Téhéran où se dérouleront demain ses funérailles. D'une ampleur inédite, elle pourrait tourner à la démonstration de force en faveur du régime après la guerre qui a tué de nombreux hauts dirigeants et des milliers de civils. Les autorités attendent demain de 15 à 20 millions de participants, rien qu'à Téhéran, pour cet hommage national de 3 jours. Alors que la Coupe du Monde de football bat son plein aux États-Unis, les chiffres de l'emploi, résultat sur lequel Donald Trump misait beaucoup, ces chiffres sont venus doucher ses attentes. 57 000 emplois seulement ont été créés en juin, c'est 2 fois moins qu'attendu. Précision d'Aurélien de Vernois.
7: Pas d'effet World Cup visible pour l'instant. Pire, avec un recul de 61 000 emplois en juin, les secteurs de l'hôtellerie, restauration et des loisirs sont particulièrement touchés, du jamais vu depuis 2020 et la crise du Covid. Le Bureau fédéral des statistiques sur l'emploi a même révisé à la baisse les chiffres encourageants des 3 derniers mois, confirmant la morosité du marché du travail américain en 2026. Parmi les autres secteurs en difficulté, la finance et la tech, qui ont depuis le début de l'année perdu en moyenne 28 000 emplois par mois. Le marché de l'emploi est en fait surtout porté par les secteurs du soin à la personne et du social, même si le secteur manufacturier a réussi à stopper son hémorragie en créant 3 000 emplois le mois dernier. Le taux de chômage est toutefois légèrement en recul, mais pas forcément pour de bonnes raisons. 720 000 personnes ont quitté le marché de l'emploi en juin. Parmi les causes avancées pour ces performances décevantes, l'effet du ralentissement économique lié aux 3 mois de guerre avec l'Iran et surtout l'augmentation des prix. L'inflation avait de nouveau bondi en mai à 4,2%.
0: Pas de répit dans les échanges de frappes entre la Russie et l'Ukraine. La première fait état de 5 civils

0: Et dans des régions frontalières de l'Ukraine, l'Ukraine qui a promis de riposter après l'attaque massive sur Kiev qui a fait hier matin au moins 30 morts. À la page politique en France, le Parti communiste tient son congrès jusqu'à dimanche à Lille. À un an de la présidentielle, le secrétaire national Fabien Roussel doit être reconduit sans difficulté. Les communistes, qui revendiquent 40 000 adhérents, vont aussi débattre de la stratégie à adopter en vue de la présidentielle, candidature autonome ou bien ralliement à une autre candidature. Victorien Villaume, on s'achemine plutôt vers la première option.
1: Malgré leur très faible score à la présidentielle, 2% des voix, les communistes pourraient bien la jouer comme en 2022. On ne veut pas avoir à choisir entre Mélenchon et Glucksmann, assume sur les plateaux Fabien Roussel. Il y a de la place pour tout le monde et on a des choses à dire, ajoute une proche du secrétaire national, pour qui le problème n'est pas l'empilement des candidatures, mais la faiblesse de la gauche. Les cadres communistes sont d'autant moins emballés par l'idée de se ranger derrière une autre force de gauche qu'ils n'ont pas encore digéré les législatives de 2024 dont ils sont ressortis affaiblis malgré l'accord électoral avec le nouveau Front Populaire. Un sénateur communiste pointe aussi du doigt des différences de fond et de forme avec la France Insoumise et veut croire que le PCF a une carte à jouer. Il y a un élan de sympathie envers Fabien et le parti dans les enquêtes d'opinion, dit l'élu, mais on doit le traduire en résultats dans les urnes.
0: Enfin, la Coupe du Monde de football, bientôt la fin des 16e de finale et le début des 8e, 3 matchs aujourd'hui, Australie-Égypte à Dallas, Argentine-Cap-Vert à Miami, enfin tard dans la nuit, Colombie-Ghana à Kansas City. Ce sont les 3 derniers 16e avant le début des 8e de finale demain samedi. Voilà pour l'information qui revient à 13h avec RFI Midi. Mais tout de suite, 8 milliards de voisins en compagnie de Lucie Bouteloup aujourd'hui. Lucie Bouteloup,
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4: Les associations féministes appellent à un rassemblement samedi 4 juillet à 10h au Jardin Sud de la mairie de Villefranche-sur-Saône. Une mobilisation issue d'une coalition féministe nationale qui fut le point de départ d'une pétition réclamant une loi intégrale contre les violences sexuelles. L'intercollectif féministe de Villefranche-sur-Saône se mobilise ce 4 juillet pour exiger des actes concrets et des moyens à la hauteur de l'urgence concernant chaque féminicide, chaque infanticide et chaque violence. Une discussion avec les représentantes de l'intercollectif féministe des associations Femmes Égalité, Les Chouettes et Frais, Nous Toutes et Nouvelle Vague. Mesdames, bonjour.
5: Bonjour. Moi, c'est Clémence. Je représente l'association des Chouettes et Frais, qui est un collectif écoféministe sur le Beaujolais Val-de-Saône.
6: Moi, c'est Chantal. Je représente l'organisation de Femmes Égalité, qui est depuis un certain temps sur Villefranche. Et je représente aussi Nous Toutes, qui n'a pas pu être présente ce matin.
7: Donc, Mylène, je représente Nouvelle Vague, un collectif féministe à Villefranche.
8: Et Anaïs, pour Nouvelle Vague aussi. Et on représente aussi notre collègue du comité de vigilance des enfants placés.
6: Alors, je me permets d'expliquer, depuis la mort de la petite Liana qui a eu lieu début juin, il y a eu une énorme vague de protestations, de colère et d'indignation du traitement qui est fait à la question de l'enfance en danger et puis des femmes victimes de violences également. Et donc, vous savez que tous les lundis soirs, il y a eu un appel à se présenter devant les tribunaux. À Villefranche, il y a eu des groupes de femmes qui sont venues devant le tribunal de Villefranche régulièrement tous les lundis soirs. La coalition pour une loi intégrale contre les violences faites aux enfants et aux femmes qui existe depuis un certain temps, cette coalition avait fait, avec l'aide de parlementaires, un projet de loi qui s'appelle le projet de loi, une loi intégrale à l'image un peu de ce qu'il y a eu en Espagne. Au début, on appelait ça loi cadre. Chaque année, les associations de féministes exigeaient une loi cadre. Cette loi cadre a été déposée entièrement au Parlement en décembre 2025 et avec cet événement, cette actualité, elle est remise à l'ordre du jour de façon impérative. Aujourd'hui, la marche de samedi, elle exige que cette loi soit passée rapidement à l'Assemblée nationale. Et la présidente de l'Assemblée nationale avait proposé de la faire voter au mois d'octobre, à la session parlementaire d'octobre. Entre-temps, le ministre Lecornu a dit qu'il allait passer quelques articles, quelques chapitres, mais pas la loi intégrale. Et il n'a pas parlé de budget. Une loi sans budget, ça ne sert à rien. Et aujourd'hui, la marche de samedi matin à Villefranche comme ailleurs est importante pour rappeler cette question.
4: On va peut-être rappeler la loi intégrale, Clémence. Oui. C'est important de le redire, je pense.
5: Oui, pour bien comprendre, je pense que c'est important d'en toucher deux mots. La loi intégrale, elle est vraiment contre les violences faites aux femmes et aux enfants, toutes sortes de violences. C'est une réforme globale qui va de la prévention jusqu'à la prise en charge des auteurs en passant par la justice. Et ça comporte 78 articles et, comme on l'a dit, c'est porté par plus de 150 associations. Ça va agir sur la prévention, sur la protection, sur la justice, sur l'accompagnement, sur les moyens. Plutôt que de répondre à chaque drame de manière isolée, on va vraiment accompagner tout un tas de choses autour des victimes et des auteurs pour prévenir ce genre d'actes. Il y a plusieurs axes, hein. On est vraiment sur mieux prévenir en termes d'éducation, au consentement, sensibilisation dès le plus jeune âge, formation obligatoire des professionnels, que ce soit les enseignants, les médecins, les policiers, les magistrats, les travailleurs sociaux, etc. Donc tout ça, c'est sur la partie prévention. Et on a après d'autres volets qui sont mieux repérer les violences et faciliter les signalements. Les signalements, donc ces fameuses IP, les informations préoccupantes qu'on peut faire quand il s'agit de violences sur des enfants. On est aussi sur comment mieux protéger les victimes en termes d'hébergement, d'accompagnement psychologique, juridique, social, une protection plus rapide des enfants qui sont en danger et faire en sorte que la justice soit plus efficace, donc avec des enquêtes qui soient plus rapides, des magistrats et des enquêteurs qui soient spécialisés, une meilleure prise en compte de la parole des victimes, une motivation des classements sans suite, qu'il faut qu'on puisse mieux expliquer pourquoi il y a des classements sans suite, augmenter les temps de prévention qui sont aujourd'hui très courts sur certains sujets, mieux informer aussi les victimes tout au long de la procédure, et s'agissant des enfants, c'est les victimes mais aussi les parents protecteurs qui du coup sont les responsables légaux de ces enfants, donc avec beaucoup plus de visibilité sur où est-ce qu'on en est sur cette procédure, mieux prendre en charge les auteurs aussi pour éviter les récidives, ce qui est un gros souci aujourd'hui dans dans la façon dont on gère en fait ces problématiques et tous ces actes de violence qui sont après des personnes qui sont laissées dans la nature et qui du coup sont à même de reproduire les mêmes schémas de manière répétitive et infinie. Et ensuite, bien sûr, des moyens, parce que tout ça, ça ne peut pas se faire sans moyens. Donc des moyens dédiés, des dispositifs qui sont déjà existants, mais qui ne suffisent pas parce qu'ils ne sont pas assez bien coordonnés entre eux ou pas suffisamment financés.
4: Alors quand on vous entend, la liste est longue, dans le sens où vous demandez d'aide humaine, en fait, et aussi la finance, dans un moment où justement on est... c'est plutôt compliqué. Chantal ?
6: Je peux répondre sur cette question parce que les associations féministes ont chiffré tous ces besoins, la coalition l'a chiffré aussi, à 3 milliards d'euros. Aujourd'hui, le budget qui est consacré aux violences faites aux femmes est de 12,7 millions, ce qui fait 0,003% du budget national. Et les conséquences des violences aujourd'hui coûtent 9,7 milliards à la société. Si on fait de la prévention et qu'on demande 3 milliards d'euros, on y gagne aussi au niveau financier.
5: Ces 9,7 milliards, ils sont très bien expliqués dans un livre qui a été rédigé par Lucille Pétavin, Le coût de la virilité, où elle met vraiment en lumière tous les financements induits par des faits de violence faits par des hommes, que ce soit sur les femmes ou sur les enfants, mais aussi toute cette partie virile qui n'a pas d'équivalent au féminin. D'ailleurs, la virilité, c'est un mot qui est purement attribué au masculin. Donc avec aussi les violences, que ce soit dans les magasins, les excès de vitesse, etc. Et tout ça, ça a un coût pour la société, puisque pour ce qui est des violences faites aux personnes, il va y avoir du coup un suivi thérapeutique, psychologique, réparateur, ça a un coût, les coûts judiciaires, coûts d'incarcération pour les faits les plus graves, etc. Tout ça, ça a un coût énorme pour la société, et c'est un essai qu'elle a réalisé, Lucille Pétavin, qui est extrêmement complet et tout à fait documenté, qui justifie ces 9,7 milliards d'euros qu'on pourrait économiser si toutefois on stoppait cette virilité induite et qu'on enseigne au plus jeune âge, et que enfin on aurait des jeunes garçons qu'on éduquerait de manière plus civilisée, qui seraient moins à risque, et on vit tous dans une société plus apaisée, et ça nous coûterait moins cher au final.
4: Et en ce qui concerne effectivement les besoins de personnes, on a besoin d'éducateurs, on a besoin de psychologues, on a besoin dans les tribunaux aussi de renforcer personnel.
6: Au niveau de la justice, par exemple, ce qui a été assez honteux, c'est que ce sont les magistrats qui ont été pointés du doigt pour des défaillances dans l'histoire de la petite Liana, alors que le syndicat de la magistrature a répondu très rapidement, 2 jours après, qu'il recevait dans les genres 90 décrets par jour avec des lettres de Darmanin qui leur demandaient de, mais sans aucun moyen. Ils avaient même pas le temps d'étudier les lettres de Darmanin et ils sont débordés parce que des moyens ont été supprimés depuis des années. Et en manque d'effectifs est flagrant.
5: Je voulais dire que c'est pas forcément toujours, alors ça l'est sur, pour bien des volets, mais pas toujours forcément une question de moyens, puisqu'on a aujourd'hui quand même un parti pris dans des décisions judiciaires qui sont des habitudes prises qui fait que voilà, on a des juges qui prennent des décisions en faveur des parents agresseurs pour maintenir le lien à tout prix avec un enfant qui a été victime de violence, ça a été reconnu, jugé, et ça se passe sur nos territoires, hein. On parle pas forcément de choses qui se passent à Paris, ça se passe ici en Calade, des enfants qui doivent retourner chez leur père un week-end sur deux, la moitié des vacances, parce qu'on doit favoriser le lien alors que cet homme a été condamné. Et
4: je pense qu'il y a des garanties quand même, enfin, je veux dire, d'ailleurs derrière
5: et
4: il
5: ben,
4: y a
5: de... pas, et ben, pas toujours, c'est-à-dire qu'on va demander au père par exemple de suivre des stages parentaux, on va faire des enquêtes sociales, mais alors ça c'est quand même une vaste ironie, c'est que les enquêtes sociales, comme les enfants sont au domicile de la mère la plupart du temps, les enquêtes sociales se déroulent au domicile de la mère, donc on a du coup une maman qui est du coup le parent protecteur, qui doit ouvrir sa porte à tout un tas d'intervenants et qui doit laisser entrer chez elle les personnes qui vont examiner sa maison, évaluer ses capacités parentales, etc. Elle va devoir raconter les violences faites sur ses enfants, les re-raconter à tout un tas d'intervenants et justifier finalement que soit elle ne ment pas, soit que ce que les enfants racontent est suffisamment caractérisé. Elle doit prouver en fait tout ce qui se passe. Et tout ça, c'est pas une question de moyens comme on l'évoquait aujourd'hui. C'est-à-dire qu'il faut qu'on change le prisme. Il faut qu'on arrive aujourd'hui à faire en sorte que les parents protecteurs, donc bien souvent la mère, hein, on va pas se mentir, n'aient pas à répondre de tout, alors que le parent violent, lui, ne répond de pas grand-chose. Et arrêtons de, à tout prix, maintenir le lien en disant on verra, peut-être que maintenant qu'il a été jugé, il a compris et ça va changer. Parce que bien des fois, en fait, on se rend compte, ça peut durer un an, deux ans, plusieurs années avant que l'enfant se remet à parler de choses qu'il vit du coup chez son père, sans la mère qui est là pour faire garde-fou. Et ça, c'est un drame qu'on ne devrait plus voir aujourd'hui, en 2026.
7: Nouvelle Vague, on veut soutenir cette loi intégrale parce que chaque année, il y a des centaines de milliers de femmes et d'enfants qui subissent des violences sexuelles, des violences conjugales, des harcèlements et des violences psychologiques. Et pourtant, en grande partie, des victimes ne portent pas plainte. Donc une loi intégrale, c'est justement reconnaître ces violences, que ces violences ne sont pas des faits isolés, mais un phénomène systémique qui nécessite une réponse globale. Donc Clémence nous a rappelé en fait que la loi, elle doit prévoir la prévention, qu'il faut éduquer dès le plus jeune âge à l'égalité, au respect du consentement et aux relations sans violence, qu'il faut ensuite mieux protéger les victimes. Cela signifie aussi un accueil digne dans les commissariats et les gendarmeries, avec davantage d'hébergement d'urgence, un accompagnement juridique, psychologique, qu'il faut aussi renforcer les moyens de la justice, on en a parlé, et bien sûr les moyens financiers.
4: Et c'est pour toutes ces raisons donc que vous appelez à se rassembler le 4 juillet.
6: C'est à 10h au jardin sud de la mairie, à côté vers le bassin, en face du marché. On ne marchera sans doute pas, peut-être que la canicule nous empêche de marcher, mais c'est un moment de prise de parole et de rencontre avec des personnes, et il se trouve que devant le tribunal, on a rencontré beaucoup de personnes qu'on ne connaissait pas, qui ont été très sensibilisés sur cette actualité et qui sont toujours mobilisés, je trouve, puisque le lundi soir, on les retrouve encore devant le tribunal.
4: Merci à vous.
6: Merci beaucoup. Je voulais rajouter que les violences sexistes et sexuelles ne sont pas une fatalité, qu'elles sont des choix de société et que nous pouvons faire le choix d'une société qui protège enfin les femmes et les enfants plutôt que de réparer les drames une fois qu'ils sont arrivés.
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10: Le tour d'horizon de l'actualité sportive du Beaujolais Val-de-Saône, c'est tout de suite dans Calade Sport. Pas le temps de savourer les deux médailles d'argent ramenées des championnats de France par Mathias Ribeiro da Cruz sur le contre-la-montre et Tom Lambert-Wetzel sur la course en ligne élite amateur la semaine passée pour le vélo club Villefranche-Beaujolais. Il faudra répondre présent sur la cinquième des sept manches de la Coupe de France DN1 dès ce samedi 4 juillet sur le 64e tour du Piémont Pyrénéen. L'épreuve en ligne se disputera sur 140 km entre Arrête et Larens dans les Pyrénées-Atlantiques et sera dédié aux spécialistes de la haute montagne avec les mythiques cols du Soulor puis de l'Aubisque culminant à 1700 mètres d'altitude pour 1100 mètres d'ascension en 16 km à franchir avant la descente finale de 18 km vers l'arrivée. Après les quatre premières manches, les Loups occupent la 7e place au classement par équipe avec 163 points. Pour l'instant, loin du VC Rouen, leader avec 242 points, mais dispose de coureurs capables de s'illustrer sur un tel parcours. Rappelons également que le Caladois Lucas Minguenaud pointe pour l'instant à la 2e place du classement individuel. Le Trail Tour Beaujolais 2026 fait étape au lac des Sapins dimanche 5 juillet pour la 5e manche de l'édition 2026. Le Trail des Rails, ainsi baptisé, qui propose 3 parcours au départ de Cublis à partir de 8h, de 12 km comptant pour la Mini TTB, 24 et 32 km pour la Maxi, qui impose sur des chemins très techniques un dénivelé positif de 1300 mètres. S'ils sont présents au départ, nous suivrons le leader chez les masculins Corentin Rode, qui ne possède que 90 points d'avance sur le jeune Caladois Léo Armstrong. Chez les féminines, Stéphanie Maneschi, qui devance pour l'instant Charlotte Morel, toujours pour la Maxi. Pour la Mini TTB, Valentine Essautier chez les dames, qui mène pour l'instant le général. Et enfin, David Tourcel chez les messieurs. Et puis le Motoball Saint-Georges de Reims entame la phase retour du championnat Elite 1 cette semaine. Troisième du classement, il va défier à domicile samedi 4 juillet à 16h30 au stade de la Route de Montmerle. Le leader invaincu, le Suma de Troyes, et devra donc se surpasser pour rester dans la course au titre. Calade Sport en profite pour vous souhaiter un excellent week-end, mais surtout un magnifique été de sport et vous dit à très bientôt sur Calade, ma radio.
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0: Le comité des fêtes de Lima vous donne rendez-vous pour sa fête de l'été ce vendredi 3 juillet. Au programme, un excellent repas avec poulet basquez, fromage et dessert et une animation musicale proposée par le groupe Ramdam. Ambiance et bonne humeur assurée. La fête de l'été, c'est vendredi 3 juillet à partir de 19h, place Miming à Lima. Tarif 18 euros, réservation conseillée sur Hello Asso ou au 06 82 02 13 33 06 82 02 13 33. Samedi 4 juillet, venez vous régaler avec la classe en 4 de Lima. À partir de 10h, la place Miming aura des saveurs de l'île de la Réunion avec son excellent rougail saucisse. Verre de l'amitié offert à toutes celles et ceux de la 4. L'association Matin Art vous invite ce dimanche, comme chaque premier dimanche du mois, au marché de la création de Trévoux. Peintres, sculptrices, ferronniers d'art, potières, céramistes, mosaïstes, verriers, créatrices de bijoux, de vêtements, de mobilier, tourneurs sur bois, tapissières décoratrices, venez à la rencontre de nombreux artistes passionnés et passionnants, plus talentueux les uns que les autres, qui vous présenteront leurs œuvres. Venez nombreux au marché de la création de Trévoux ce dimanche 5 juillet de 10h à 18h, allée des Tilleuls à Trévoux.
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0: Il est pile 11h, temps universel, 13h ici à Paris. Merci d'être avec nous pour ce tour du monde de l'actualité à la mi-journée. De Téhéran à Philadelphie en passant par Kiev et Kinshasa. Bonjour, bienvenue.
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0: Et Happy Birthday USA, les États-Unis lancent les festivités du 250e anniversaire de l'indépendance. Discours de Donald Trump ce soir, le président américain a complètement pris la main sur les cérémonies très politisées, très personnalisées dans une société américaine très divisée, souligne le chercheur Romuald Sciorra.
2: Aujourd'hui, le rêve américain est mort depuis longtemps et donc les Américains ne se sentent plus appartenir à la même nation, entre guillemets, et se tournent de plus en plus vers leur communauté. D'un multiculturalisme heureux, nous sommes arrivés aujourd'hui à un communautarisme féroce.
0: La captation du 4 juillet par Donald Trump, on y revient dans quelques instants. RFI est en Iran pour les funérailles de l'ex-guide suprême Ali Khamenei. 4 mois après sa mort dans une frappe israélo-américaine, l'hommage national voulu comme une démonstration de force du régime de Téhéran. Les secours toujours au travail à Kiev après les frappes russes dans la nuit de mercredi à jeudi, les pire depuis le début de la guerre et qui interroge sur la stratégie de la Russie en Ukraine. Quelle efficacité militaire ? Le colonel Père de Young sera notre invité.
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0: À suivre aussi en France, chaleur plus vent plus sécheresse. Un terrain favorable aux incendies dans le sud du pays. Des milliers de pompiers sont mobilisés, des habitants et vacanciers évacués.
3: Ça a commencé à prendre un peu à la gorge, pas de suffocation. Et quand il y a eu beaucoup de fumée, là on a dit bon, faut s'en aller.
0: Ce premier bilan de la canicule exceptionnelle de juin, elle a fait en France au moins 2000 morts, en majorité des personnes âgées vivant à domicile. Et le mondial, le foot, c'est fini pour l'Algérie. Par ici la sortie est grosse déception pour le capitaine algérien Riyad Mahrez.
4: L'objectif c'était de passer, voilà. On prend 2 buts sur des erreurs et à ce niveau-là on paye cash. Je pense qu'on n'a pas démérité, mais on concède trop de buts pour espérer quelque chose.
0: L'Algérie a payé cash. À suivre les derniers 16e de finale, Australie, Égypte, Colombie, Ghana. Et face à l'Argentine, les vaillants et surprenants requins bleus du Cap-Vert. Tout de suite le journal. Bonjour Gilles Moreau.
5: Bonjour Charlotte, bonjour à tous.
0: Officiellement, c'est la fin de la canicule en France.
5: Oui, la vague de chaleur qui avait commencé le 17 juin.

0: enregistrées hier et sont encore attendues aujourd'hui. Le maire de la ville, Zoran Mamdani, a déclenché un plan chaleur sans précédent et invite ses administrés à rester chez eux avec la climatisation allumée. Des centres de rafraîchissement sont apparus dans plusieurs quartiers et les piscines de la ville resteront ouvertes plus tard. Même chose à Chicago et Boston. Un peu plus de 60 millions d'habitants sont concernés par des températures dangereuses pour l'organisme. Selon les services météorologiques américains, des dizaines de records de température pourraient être battus. Des événements prévus en extérieur pour célébrer les 250 ans de l'indépendance des États-Unis ont été reportés dans certaines villes, dont la capitale, Washington DC. En pleine Coupe du Monde, les autorités appellent aussi les touristes à limiter au maximum le temps passé dehors et surtout à bien s'hydrater. Gwendal Lavina, New York. RFI.
1: C'est une étude scientifique qui documente une pollution jamais étudiée.
2: Oui, l'association Surfrider a cherché des PFAS, des polluants éternels, dans une centaine de sites de baignade en France. Son étude a pu être menée grâce à des campagnes de prélèvement citoyennes réalisées selon un protocole bien défini. Juliette Pietraszewski, bonjour.
3: Bonjour.
2: Les résultats sont sans appel, Juliette. Ils confirment que les eaux de baignade ne sont pas épargnées par la pollution en PFAS, pollution encore appelée le scandale sanitaire du 21e siècle.
3: Oui, océans, mers, lacs et rivières, c'est une omniprésence des polluants éternels, alerte l'association Surfrider. Une molécule en particulier se retrouve très fréquemment dans les analyses, le TFA. L'Agence européenne des produits chimiques vient de le classer comme toxique pour la reproduction. Ces résultats doivent donc interpeller les autorités, explique Lucille Labeille, responsable plaidoyer qualité de l'eau et santé à Surfrider Fondation Europe.
4: C'est bien le signe que cette pollution et son ampleur et son étendue sont énormes et qu'il ne faut surtout pas minimiser en fait ses effets. Donc la solution viable et la plus directe, c'est l'interdiction de ces substances à la source.
3: Et pour les interdire à la source, l'association compte notamment sur une proposition de restriction universelle des PFAS en discussion à Bruxelles, un dossier actuellement entre les mains de l'Agence européenne des substances chimiques. Autre point sur lequel agir, un meilleur suivi de ces substances, Lucille Labeille.
4: Actuellement, il n'y a aucun suivi de la pollution chimique liée à la pratique de la baignade ou des activités nautiques. Et donc, on demande à ce que la Commission européenne travaille à la mise en place de protocoles et de standards harmonisés pour assurer un meilleur suivi de ces substances dans ces zones-là.
3: Dans ces zones-là, et environ 44% des sites littoraux analysés par l'ONG pour l'étude peuvent être considérés en mauvais état chimique.
2: Juliette Pietraszewski du service environnement, merci à vous. L'Iran se prépare à des funérailles grandioses. Le cercueil de l'ancien guide suprême Ali Khamenei est maintenant arrivé dans le complexe religieux de Téhéran où se dérouleront demain ses funérailles. D'une ampleur inédite, elle pourrait tourner à la démonstration de force en faveur du régime après la récente guerre qui a tué de nombreux hauts dirigeants et des milliers de civils. Les autorités attendent demain de 15 à 20 millions de participants rien qu'à Téhéran pour cet hommage national de 3 jours. On vient de l'apprendre, le président Massoud Pezeshkian s'est recueilli ce matin devant la dépouille d'Ali Khamenei en compagnie de membres du gouvernement, dont l'influent président du Parlement et chef de l'équipe de négociation iranienne.
1: Participation en berne en Algérie.
2: Les autorités algériennes ont annoncé dans la soirée le taux de participation provisoire des élections législatives organisées hier. Il est historiquement bas. Moins de 21% des électeurs se sont rendus aux urnes pour renouveler les 407 sièges de l'Assemblée populaire nationale, la chambre basse du Parlement algérien. Les précisions de Guillaume Thibault.
5: S'il est confirmé, ce taux serait le plus bas de l'histoire. Lors des dernières législatives en 2024, seuls 23% des électeurs avaient pris part au scrutin, un résultat déjà historique pour le pays. L'annonce a été faite dans la soirée lors d'un point presse de l'Autorité nationale indépendante des élections. Ces chiffres sont provisoires, ils vont sûrement changer et bouger, a déclaré Karim Khelfan, le président par intérim de l'ANI. Le taux de participation législative est scruté par les observateurs politiques. Face à la faible affluence, ce jeudi, les autorités ont repoussé d'une heure la fermeture des bureaux de vote et le ministre de l'Intérieur a appelé en fin de journée les Algériennes et les Algériens à se rendre en force aux urnes. Durant la campagne électorale, l'appel au vote a été un enjeu crucial pour les partis politiques, particulièrement pour ceux proches du pouvoir, notamment le Front de Libération Nationale, le FLN. Le taux de participation permet d'asseoir ou pas la légitimité de la future Assemblée. Alors que l'Algérie fait face à de nombreux défis sociaux et économiques, ce taux de participation provisoire de 20,7% est un premier indicateur de l'écart qui se creuse entre la classe politique et les électeurs.
2: Guillaume Thibault, 9 jours après le double séisme au Venezuela, le dernier bilan s'établit à plus de 2500 morts, des blessés par milliers et des disparus par dizaines de milliers, à près de 200 bâtiments.

0: se sont complètement effondrées à la suite des séismes et qui ont frappé surtout la Guardia et la capitale Caracas. 9 jours après, au milieu des ruines, le silence annonce la résignation. Les secouristes estiment en effet que les victimes coincées dans les décombres ont peu de chances de survivre au-delà de 72 heures. Pas de répit dans les échanges de frappes entre la Russie et l'Ukraine. La première fait état de 5 civils tués dans des régions frontalières de l'Ukraine. L'Ukraine qui avait promis de riposter après l'attaque massive sur Kiev qui a fait hier matin au moins 30 morts.
1: Et la Coupe du Monde de foot,
0: Gilles? Bientôt la fin des 16e de finale à cette Coupe du Monde et le début des 8e. 3 matchs aujourd'hui, Australie-Égypte, on va y revenir. Argentine-Cap-Vert et tard dans la nuit, Colombie-Ghana. Ce sont les 3 derniers 16e avant le début des 8e. Demain, samedi, avec les matchs Canada-Maroc et Paraguay-France. L'Égypte va disputer contre l'Australie à Dallas son tout premier match de Coupe du Monde à élimination directe, à sa 4e tentative. Elle est en effet sortie 2e de son groupe et invaincue en 3 matchs. Problème toutefois, son maître à jouer, Mohamed Salah, blessé à la cuisse, est incertain. Forcément, sa présence ou non face à l'Australie peut tout changer. À Dallas, pour RFI, Eric Mamrut.
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5: Les associations féministes appellent à un rassemblement samedi 4 juillet à 10h au Jardin Sud de la mairie de Villefranche-sur-Saône. Une mobilisation issue d'une coalition féministe nationale qui fut le point de départ d'une pétition réclamant une loi intégrale contre les violences sexuelles. L'intercollectif féministe de Villefranche-sur-Saône se mobilise ce 4 juillet pour exiger des actes concrets et des moyens à la hauteur de l'urgence concernant chaque féminicide, chaque infanticide et chaque violence. Une discussion avec les représentantes de l'intercollectif féministe, des associations Femmes Égalité, Les Chouettes et Frais, Nous Toutes et Nouvelle Vague. Mesdames, bonjour.
6: Bonjour. Moi, c'est Clémence. Je représente l'association des Chouettes et Frais, qui est un collectif écoféministe sur le Beaujolais Val-de-Saône.
7: Moi, c'est Chantal. Je représente l'organisation de Femmes Égalité, qui est depuis un certain temps sur Villefranche. Et je représente aussi Nous Toutes, qui n'a pas pu être présente ce matin.
8: Donc, Mylène, je représente Nouvelle Vague, un collectif féministe à Villefranche.
9: Et Anaïs, pour Nouvelle Vague aussi. Et on représente aussi notre collègue du comité de vigilance des enfants placés.
7: Alors, je me permets d'expliquer, depuis la mort de la petite Liana, qui a eu lieu début juin, il y a eu une énorme vague de protestations, de colère et d'indignation du traitement qui est fait à la question de l'enfance en danger, et puis des femmes victimes de violences également. Et donc, vous savez que tous les lundis soirs, il y a eu un appel à se présenter devant les tribunaux. À Villefranche, il y a eu des groupes de femmes qui sont venues devant le tribunal de Villefranche régulièrement tous les lundis soirs. La coalition pour une loi intégrale contre les violences faites aux enfants et aux femmes qui existe depuis un certain temps, cette coalition avait fait, avec l'aide de parlementaires, un projet de loi qui s'appelle le projet de loi, une loi intégrale à l'image un peu de ce qu'il y a eu en Espagne. Au début, on appelait ça loi cadre. Chaque année, les associations de féministes exigeaient une loi cadre. Cette loi cadre a été déposée entièrement au Parlement en décembre 2025. Et avec cet événement, cette actualité, elle est remise à l'ordre du jour de façon impérative. Aujourd'hui, la marche de samedi, elle exige que cette loi soit passée rapidement à l'Assemblée nationale. Et la présidente de l'Assemblée nationale avait proposé de la faire voter au mois d'octobre, à la session parlementaire d'octobre. Entre-temps, le ministre Lecornu a dit qu'il allait passer quelques articles, quelques chapitres, mais pas la loi intégrale. Et il n'a pas parlé de budget. Une loi sans budget, ça ne sert à rien. Et aujourd'hui, la marche de samedi matin à Villefranche comme ailleurs est importante pour rappeler cette question.
5: On va peut-être rappeler la loi intégrale, Clémence. Oui. C'est important de le redire, je pense.
6: Oui, pour bien comprendre, je pense que c'est important d'en toucher deux mots. La loi intégrale, elle est vraiment contre les violences faites aux femmes et aux enfants, toutes sortes de violences. C'est une réforme globale qui va de la prévention jusqu'à la prise en charge des auteurs en passant par la justice. Et ça comporte 78 articles et, comme on l'a dit, et c'est porté par plus de 150 associations. Ça va agir sur la prévention, sur la protection, sur la justice, sur l'accompagnement, sur les moyens. Plutôt que de répondre à chaque drame de manière isolée, on va vraiment accompagner tout un tas de choses autour des victimes et des auteurs pour prévenir ce genre d'actes. Il y a plusieurs axes. Hein. On est vraiment sur mieux prévenir en termes d'éducation, au consentement, sensibilisation dès le plus jeune âge, formation obligatoire des professionnels, que ce soit les enseignants, les médecins, les policiers, les magistrats, les travailleurs sociaux, etc. Donc tout ça, c'est sur la partie prévention. Et on a après d'autres volets qui sont mieux repérer les violences et faciliter les signalements. Les signalements, donc ces fameuses IP, les informations préoccupantes qu'on peut faire quand il s'agit de violences sur des enfants. On est aussi sur comment mieux protéger les victimes en termes d'hébergement, d'accompagnement psychologique, juridique, social, une protection plus rapide des enfants qui sont en danger et faire en sorte que la justice soit plus efficace, donc avec des enquêtes qui soient plus rapides, des magistrats et des enquêteurs qui soient spécialisés, une meilleure prise en compte de la parole des victimes, une motivation des classements sans suite, qu'il faut qu'on puisse mieux expliquer pourquoi il y a des classements sans suite, enfin, augmenter les temps de prévention qui sont aujourd'hui très courts sur certains sujets, mieux informer aussi les victimes tout au long de la procédure, et s'agissant des enfants, c'est les victimes, mais aussi les parents protecteurs qui sont les responsables légaux de ces enfants, donc avec beaucoup plus de visibilité sur où est-ce qu'on en est sur cette procédure. Mieux prendre en charge les auteurs aussi, pour éviter les récidives, ce qui est un gros souci aujourd'hui dans la façon dont on gère en fait ces problématiques et tous ces actes de violence qui sont après des personnes qui sont laissées dans la nature et qui du coup sont à même de reproduire les mêmes schémas de manière répétitive et infinie. Et ensuite, bien sûr, des moyens, parce que tout ça, ça ne peut pas se faire sans moyens. Donc des moyens dédiés, des dispositifs qui sont déjà existants, mais qui ne suffisent pas parce qu'ils ne sont pas assez bien coordonnés entre eux ou pas suffisamment financés.
5: Alors quand on vous entend, la liste est longue, dans le sens où vous demandez d'aide humaine, en fait, et aussi la finance, dans un moment où justement on est... c'est plutôt compliqué. Chantal ?
7: Je peux répondre sur cette question parce que les associations féministes ont chiffré tous ces besoins, la coalition l'a chiffré aussi, à 3 milliards d'euros. Aujourd'hui, le budget qui est consacré aux violences faites aux femmes est de 12,7 millions, ce qui fait 0,003% du budget national. Et les conséquences des violences aujourd'hui coûtent 9,7 milliards à la société. Si on fait de la prévention et qu'on demande 3 milliards d'euros, on y gagne aussi au niveau financier.
6: Ces 9,7 milliards, ils sont très bien expliqués dans un livre qui a été rédigé par Lucille Pétavin, Le coût de la virilité, où elle met vraiment en lumière tous les financements induits par des faits de violence faits par des hommes, que ce soit sur les femmes ou sur les enfants, mais aussi toute cette partie virile qui n'a pas d'équivalent au féminin. D'ailleurs, la virilité, c'est un mot qui est purement attribué au masculin. Donc avec aussi les violences, que ce soit dans les magasins, les excès de vitesse, etc. Et tout ça, ça a un coût pour la société, puisque pour ce qui est des violences faites aux personnes, il va y avoir du coup un suivi thérapeutique, psychologique, réparateur, ça a un coût. Les coûts judiciaires, coûts d'incarcération pour les faits les plus graves, etc. Tout ça, ça a un coût énorme pour la société. Et c'est un essai qu'elle a réalisé, Lucille Pétavin, qui est extrêmement complet et tout à fait documenté, qui justifie ces 9,7 milliards d'euros qu'on pourrait économiser si toutefois on stopper cette virilité induite et qu'on enseigne au plus jeune âge et qu'enfin on aurait des jeunes garçons qu'on éduquerait de manière plus civilisée, qui seraient moins à risque et on vivrait tous dans une société plus apaisée et ça nous coûterait moins cher au final.
5: Et en ce qui concerne effectivement les besoins de personnes, on a besoin d'éducateurs, on a besoin de psychologues, on a besoin dans les tribunaux aussi de renforcer personnel.
7: Au niveau de la justice par exemple, ce qui a été assez honteux, c'est que ce sont les magistrats qui ont été pointés du doigt pour des défaillances dans l'histoire de la petite Liana, alors que le syndicat de la magistrature a répondu très rapidement, 2 jours après, qu'il recevait dans les genres 90 décrets par jour avec des lettres de Darmanin qui leur demandaient mais sans aucun moyen. Ils n'avaient même pas le temps d'étudier les lettres de Darmanin et ils sont débordés parce que des moyens ont été supprimés depuis des années. Et en manque d'effectifs est flagrant.
6: Je voulais dire que c'est pas forcément toujours, alors ça l'est pour bien des volets, mais pas toujours forcément une question de moyens, puisqu'on a aujourd'hui quand même un parti pris dans des décisions judiciaires qui sont des habitudes prises qui fait que voilà, on a des juges qui prennent des décisions en faveur des parents agresseurs pour maintenir le lien à tout prix avec un enfant qui a été victime de violence, ça a été reconnu, jugé, et ça se passe sur nos territoires, hein. On ne parle pas forcément de choses qui se passent à Paris, ça se passe ici en Calade, des enfants qui doivent retourner chez leur père un week-end sur deux, la moitié des vacances, parce qu'on doit favoriser le lien alors que cet homme a été condamné.
5: Et, je pense qu'il y a des garanties quand même, enfin, je veux dire, il doit y avoir derrière...
6: Pas toujours, ça C'est-à-dire qu'on va demander au père, par exemple, de suivre des stages parentaux, on va faire des enquêtes sociales, mais alors ça, c'est quand même une vaste ironie, c'est que les enquêtes sociales, comme les enfants sont au domicile de la mère la plupart du temps, les enquêtes sociales se déroulent au domicile de la mère. Donc on a du coup une maman qui est du coup le parent protecteur, qui doit ouvrir sa porte à tout un tas d'intervenants et qui doit laisser entrer chez elle les personnes qui vont examiner sa maison, évaluer ses capacités parentales, etc. Elle va devoir raconter les violences faites sur ses enfants, les re-raconter à tout un tas d'intervenants et justifier finalement que soit elle ne ment pas, soit que ce que les enfants racontent est suffisamment caractérisé. Elle doit prouver en fait tout ce qui se passe. Et tout ça, c'est pas une question de moyens comme on l'évoquait aujourd'hui. C'est-à-dire qu'il faut qu'on change le prisme. Il faut qu'on arrive aujourd'hui à faire en sorte que les parents protecteurs, donc bien souvent la mère, hein, on va pas se mentir, n'aient pas à répondre de tout, alors que le parent violent, lui, ne répond de pas grand-chose. Et arrêtons de, à tout prix, maintenir le lien en disant on verra, peut-être que maintenant qu'il a été jugé, il a compris et ça va changer. Parce que bien des fois, en fait, on se rend compte, ça peut durer un an, deux ans, plusieurs années avant que l'enfant se remet à parler de choses qu'il vit du coup chez son père sans la mère qui est là pour faire garde-fou. Et ça, c'est un drame qu'on ne devrait plus voir aujourd'hui en 2026.
7: Nouvelle vague, on veut soutenir cette loi intégrale parce que chaque année, il y a des centaines de milliers de femmes et d'enfants qui subissent des violences sexuelles, des violences conjugales, des harcèlements et des violences psychologiques. Et pourtant, en grande partie, des victimes ne portent pas plainte. Donc une loi intégrale, c'est justement reconnaître ces violences. Que ces violences ne sont pas des faits isolés, mais un phénomène systémique qui nécessite une réponse globale. Donc Clémence nous a rappelé en fait que la loi, elle doit prévoir la prévention, qu'il faut éduquer dès le plus jeune âge à l'égalité, au respect du consentement et aux relations sans violence, qu'il faut ensuite mieux protéger les victimes. Cela signifie aussi un accueil digne dans les commissariats et les gendarmeries, avec davantage d'hébergement d'urgence, un accompagnement juridique, psychologique, qu'il faut aussi renforcer les moyens de la justice, on en a parlé, et bien sûr les moyens financiers.
5: Et c'est pour toutes ces raisons donc que vous appelez à se rassembler le 4 juillet.
7: C'est à 10h au jardin sud de la mairie, à côté vers le bassin, en face du marché. On ne marchera sans doute pas, peut-être que la canicule nous empêche de marcher, mais c'est un moment de prise de parole et de rencontre avec des personnes. Et il se trouve que devant le tribunal, on a rencontré beaucoup de personnes qu'on ne connaissait pas, qui ont été très sensibilisées sur cette actualité et qui sont toujours mobilisées, je trouve, puisque le lundi soir, on les retrouve encore devant le tribunal.
5: Merci à vous.
7: Merci beaucoup. Je voulais rajouter que les violences sexistes et sexuelles ne sont pas une fatalité, qu'elles sont des choix de société et que nous pouvons faire le choix d'une société qui protège enfin les femmes et les enfants plutôt que de réparer les drames une fois qu'ils sont arrivés.
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10: Le tour d'horizon de l'actualité sportive du Beaujolais Val-de-Saône, c'est tout de suite dans Calade Sport. Pas le temps de savourer les deux médailles d'argent ramenées des championnats de France par Mathias Ribeiro da Cruz sur le contre-la-montre et Tom Lambert-Wetzel sur la course en ligne élite amateur la semaine passée pour le vélo club Villefranche-Beaujolais. Il faudra répondre présent sur la cinquième des sept manches de la Coupe de France DN1 dès ce samedi 4 juillet sur le 64e tour du Piémont Pyrénéen. L'épreuve en ligne se disputera sur 140 km entre Arrête et Larens dans les Pyrénées-Atlantiques et sera dédié aux spécialistes de la haute montagne avec les mythiques cols du Soulor puis de l'Aubisque culminant à 1700 mètres d'altitude pour 1100 mètres d'ascension en 16 km à franchir avant la descente finale de 18 km vers l'arrivée. Après les quatre premières manches, les Loups occupent la 7e place au classement par équipe avec 163 points. Pour l'instant, loin du VC Rouen, leader avec 242 points, mais dispose de coureurs capables de s'illustrer sur un tel parcours. Rappelons également que le Caladois Lucas Minguenaud pointe pour l'instant à la deuxième place du classement individuel. Le Trail Tour Beaujolais 2026 fait étape au lac des Sapins dimanche 5 juillet pour la cinquième manche de l'édition 2026. Le Trail des Rails, ainsi baptisé, qui propose trois parcours au départ de Cublis à partir de 8h, de 12 km comptant pour la Mini TTB, 24 et 32 km pour la Maxi, qui impose sur des chemins très techniques un dénivelé positif de 1300 mètres. S'ils sont présents au départ, nous suivrons le leader chez les masculins, Corentin Rode, qui ne possède que 90 points d'avance sur le jeune caladois Léo Armstrong. Chez les féminines, Stéphanie Maneski, qui devance pour l'instant Charlotte Morel, toujours pour la Maxi. Pour la Mini TTB, Valentine Essautier chez les dames, qui mène pour l'instant le général. Et enfin David Tourcel chez les messieurs. Et puis le Motoball Saint-Georges de Reims entame la phase retour du championnat Elite 1 cette semaine. Troisième du classement, il va défier à domicile samedi 4 juillet à 16h30 au stade de la Route de Montmerle. Le leader invaincu, le Suma de Troyes, et devra donc se surpasser pour rester dans la course au titre. Calade Sport en profite pour vous souhaiter un excellent week-end, mais surtout un magnifique été de sport, et vous dit à très bientôt sur Calade, ma radio.
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2: Pour ce mois de juillet 2026, c'est Radio Ondaine à Firminy dans la Loire qui est aux commandes de Aura des Pâquerettes, l'émission qui prend de la hauteur en Auvergne-Rhône-Alpes. Il sera plus question de béton que de pâquerettes aujourd'hui, puisque nous vous proposons un sujet autour de la maison de la culture Le Corbusier de Firminy. Il y a 10 ans, le 17 juillet 2016, l'œuvre architecturale de Le Corbusier se voyait inscrite au patrimoine mondial de l'UNESCO. 17 bâtiments au site corbusien à travers le monde, dont la maison de la culture de Firminy, inaugurée en 1960. Vous découvrirez ce lieu par ceux qui l'ont vécu, à l'écoute de 2 témoignages issus d'ateliers radio animés par Radio Ondaine avec des premières du lycée Jacob Holzer de Firminy. Une série nommée « Et si les murs de la maison de la culture pouvaient parler ?» Nous la visiterons aussi avec Géraldine Dabrigeon, directrice conservatrice du site Le Corbusier à Firminy, qui nous explique tout d'abord ce qu'est l'inscription à l'UNESCO.
3: Qu'est-ce que c'est l'inscription à l'UNESCO ? C'est l'inscription à une série déjà, puisque la maison de la culture, c'est pas un seul bâtiment qui est inscrit, mais plusieurs bâtiments qui sont inscrits dans une série autour de l'œuvre de Le Corbusier. Donc aujourd'hui, c'est 17 sites qui ont été inscrits dans le cadre de la série Le Corbusier à l'UNESCO. Et en fait, c'est une reconnaissance d'un patrimoine mondial de l'humanité.
2: Le site Le Corbusier, la maison de la culture, en fait partie à Firminy. Juste pour avoir ces précisions-là, pourquoi n'est simplement reconnu dans cet ensemble que la maison de la culture et non pas en plus l'église Saint-Pierre et l'unité d'habitation? Cette inscription-là d'une partie du site, notamment ici à Firminy, c'est pour quelle raison?
3: Alors, la principale raison, c'est que c'est le seul bâtiment qui a été finalisé du vivant de Le Corbusier, alors que les autres bâtiments, concrètement, ont été finalisés par ses collaborateurs, puisqu'en fait, Le Corbusier va mourir fin août 1965. Et qu'à partir de ce moment-là, eh ben, il n'est plus là. Donc c'est ses collaborateurs qui prennent la suite des chantiers, que ce soit le stade, l'unité d'habitation ou l'église. Ça, c'est un premier, je pense que c'est un premier argument qui est important, puisqu'ils estiment que c'est vraiment l'œuvre faite dans son entier. Et puis par rapport au reste, je pense que c'est aussi une œuvre marquante, en fait, puisque c'est la seule maison de la culture qu'il a aussi réalisée. Alors qu'il a réalisé d'autres églises, qu'il a réalisé d'autres unités d'habitation. En tout cas, c'est mon avis. Je pense que voilà, c'est ce qui fait aussi que ce bâtiment est unique et singulier et que l'UNESCO a souhaité aussi le mettre en avant à ce titre-là.
2: Une reconnaissance internationale, internationale aussi par ces sites et ce groupe de sites répartis dans le monde entier. Ce sont lesquels?
3: Oula, je vais pas tous vous les citer, mais en tout cas, les 17 sites, ben, on a aussi bien la Villa Le Lac en Suisse, mais on peut aller aussi du côté de Berlin, on peut aller du côté de l'Argentine, voilà. On va dire, au niveau national aussi, on en a quand même pas mal. On a le couvent de la Tourette, on a Pessac, on a la Villa de la Roche, on a la Villa Savoie. Donc on a quand même pas mal de sites à l'échelle européenne, on va dire, et puis quelques sites à l'échelle internationale, dont aussi le musée des Beaux-Arts à Tokyo.
2: Qu'est-ce que ça implique dans les 10 ans qui viennent de passer, cette inscription à l'UNESCO, ici à Firminy, et aussi les liens que vous pouvez avoir entre ces différents sites et ces différentes villes?
3: Alors déjà, on adhère la plupart à l'association des sites Le Corbusier, qui est une association qui regroupe ces 17 sites, mais qui en regroupe d'autres, parce qu'on a été aussi reconnu itinéraire culturel européen, et à ce titre-là, d'autres sites sont venus adhérer à cette association, donc on va dire qu'on

0: entre guillemets, on a aussi des obligations, dont l'obligation de s'occuper de ce bâtiment, donc de le conserver et de le valoriser. Ce qui explique qu'on a aussi sur le site Le Corbusier et autour de la Maison de la Culture, ce qu'on appelle une zone tampon en fait. Une zone où on peut pas faire n'importe quoi tout autour, au niveau des abords et bien au-delà. Donc voilà, et puis chaque année, on a un comité UNESCO où on regroupe l'ensemble des parties prenantes qui sont autour de la Maison de la Culture, où on va faire un bilan, on va regarder aussi le bâtiment, comment il va, s'il se porte bien ou pas, et puis tout ce qu'on fait autour de lui, entre guillemets, toutes les valorisations qu'on peut avoir, aussi bien du côté du site Le Corbusier, mais aussi du service culturel, du bailleur social qui va être à Firminiver aussi, mais qui n'est pas très loin de la Maison de la Culture, enfin voilà, toutes les parties prenantes en tout cas qui sont là.
1: Alors justement, en 10 ans, en fait le 10e anniversaire cet été, qu'est-ce qui a changé depuis 2016? Qu'est-ce qui est resté figé? Alors on imagine le site, hein, vous venez de le dire, et le bâti, mais voilà, comment ça a évolué? Parce que c'est une machine aussi à mettre en route.
0: En tout cas, je pense que l'UNESCO, ça a été un levier, en fait. Voilà, un outil aussi un levier qui a permis d'avoir aussi une prise de conscience, une volonté politique. Une fois qu'on a une reconnaissance comme ça, qu'est-ce qu'on en fait, quoi? On a un petit bébé, entre guillemets, qui est dans nos mains. Comment on l'aide à grandir? Donc, on va dire que pendant les 10 ans, si je fais un peu l'allégorie là-dessus, c'est de se dire, on a essayé d'accompagner, en tout cas, la Maison de la Culture et le site en général pour gagner en lisibilité, en notoriété, pour pouvoir beaucoup plus le valoriser, donc avoir un programme d'action beaucoup plus important, essayer aussi de travailler avec l'ensemble des usagers, c'est-à-dire pas seulement avec le public touristique ou culturel qui vient, mais aussi les écoles, les habitants qui vivent ce lieu en fait, donc l'ensemble des usagers, et leur montrer souvent, parce que quand on vit sur un lieu, on voit pas forcément le patrimoine qui nous entoure. Donc l'idée aussi, c'était d'avoir des enfants, par exemple les scolaires, qui sont aussi prescripteurs finalement aussi, qui portent ce projet. Là cette année, on a, voilà, si vous allez à la Maison de la Culture et si vous allez devant le hall, vous verrez tout un travail de pixel art qui a été fait avec les enfants et les écoles. Voilà, c'est tout un ensemble de projets, parce que quand on travaille sur un projet aussi de mise en tourisme, finalement l'objectif, c'est d'associer l'ensemble des acteurs des sites, dont les habitants, dont les écoles, etc., pour que ça soit porté et qu'il y ait un véritable engagement de l'ensemble des acteurs du territoire.
1: Alors effectivement, les habitants, vous venez de le dire, ils habitent à côté. Ils voient passer des cars de touristes, des touristes qui peuvent venir aussi d'une manière tout à fait autonome. La difficulté d'intégrer ces publics, ces voisins, quelle est-elle? Est-ce qu'on parle avec eux tous les jours? On invite les enfants des écoles, mais voilà, est-ce que ce site-là est aussi fréquenté par ses voisins?
0: Alors il est fréquenté, je dirais, suivant des actions vraiment ciblées. Je pense que, par exemple, la Maison de la Culture, elle est fréquentée par les écoles quand il y a des spectacles. Cette année, au mois de juin, on a travaillé avec les écoles, avec le service des affaires scolaires de la ville de Firminy, pour travailler sur leur spectacle de fin d'année. Et nous, on s'est agrégé, on va dire, sur ce spectacle de fin d'année où on est venu compter. Donc là, on a été, on a rencontré les parents, on a rencontré les habitants de Firminy à travers ce volet-là. Cette année, on a aussi lancé un patchwork participatif autour de l'UNESCO. Donc à travers cette idée qu'on demandait aux gens du territoire, des habitants de Firminy, des centres sociaux, enfin des acteurs de ce territoire, de tricoter des carrés ou de les crocheter pour ensuite en faire une grande voile qu'on va installer devant l'église, bien oui, ça c'est pour moi c'est un projet qui va nous permettre peut-être d'attirer le public qu'on n'aurait pas. Vilain gros mot, démocratisation culturelle, en tout cas d'amener les gens à passer la porte ou de s'intéresser à ce site alors qu'ils ne l'auraient pas fait. Donc c'est tout un travail, on va dire, de sensibilisation et de proximité qui se met en place petit à petit. Mais c'est pas facile parce que souvent aussi les gens qui vivent sur le quartier, ils ont d'autres priorités dans leur chemin de vie, entre guillemets. Et la culture, c'est pas toujours une des priorités, surtout quand on est dans ce quartier où parfois c'est dur, les vies sont pas toujours évidentes. Donc à un moment, c'est leur ouvrir une petite fenêtre à des moments et leur permettre ça. Voilà.
1: Alors cette Maison de la Culture fait partie donc de ce site complet à Firminy, on s'éloigne un peu de l'UNESCO, hein. C'est aussi moteur, hein, de la programmation avec plusieurs fois dans l'année des expositions mises en place, des appels à projets aussi que vous mettez en action avec des designers, avec des artistes. Ce rythme-là, comment il s'est fait sur ces 10 ans et comment il va évoluer?
0: Eh ben ça, c'est une bonne question en fait, parce que c'est vrai que quand je suis arrivée moi au moment de la reconnaissance en 2016, il n'y avait pas forcément une ligne de programmation avec une programmation annuelle, donc la volonté était vraiment de développer ça.

0: Donc avec, bien sûr, ce qui fait le quotidien du site, des visites de sites, mais d'aller au-delà de ces visites de sites traditionnelles, entre guillemets. Et ça a été aussi la volonté, voilà, de développer une partie plus événementielle qui passait à la fois par des événements qu'on pouvait créer avec d'autres partenaires, mais aussi à travers, par exemple, le volet d'exposition temporaire. Donc, depuis 10 ans, on a essayé d'évoluer, de trouver aussi notre positionnement. Aujourd'hui, on travaille beaucoup sur ce qu'on appelle l'odyssée sensible. L'idée, c'est d'amener aussi le public vers l'architecture, en tout cas le public parfois de non-initiés, on va dire, vers l'architecture, vers le design, vers l'urbanisme, à travers une dimension plus émotionnelle ou plus expérientielle ou plus facile d'accès, qui soit pas forcément une dimension didactique. C'est-à-dire que même si on n'a pas des référents, finalement, on peut vivre des choses, on peut être étonné par ce qu'on voit ou par ce qu'on vit. Voilà. Et donc, c'était aussi cette idée-là. Et petit à petit, les expositions sont aussi rentrées dans ce schéma-là, ce qui fait qu'on a commencé à lancer des appels à candidature, qu'on a aussi eu la volonté d'être vraiment un laboratoire créatif, entre guillemets, en se disant on va expérimenter des choses, on va faire des expos qui sont des expos qu'on ferait peut-être pas ailleurs, qu'on vient créer sur site, qui sont vraiment propres au site. Et petit à petit, en plus, ce qu'on a vu, c'est que ces expos finalement qu'on crée sur site, on nous les a demandés, on les a installés ailleurs. Donc ça aussi, ça fait partie de la lisibilité, de la notoriété qu'on a pu mettre en œuvre, et qui fait qu'à un moment, le site, il s'externalise aussi à l'extérieur, et que la dimension UNESCO, elle s'externalise à l'extérieur. Et puis après, la dimension UNESCO, c'est parfois simplement aussi un panneau qu'on a au bord de l'autoroute qui fait que les gens voient ce panneau et qu'ils disent « Ah tiens, si j'allais voir ça, je connais pas, mais je vais voir. » Voilà. Et c'est aussi ça. C'est aussi à travers la politique qu'on a de programmation, c'est aussi d'interroger finalement à la fois sur les questions de société d'aujourd'hui, à travers l'architecture, l'urbanisme, d'inviter au questionnement. C'est-à-dire, ça aussi, je pense que c'est important d'inviter au questionnement. C'est-à-dire qu'on ne s'est pas tout fait. C'est que, voilà, on essaie. On n'est pas une institution muséale. Donc, quand on crée une expo, on n'est pas sur une. Voilà, on a envie à la fois de faire le lien entre passé, présent et avenir, je dirais.
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3: Et si les murs de la maison de la culture pouvaient parler ? Qui de mieux pour parler d'un monument que ceux qui l'ont fait vivre ?
1: À l'occasion des 60 ans de la maison de la culture de Firmini et des 10 ans de son inscription sur la liste du patrimoine mondial de l'UNESCO, les jeunes Appelous sont allés à la rencontre des témoins de son histoire.
3: Usagers et personnels, d'hier et d'aujourd'hui, artistes, habitants.
1: Ces femmes et ces hommes, qui l'ont parfois connue depuis son inauguration et qui souvent la fréquentent encore, vous dévoilent tous ses secrets de 1965 à aujourd'hui.
3: Ces trois coups annoncent le début d'une pièce de théâtre. D'ailleurs, saviez-vous qu'une des premières options théâtre en France a été créée au lycée Albert Camus à Firmini ? Et que la personne à l'origine de cette option n'est autre que notre invitée, Monique Véraud. Monique Véraud, vous êtes née en 1938 et durant toutes vos carrières de professeur de lettres, vous avez été fidèle à un seul et même établissement, le lycée Albert Camus à Firmini. Impliquée, vous avez participé à la préfiguration de ce qui allait devenir la maison de la culture Le Corbusier de Firmini vers 1963-1964.
2: Qu'est-ce que pour vous une maison de la culture ?
4: À l'heure actuelle, il y a plusieurs sortes de maisons de la culture. Il y a beaucoup de centres culturels qui se dénomment maisons de la culture. Les maisons de la culture, pendant que je m'occupais de la maison de la culture de Firmini, c'était des maisons de la culture Malraux, on appelait ça. C'est-à-dire que André Malraux, quand il était ministre de la culture du général de Gaulle, a institué un statut particulier pour un certain nombre de centres culturels qu'on a appelés maisons de la culture. Les maisons de la culture Malraux, dont Firmini, parce que Claudius Petit, le maire de Firmini de l'époque, était, juste avant d'être maire de Firmini, il était ministre de la reconstruction. Et donc, il connaissait des tas de gens haut placés, dont Malraux, évidemment. Et cette maison de la culture que Claudius Petit avait commandée au Corbusier, elle devait au départ être une maison des jeunes. Et c'est quand Malraux a créé ce statut de maison de la culture, donc financé par l'État, en partie, c'est là que Claudius Petit a dit « Bon, ben, allez, j'y vais, ce sera une maison de la culture ». Et effectivement, la maison de la culture de Firmini a été une maison de la culture de Malraux, la plus petite de toutes. C'est-à-dire qu'elle avait un budget qui était un dixième à peine de la moins financée, de la moins grosse des autres. Voilà. Le financement, c'était l'État finançait, mais à hauteur de ce que la municipalité donnait d'abord. Le budget final de la Maison de la Culture de Firmini, c'était tout petit, quoi. Et on a fonctionné quand même comme ça pendant, jusqu'en 1988.
3: Quels étaient les objectifs de la Maison de la Culture à Firmini ?
4: Les objectifs des Maisons de la Culture, c'était toutes les mêmes. C'était dans la suite de ce que Jeanne Laurent avait initié à la Libération, c'est-à-dire en 1945. C'était mettre à la portée de tous la culture d'élite, en somme. À Firmini, le fonctionnement, c'était un fonctionnement d'association. Il y avait un conseil d'administration élu par l'Assemblée générale des adhérents, et une fois par an, il y avait une Assemblée générale avec un représentant du ministère qui venait... Firmini, c'était comme une grande ville, quoi.
3: Quel a été votre rôle au sein de la Maison de la Culture ?
4: Avant même que la Maison de la Culture soit inaugurée en 1965, on avait fait un certain nombre de petites actions culturelles avec la perspective de ce qui se ferait à l'intérieur de la Maison de la Culture. Alors, il y avait du théâtre, de la musique. J'ai participé à cette préparation Et puis, en 1965, donc, elle a été officiellement Maison de la Culture, avec la nomination de deux directeurs. Il y avait deux directeurs, un directeur administratif, Garbi, et un directeur artistique, Philippe Daucher. Ensuite, il y a eu Jean-Christophe de Chico, qui était un prof de maths musicien. Et ensuite, il y a eu un directeur qui était un homme de théâtre avec une compagnie et qui avait un petit peu accaparé, disons, pour sa pomme, excusez-moi du terme, la Maison de la Culture. Ce qui fait que, au début des années 80, la Maison de la Culture était un peu en crise. Il y avait une baisse de fréquentation et puis, bon, le directeur n'était pas à la hauteur de ce qu'on attendait de lui. Et ben à ce moment-là, j'ai eu un rôle un petit peu différent parce que le président de l'association des adhérents de la Maison de la Culture, Pierre Charton, il y était depuis le début. Il a démissionné et j'ai été élue présidente. Tout de suite après, enfin bon, le directeur dont on n'était pas très content est parti. Nous nous sommes retrouvés sans directeur. Pour nommer un directeur à la Maison de la Culture, il fallait l'aval du ministère, représenté en région par la DRAC, Direction Régionale des Affaires Culturelles, et puis il fallait aussi l'approbation du conseil d'administration. Ce qui m'a valu plusieurs voyages à Paris pour essayer de rencontrer les gens du ministère de la Culture, et il a fallu 2 ans pour qu'on ait un nouveau directeur. C'est-à-dire que pendant 2 ans, 84, 85, 86, avec Madame Yvonne Beau, qui était institutrice détachée à la Maison de la Culture et qui a fait un énorme boulot, en somme, on faisait la direction aussi, quoi. Et c'était pas drôle. Et puis c'était pas rentable non plus, parce que bon, moi, prof, c'était pas mon boulot d'être directrice d'une Maison de la Culture. Hein. Donc on a fait comme on a pu, on a fait des choses bien. J'ai des grands souvenirs, je dirais, de certaines choses. Le rôdeur d'Enzo Corman, avec un épervier, il avait fallu que j'aille convaincre mon ex-ami Huguette Bouchardeau, qui était ministre de l'Environnement à ce moment-là, de nous laisser avoir un vrai faucon. Parce que c'était chasse gardée, c'est le cas de dire. Il fallait une autorisation spéciale du ministère pour avoir un faucon. Et on a eu un faucon. Et Jean-Paul Wenzel, qui jouait le rôdeur, a eu son faucon. Et on a eu un magnifique spectacle avec un vrai faucon. Voilà.
5: Justement, restons dans le théâtre. Vous avez créé l'option théâtre au lycée Albert Camus de Firminy. Avez-vous réussi à créer un lien entre le lycée et la Maison de la Culture ?
4: Ben, forcément. Parce que j'ai créé l'option théâtre au lycée Albert Camus en 1985, c'est-à-dire la première année qu'elles existaient. Il y en avait 18 en tout, dans toute la France. Et comme j'étais à ce moment-là présidente de la Maison de la Culture, c'était tout à fait, je dirais presque naturel, que les répétitions se fassent à la Maison de la Culture, dans la salle de répétition. Et à la fin de l'année, on donnait un spectacle très apprécié par les parents et par les copains aussi des élèves d'Option Théâtre. Et depuis 1985, chaque année, on a continué à avoir le spectacle de l'Option Théâtre tous les mois de juin à la Maison de la Culture.
3: Est-ce important pour les élèves d'aller dans des lieux comme la Maison de la Culture, le Corbusier ? Quelle atmosphère y retrouve-t-on ?
4: Ils aimaient venir y travailler, je parle des élèves d'Option Théâtre. Pour les autres qui venaient simplement au spectacle, les gens aimaient bien la grande salle de la Maison de la Culture parce que là, on y voit clair. Comme c'est en pente, les sièges du rang supérieur est toujours beaucoup plus haut que le rang d'en dessous, ce qui fait que c'est formidable, même pour les gens qui sont petits comme moi. C'est formidable parce qu'on voit toujours la scène impeccablement. La Maison de Firminy, c'était quand même notre nid, notre lieu à tous. Et alors, en 1988, la Maison de la Culture de Firminy a cessé d'être une Maison de la Culture. Le ministère,
2: trouvait que vraiment cette, ces petites choses, les maquisards de la culture, ils nous appelaient, ceux de Firmini. C'était Jacques Lang qui était ministre de la Culture. J'étais allé lui graisser la patte, enfin pas au sens où on l'entend d'habitude, hein, mais enfin essayer de le convaincre, de nous soutenir. Enfin bon, il trouvait que c'était quand même un petit machin qui méritait pas d'être maison de la culture. Et comme depuis 1971, le maire avait changé, c'était plus Claudius Petit, c'était Théo Vialmassa. Et la mairie de Firmini de l'époque ne voyait pas d'un bon œil le statut de la maison de la culture. Elle avait envie de le municipaliser depuis longtemps. En 1988, conjonction des volontés ou des désirs de la municipalité et de l'État, le statut maison de la culture Malraux nous a été enlevé. En novembre 1988, évidemment, j'ai démissionné de la présidence et la transformation en maison municipale, elle s'est plus appelée maison de la culture pendant un certain temps, puis après ils l'ont re-appelée maison de la culture. Mais c'est bien, je suis pas contre, hein. Une maison de la culture, ça fait plaisir d'avoir ça dans sa ville quand même.
5: Si vous deviez choisir un lieu, un objet ou un espace de la maison de la culture, ça serait lequel ?
2: Un espace. Ah, j'aimais bien le foyer, moi. Là, au milieu d'une pièce assez grande, carrée, il y a une cheminée où on peut faire du feu. Et on y faisait du feu, effectivement. Et il y a aussi un bar dans cet espace-là. Et c'est là qu'on se retrouvait généralement après les spectacles avec les artistes. Et puis aussi, on y faisait des réunions de toutes sortes. C'est un espace très sympathique, mais j'aime tous les espaces de la maison de la culture. Un objet, alors là, si, la statue en bois, je ne sais pas si elle y est toujours d'ailleurs, en haut de la rampe, un être humain, mais juste ébauché. C'était de la sculpture moderne. Voilà, mais les objets, à part ça, si, oh si, il y avait un piano sur lequel on jouait par exemple Samson François, qui est un pianiste archi célèbre, archi connu, et Miguel Ángel Estrella, qui était venu donner un concert et qui a été emprisonné dans les geôles d'une dictature d'Amérique du Sud, où on lui avait cassé les doigts, et il a mis 2 ans à récupérer à peu près, à bien récupérer, et il est revenu à la Maison de la Culture pour donner son premier concert après cet emprisonnement et cette torture.
3: Merci bien, Madame Monique Véro, d'avoir accepté notre invitation.
2: C'était un plaisir.
3: Voilà, c'était une émission présentée par les premières unes du lycée Jacob Alzer, avec Léo,
5: Chris Noé
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2: Quand j'étais en première, j'avais encore jamais vu une pièce de théâtre en réalité. 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
4: Jean-Michel Leroy est né en 1950 et a toujours résidé à Firminy. Dans son parcours professionnel, il a notamment été professeur et principal au Collège Bénaud. Il a également fondé une association Art, Culture et Foi à l'église Saint-Pierre-le-Corbusier, dont il est encore membre. C'est un lien qu'il a tissé autour de l'œuvre de Le Corbusier, puisque celle-ci partait à la base d'un groupe d'amis qu'il a connu à la Maison de la Culture. Pouvez-vous nous décrire avec vos mots la Maison de la Culture, Le Corbusier ?
2: Alors, la Maison de la Culture, pour moi, comme bourreau, beaucoup de gens, ça ressemble à un navire. C'est une belle structure en béton et c'est en même temps, pour moi, une belle aventure depuis mon adolescence et jusqu'à aujourd'hui.
5: Quelle était votre première expérience dans la Maison de la Culture ?
2: Alors ma première expérience à la Maison de la Culture, ça a été en 1966-1967, j'étais en classe de première, et j'avais la chance d'avoir Pierre Charton, qui était mon prof de français, latin et grec, et qui était aussi président de la Maison de la Culture à cette époque. J'avais également un prof de maths qui s'appelait Jean-Christophe de Chicot, et à cette époque, il y a eu le lancement de la première saison, puisque ça a été la première saison en 66, et avec la création de ce qui s'appelait Les Oiseaux, une pièce d'Aristophane. Et donc, j'ai vécu au rythme de cette découverte avec l'équipe qu'il y avait à cette époque-là.
5: Et vous étiez adolescent lorsque la Maison des Cultures a ouvert ses portes. Qu'est-ce qui existait pour les jeunes de votre âge?
2: Alors, pour les jeunes à cette époque, il y avait très peu de choses, parce que Firminy, au niveau culturel, à cette époque, il y avait 5 cinémas. À l'époque, il n'y avait aucune maison de jeunes et de la culture. Il y avait un ou deux foyers de jeunes. Et il y avait surtout, pour les plus jeunes, il y avait le patronage. Mais au niveau des ados et des jeunes, proprement dit, il n'y avait pas grand-chose, si ce n'est le sport. Par contre, le sport était très, très présent et je m'y adonnais avec grand plaisir, en particulier au niveau du handball à l'Océo.
5: Vous dites que la Maison de la Culture a été une chance pour votre génération, un ascenseur social. Est-ce que vous pouvez nous l'expliquer ?
2: Oui. Alors, ce qui est sans doute surprenant pour vous, c'est de penser que le lycée de Firminy a été créé en 1961. Et donc, jusqu'à cette époque, pour les jeunes de Firminy, surtout des gens comme moi qui étaient de milieu ouvrier, puisque moi, mon grand-père était mineur de fonds, illettré, et l'autre travaillait dans les hauts fourneaux à Creusot-Loire, qui s'appelait la CFL à l'époque. Et donc, le lycée, c'était un objectif qui paraissait bien loin. Seules les familles plus riches pouvaient envoyer leurs enfants sur Saint-Étienne. Et par contre, Eugène Claudius Petit a eu cette grande réussite de créer un lycée à Firminy en 1961. Et donc moi, j'ai pu profiter du lycée de manière complète. J'ai fait toute ma scolarité au lycée qui s'appelait non pas Albert Camus à l'époque, mais le lycée mixte nationalisé de Firminy. Et ça m'a permis, effectivement, comme vous l'avez dit, par rapport à ce que je suis devenu après, c'est quand même, je trouve, très beau, pour avoir un grand-père illettré et devenir prof de lettres, et puis après principal de collège, je pense que l'illustration de l'ascenseur social, elle passe bien par là.
5: Et que vous a apporté les activités proposées au sein de la Maison de la Culture ? Qu'est-ce que ça vous a appris ?
2: Alors ce que ça m'a appris, c'est que quelque part déjà, ça peut paraître bizarre aujourd'hui, mais quand j'étais en première, j'avais encore jamais vu une pièce de théâtre en réalité. Je n'avais jamais entendu un concert. Je n'avais jamais vu une exposition, parce qu'à Firminy, il n'y avait rien. Et ça a été des découvertes. Et en particulier, je garde un souvenir très fort, comme beaucoup de gens, du spectacle d'ouverture pour l'inauguration de la Maison des Cultures, qui était une pièce de théâtre qui s'appelait « 12 hommes en colère », présentée par la Comédie des Alpes de René Lesage, sur le thème de la justice. Et c'est quelque chose qui est resté pour moi comme éblouissant. Et donc, voilà, après j'ai aussi découvert la musique avec un pianiste comme François Sanson, moi qui n'avais jamais assisté à un concert. Ça a été plein de découvertes comme ça, et c'est quelque chose qui a été génial.
5: À quoi ressemblait cette pièce de théâtre ? Qu'est-ce qu'il a composée ? Et dans quelle salle est-ce qu'elle a été jouée ?
2: cette pièce de théâtre, elle a été jouée dans la salle qui existe toujours aujourd'hui, la seule grande salle de la Maison de la Culture, ce qu'on appelle le grand foyer, qui a cette particularité, contrairement à beaucoup d'autres salles, d'avoir la scène en bas et les spectateurs dans des gradins, voilà, avec un confort qui est limite, mais qui permet d'avoir une vision assez particulière et originale sur le spectacle. Voilà, et cette salle, elle est restée aujourd'hui, effectivement, toujours la salle où il se déroule encore des pièces de théâtre ou d'autres manifestations.
6: Pouvez-vous nous raconter l'occupation de la Maison de la Culture le 20 mai 1968 ?
2: Alors, en mai 1968, ben effectivement, quand les événements ont démarré en France et puis sont propagés, y compris à Firminy, ben j'étais effectivement en terminale à cette époque-là. Et bon, j'avais un certain nombre d'engagements, déjà un peu associatifs, autres. Donc j'étais considéré un peu comme un porte-parole des élèves. Et on est allé à la Maison de la Culture. Il y a eu pendant un certain nombre de jours des assemblées générales qui se sont tenues tous les jours à la Maison de la Culture, avec des débats passionnés, des oppositions entre les différentes tendances qu'il pouvait y avoir dans les élèves. Et bon, ça a été une expérience très forte. Et ce qui m'a beaucoup marqué, c'est que à la suite de ces événements de mai, j'ai eu le privilège et puis la chance quelque part d'avoir été élu et coopté par mes camarades de lycée pour devenir représentant des élèves au conseil d'administration. Et pour la première fois, ça n'existait pas auparavant, au conseil d'administration du lycée, des élèves ont siégé et j'ai fait partie de ceux-là. Ça a été une première dans l'histoire du lycée Albert Camus.
6: En tant que membre de l'éducation nationale dans votre parcours professionnel, quel lien y avait-il entre les collèges, le lycée et la Maison de la Culture ?
2: Alors après, effectivement, dans mon parcours professionnel, quand je suis devenu prof, et puis après principal, j'ai essayé de maintenir le lien avec la Maison de la Culture, parce que pour moi, ça me paraissait fondamental. Donc déjà, j'ai incité les élèves à participer, à aller voir les spectacles. Donc chaque fois qu'on a pu, chaque fois qu'il y a eu des animations, des choses proposées par les équipes qui se sont succédées à la tête de la Maison de la Culture, j'ai toujours essayé d'emmener les élèves. De la même manière aussi, ce qui a été une expérience forte pour eux, j'avais, avec un autre collègue, créé un atelier théâtre. Et on essayait de présenter les prestations des élèves en situation réelle dans la grande salle de la Maison de la Culture. On essayait d'avoir une opportunité de trouver un moment libre et on allait présenter ça dans de vraies conditions, ce qui était une belle opération.
6: Quelle vision avez-vous de la Maison de la Culture d'aujourd'hui ?
2: La Maison de la Culture aujourd'hui, je dirais que je suis très partagé, c'est-à-dire qu'à la fois je souhaite qu'elle continue de vivre, mais j'ai beaucoup de peine quand j'y vais, parce que j'y ai passé aussi tellement de temps, on l'a pas évoqué, mais j'y ai passé des heures et des heures en tant que bénévole, où j'y ai fait de la régie, où j'y ai fait de la billetterie, où j'ai tenu le bar, où j'y ai fait du théâtre. Donc pour moi, la Maison de la Culture, c'est un lieu de vie extraordinaire, c'est un lieu où ça bouillonnait, et aujourd'hui, je trouve que c'est un peu dommage que ça soit essentiellement une espèce de musée, quelque chose d'un peu fossilisé à la gloire de Le Corbusier, même si je suis très accro de Le Corbusier sur plein de points. Mais je trouve dommage qu'on ait perdu la vie et le bouillonnement qu'il y avait, et que ce soit simplement un objet de contemplation artistique pour quelques esthètes.
6: Quel changement apporteriez-vous à ce lieu pour retrouver l'ambiance de l'époque ?
2: Le problème, c'est que c'est une question politique et que, au fil des années, tout le temps, Firminy a toujours été marqué par une espèce de bipolarisation excessive au niveau politique qui freine tout. Et que ce que font les uns est systématiquement décrié par les autres, et le lendemain, quand ça change, on fait l'inverse. Donc il est très dur de trouver quelque chose de commun. C'est ce que je déplore beaucoup. Moi, ce que je souhaiterais, c'est que la Maison de la Culture redevienne effectivement un lieu de vie et que ça retravaille davantage collège avec les associations aussi bien musicales, théâtrales, ce qui s'est fait par exemple aussi avec le lycée Albert Camus et son club théâtre. Je crois que la chose importante, c'est ça, c'est de redonner vie, c'est que les gens de Firminy aient envie. Vous savez, dans les années 70, le directeur de l'époque, de Chico, on avait mis en place quelque chose de très amusant, parce que c'était déjà le cas, comment faire venir les gens. Et on avait créé une campagne qui s'appelait « Mettez-y les pieds ». Et on avait collé dans tout Firminy des pieds, des autocollants, pour emmener les gens jusqu'à la Maison de la Culture. Et je crois qu'aujourd'hui, c'est toujours vrai. Il faut que les gens puissent y mettre les pieds, mais pour y mettre les pieds, il faut qu'il y ait quelque chose dedans. Il ne faut pas que ce soit une coquille vide. Et donc, ça passe par le lien entre les associations, les scolaires, tout ce qui peut faire du dynamisme dans une ville qui en manque beaucoup.
6: Si vous deviez choisir un lieu, un objet ou un espace de la Maison de la Culture, ce serait lequel ?
2: Oh, sans hésitation, le foyer bar en bas, la cheminée, parce que c'est là que j'ai passé des heures et des heures, des veillées, même des nuits, où autour du feu, avec un ou deux gars qui prenaient la guitare ou le piano qui était au-dessus, et on chantait, on refaisait le monde, mais j'étais un 68ard, et j'ai bien vieilli depuis.
4: Pouvez-vous nous donner une anecdote précise que personne ne sait sur la Maison de la Culture ?
2: Oh, une anecdote précise. Pour moi, ça serait les rencontres que j'ai faites avec des artistes que j'aurais jamais imaginé côtoyer. Je pense à quelqu'un, bon, même si aujourd'hui on en parle peut-être moins, mais quelqu'un comme Hugo Frey ou comme Grimoald Wright. La tradition voulait qu'à la fin des spectacles, quand on finissait de démonter, après on allait toujours manger une pizza chez Tonio à la Ricamari. Et bah voilà, avoir à 20 ans la chance de faire le manœuvre, certes, dans l'après-midi et dans la soirée pour aider le régisseur ou les entrées, mais après, aller partager le repas avec quelqu'un qui était un artiste de renom à l'époque, à 20 ans, c'est une expérience qu'on n'oublie jamais.
5: Merci Jean-Michel Laroy d'avoir répondu à nos questions.
2: Avec plaisir.
5: C'était Mehdi.
6: C'est Liana.
4: Noël.
5: Pour une réalisation de la classe de première, hein, au lycée Jacob Holzer, à Firminy.
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3: Merci Monsieur Contini, proviseur, Monsieur Marron, proviseur adjoint, Madame Pujolas, secrétaire générale, les professeurs Louis Brun, Sandrine Charavi du lycée Jacob Holzer de Firminy, au service culture et animation de la ville de Firminy, aux médiatrices culturelles du site Le Corbusier et à tous les témoins.
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10: Dernière étape pour ce numéro du mois de juillet 2026 de Aura des Pâquerettes, l'émission qui prend de la hauteur en Auvergne-Rhône-Alpes. Radio Ondaine et Géraldine Dabrigeon, directrice conservatrice du site Le Corbusier de Firminy, vous invitent à visiter la Maison de la Culture, Le Corbusier.
11: Donc là, on est devant, on va rentrer dans la Maison de la Culture. On est devant la porte et sur cette porte, je ne sais pas si tu as remarqué, il y a une main. C'est la main oiseau, c'est une main très particulière qu'a dessiné Le Corbusier, qu'on retrouve aussi à Chandigarh. Et cette main, en fait, c'est la main ouverte, c'est celle qu'on tend. Donc quand on est dans une maison de la culture, c'est quand même bien d'avoir une main ouverte et qu'on puisse rentrer et qu'on nous tende la main pour nous dire venez, venez, vous allez voir, il se passe des choses à l'intérieur. Alors, on va aller, si on peut... Il y a un spectacle en cours, je ne sais pas si on peut y aller.
12: Non, c'est juste la porte qui n'arrête pas de claquer.
11: D'accord, la porte n'arrête pas de claquer, parce qu'il fait très chaud aujourd'hui. Et donc, on a ouvert un peu tous les volets de ventilation.
10: Alors, cette porte, elle a une forme quand même plutôt particulière.
11: Elle a une forme très particulière, parce qu'elle s'adapte complètement à l'architecture. Elle est dessinée pour cela, elle a une forme un peu de triangle. Voilà, un peu particulière. Et en fait, elle permet de fermer la salle de spectacle, donc de la rendre complètement opaque, et de l'ouvrir. Et c'est ce qui fait vraiment partie aussi de l'architecture de Le Corbusier, c'est-à-dire c'est toujours plein de petites d'astuces comme ça, où en fait on a bien sûr une dimension esthétique, mais aussi une dimension fonctionnelle des choses. Donc rien n'est dessiné au hasard, à la fois dans l'esthétique et à la fois dans la fonction. Donc on voit qu'on est déjà dans la dimension du design. Donc on va rentrer dans cette salle de spectacle, qui au départ n'était pas une salle de spectacle en fait. Puisque quand il a commencé à travailler sur le projet, Le Corbusier, quand on l'a mandaté pour faire ce projet de centre de récréation du corps et de l'esprit, donc l'ensemble du site, on lui a dit, ça va être une maison de la culture et de la jeunesse. Et lui, il dit, mais oui, mais j'aimerais bien quand même développer ce qu'on appelle une boîte à miracles. Alors, qu'est-ce qu'une boîte à miracles ? Alors, c'est pas une boîte où on fait des miracles, quoique. C'est une boîte qu'on retrouve aussi sur le toit de l'unité d'habitation à Marseille. C'est une boîte, en fait, qui permet de faire du théâtre. Voilà. Et elle devait être sur ce parking, et puis ça s'est pas fait. Voilà, sur le parking de la Maison de la Culture. Et donc, il a fallu réadapter le bâtiment. Et donc, il est venu retravailler le grand foyer qu'on voit ici en salle de spectacle. Et la particularité de cette salle de spectacle, c'est qu'elle a d'abord une très bonne acoustique. Et puis qu'elle répond aussi, on va dire, au théâtre de l'époque, puisqu'on est dans la période de Jean d'Asté, du renouvellement du théâtre contemporain. Et on revient à un théâtre aussi où on a un vrai contact avec le public. Et donc on a une scène particulière ici, puisqu'en fait, on est en contact direct avec le public, déjà. Et puis les gradins sont très très pentus. Donc en fait, en haut, on voit, on est en contre-plongée quand on voit le spectacle. Donc ça... C'est comme dans les arènes, en fait. Donc, il reprend aussi le principe de l'Antiquité. Elle aime bien ça. Et on va retrouver ce principe, en fait, entre guillemets, d'auditorium, d'arène, un peu partout dans la Maison de la Culture. Et donc, chaque année, il y a une saison culturelle qui est toujours en place ici, parce que c'est un lieu qui est toujours en usage. Et on peut venir voir des spectacles, à la fois de théâtre, de danse, de musique. Venir en résidence aussi, si on est une compagnie. Donc, c'est plutôt sympa. Et bien maintenant, on va avancer et on va aller dans l'aile nord du bâtiment. Dans l'aile nord du bâtiment, on va arriver surtout sur un lieu que le public ne voit pas, qui est un lieu très important dans une maison de la culture, aujourd'hui qui n'est plus une maison de la jeunesse, mais seulement une maison de la culture. On va rentrer dans les loges. Alors, ce qui est extraordinaire dans ces loges, c'est qu'elles sont très lumineuses, puisqu'on donne, en fait, sur le stade. On peut voir aussi ce qu'on appelle les pans ondulatoires. Donc, c'est ce système, en fait, c'est pas des huisseries, on va dire. C'est pas des fenêtres comme on a l'habitude de les voir. C'est vraiment comme des petites colonnes, comme ça, qui créent un rythme, qui fait qu'on a une façade qui est rythmée. Et si on se penche vraiment dessus, on peut même y voir une partition, puisque ça a été mis en œuvre aussi en lien avec un grand musicien qui s'appelle Xenakis, qui était aussi architecte et qui a travaillé avec Le Corbusier. Donc, c'est cette particularité. On a une vue, comme je disais, sur le stade, assez extraordinaire. Et sur le deuxième plan, on a l'église Saint-Pierre qu'on peut aussi apercevoir, et puis le Grand H, qui est un immeuble aussi qui a été construit dans le quartier de Firminy-Vert. Ce qui est intéressant dans ces loges, c'est qu'on retrouve aussi l'ensemble du mobilier qui a été dessiné par un designer qui s'appelle Pierre Gariche. Prochainement d'ailleurs, il y aura une exposition à la Cité du Design en fin d'année. Et donc on a ici la chance d'avoir l'ensemble du mobilier des années 60 qui est encore conservé. Donc ça veut dire qu'on a vraiment une œuvre dans son entier, ce qui fait qu'aussi c'est assez exceptionnel de découvrir la Maison de la Culture. Si on continue de côté de l'aile nord, on va arriver vers la salle d'art plastique, qui n'est plus aujourd'hui une salle d'art plastique, mais qui était une salle d'art plastique. Et puis à l'essage, on aura ce qu'on appelle une rue d'exposition. C'est la particularité de Le Corbusier aussi, parce que quand il parle pas de couloir, il parle pas de salle. Là, il parle d'une rue, comme on peut retrouver à l'unité d'habitation. Donc un espace qui a une vocation, qui s'adapte d'ailleurs, comme dans un couloir, et qui peut être un couloir, mais qui peut être aussi un lieu d'exposition. Et donc nous, à la Maison de la Culture, on a aussi cette chance-là de pouvoir découvrir ce qu'on appelle une rue d'exposition, mais j'en dis pas plus, je vous invite à venir la découvrir.
10: Alors il y a aussi ces couleurs, hein, ce vert, ce jaune, ce rouge, ce bleu, que l'on retrouve un peu de partout.
11: Alors Le Corbusier... comme beaucoup d'architectes, a travaillé sur la dimension de l'espace, on va dire. Donc rien de neuf là-dessus. Mais en plus, lui, il est venu travailler sur ce qu'on appelle la polychromie architecturale. Qu'est-ce que ça veut dire ? Bien grand mot. Ça veut dire qu'il s'est aperçu que la couleur n'était pas que la couleur. En fait, que la couleur avait aussi une vocation, qu'elle pouvait changer l'espace. Et donc lui, quand il a travaillé cette polychromie architecturale, il a commencé avec les villas puristes, donc dans les années 20-30, où il a plutôt travaillé sur des couleurs qui étaient proches du terracotta, voilà, des couleurs assez naturelles, qu'on ne connaît pas forcément dans le grand public. Parfois, les gens sont étonnés. Mais oui, avant de faire ces couleurs très primaires qu'on peut voir dans la Maison de la Culture, il a aussi travaillé sur cette polychromie architecturale. Et petit à petit, il est venu travailler comme une gamme de couleurs. Il a travaillé même avec Salubra. Et il s'est rendu compte que suivant les espaces, suivant où on l'appliquait, on pouvait agrandir ou rétrécir l'espace. On pouvait aussi donner du rythme à l'espace. On pouvait aussi avoir des phénomènes de réverbération de couleurs qui sont assez intéressants. Donc il a ouvert la voie à pas mal de choses à ce niveau-là.
10: On parle ici d'un lieu de vie, d'un lieu de spectacle aussi. Qu'est-ce qui fait qu'aujourd'hui, ce qui a été conçu il y a 60 ans est toujours d'actualité ?
11: Je pense que, en tout cas, dans la mise en espace et dans la façon de l'exploiter, je pense que c'est toujours des espaces qui sont bien adaptés, en fait, encore aujourd'hui, à la pratique culturelle. Donc ça, c'est un point fort quand même, il me semble. Ce qui n'est pas toujours le cas sur le logement, par exemple, parce qu'on a des attentes qui sont un peu différentes en termes de mètres carrés ou d'espace. En tout cas, sur la Maison de la Culture, on a quand même des grands espaces. Donc ça veut dire que quand on fait une scénographie ou quand on met en place quelque chose, on a la lumière qui est là, on travaille dessus, etc. Donc je pense que là-dessus, on répond toujours aux attentes. On a toujours aussi un foyer-bar qu'on va aller découvrir, qui est toujours un lieu ouvert au public. À l'origine, qui était un lieu de convivialité, c'est toujours un lieu de convivialité. Alors aujourd'hui, le bar n'est pas ouvert comme c'était au moment de la mise en ouverture, entre guillemets, de la Maison de la Culture. Mais en tout cas, c'est toujours un lieu où les visiteurs peuvent se poser. Alors ce qui est étonnant, c'est qu'on a une cheminée, qu'à l'époque, cette cheminée, elle fonctionnait. Aujourd'hui, je vous doutais bien qu'avec les normes et de tout ce que ça engage en termes d'établissement recevant du public, on ne peut plus l'utiliser. Mais en tout cas, c'est aussi symbole de la dimension de ce qu'on appelle le foyer. Le foyer-bar, ça veut dire quoi ? Ça veut dire qu'on est autour du foyer, qu'on se réunit, et on est dans une dimension qui était essentielle dans l'ensemble de ces bâtiments qu'ont construit les architectes des années 50, qui était la dimension du vivre ensemble, en fait. Puisqu'on sortait de la guerre, et qu'il fallait retrouver un esprit collectif, il fallait redonner cette dimension du vivre ensemble. Et je trouve qu'aujourd'hui, la force de ces bâtiments-là, c'est aussi ça. C'est souvent ce qui nous manque, finalement, aussi dans les lieux d'aujourd'hui. La dimension d'un espace où on peut se retrouver et où on peut être ensemble. Alors, oui, et qui est gratuit, je précise. Et ça, c'est quand même pas rien.
10: Et ça, c'est pas rien. Et donc, cet espace-là, ces lumières, cette vue sur le Grand H, sur le stade, sur l'église Saint-Pierre, et ce foyer ouvert, immense, ouvert.
11: Oui, immense, ouvert, et qui a été pendant longtemps utilisé. On a encore des vieilles photos où on voit la cheminée fonctionnant. Alors aujourd'hui, c'est plus possible. En tout cas, elle est toujours là au centre de la pièce, et c'est un élément marquant, on va dire, de la Maison de la Culture et de son histoire, puisque la Maison de la Culture, ça avait aussi vocation, entre guillemets, à amener la culture en province, et être aussi un lieu de création et un lieu de partage. Comme le voulait Malraux, donc je pense que voilà, on a toujours cette dimension-là, en tout cas à travers cet espace.
10: Alors certains diront que le béton est peut-être trop présent, marque de fabrique de Le Corbusier. Pourquoi ce béton ?
11: Pourquoi ce béton ? Parce qu'il permettait essentiellement de répondre aussi à l'urgence de créer des bâtiments, à loger les gens, parce qu'il fallait les loger rapidement, avec un coût minime, et que le béton permettait de répondre à ça, premièrement. Et puis le béton, il était aussi... entre guillemets maniable, c'est-à-dire qu'on pouvait avoir aussi des portées qui étaient énormes, donc avoir un vocabulaire architectural qu'on n'avait pas l'habitude de voir. Et ça permettait aussi cela, je pense. Ça permettait aussi l'innovation. Quand on le voit, nous ici, en tout cas, quand on voit ce toit courbe avec ces câbles, effectivement, on a des portées, on a un système autoportant qui fait que ça permet ça. Donc le béton, il a été aussi utilisé pour ça, pour ses vertus techniques, on va dire.
10: Qu'est-ce qui nous amène à sortir ensuite de la Maison de la Culture pour aller à l'unité d'habitation ou encore à l'église Saint-Pierre ?
11: Qu'est-ce qui va nous motiver à sortir ? D'abord d'être face à d'autres programmes architecturaux qui s'inscrivent aussi dans ce quartier. Parce que c'est quand même un quartier assez exceptionnel, hein, le quartier de Firminiver, qui était construit entre les années 50 et les années 70, qui était Grand Prix de l'urbanisme. Et puis pourquoi aller à l'église Saint-Pierre ? D'une part, pour vivre une expérience assez extraordinaire, qui est d'y aller vers 11h le matin, rentrer dans la nef, et voir ces canons de lumière et ces projections de lumière qui sont sur l'ensemble du socle qui fait plus de 30 mètres. Et puis juste d'ouvrir un peu la voie et voir que le son va résonner pendant 13 secondes. Je trouve que ça, c'est un bon argument pour y aller, non ?
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10: Il ne reste plus qu'à vous inviter à visiter le site Le Corbusier, à Firmini, Maison de la Culture, Stade, Église Saint-Pierre ou encore l'unité d'habitation où Radio Ondaine a été créée et donc installée dans ce bâtiment depuis 1981. Au revoir à tous.
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3: Ce nom, je n'encaisse pas.
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7: Eh ben, c'est génial.
10: Amusez-vous bien.
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3: Tout le plaisir est pour moi.
2: Bonjour et bienvenue, c'est Cinérama, la dernière émission de la saison, et c'était la dernière fois que vous entendiez ce générique, mais en tout cas le principe de l'émission ne change pas aujourd'hui, des chroniques et un blind test, nous allons jouer avec la filmographie de Oscar Isaac, Guillaume.
12: Et oui, parce que je vais vous parler de In the End of Dante, le dernier film de Julien Schnabel.
2: Et puis toi, tu as un documentaire d'un grand réalisateur, Sophia.
13: Oui, un documentaire du grand conteur Werner Herzog. Il s'agit de Ghost Elephants.
2: Quant à moi, je vais vous parler de la bataille de Gaulle, partie 2, et ce sera avec grand plaisir. Mais on commence avec la cousine de Superman, Supergirl, qui prend son envol dans une nouvelle page de l'univers DC Comics.
14: Bah oui, c'est le film, et le film est bien.
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3: Qu'est-ce qui vous fait dire ça?
15: Salut, je venais aux nouvelles pour savoir quand tu penses rentrer. Je suis un peu inquiet, ça va pas être évident de t'intégrer ici si tu pars dans l'espace tous les 4 matins.
2: La presse américaine a été assassine avec Supergirl, un nouveau film de DC Comics qui prend le relais de Superman, dont le dernier opus était une franche réussite, selon moi. J'avoue qu'en lisant les critiques, j'ai eu beaucoup de mal à comprendre ce qui était reproché finalement au film réalisé par Greg Gillespie, celui qui a fait Cruella notamment. Le seul problème de Supergirl est peut-être son rythme, il semble structuré en deux parties. Alors dans la première, on voit Kara Zor-El, alias Supergirl, faire la tournée des planètes comme on fait à tourner des barres. Elle se met vraiment, mais vraiment minable. On se demande bien ce qu'elle pourrait faire de ses pouvoirs. Et justement, elle n'en a que faire. Elle est perdue, mais dans un rade rempli de créatures curieuses, aussi riches que ce que l'on peut voir dans les bars de Star Wars. Elle découvre une gamine de 13 ans qui cherche de l'aide pour zigouiller un mercenaire impitoyable, sans foi ni loi, qui a tué ses parents. Alors au départ, elle n'en a cure, un peu sensible au drame d'une plus jeune qu'elle. Mais quand le mercenaire s'en prend à son chien, le fameux Crypto, elle n'a plus le choix. Elle doit le retrouver. Et je vous passerai les détails.
15: J'ai peur que tu trouves pas les tiens.
5: Ouais, c'est justement ça le souci. J'ai plus personne. Je suis chez moi partout tant que t'es là, mon pote.
2: Bah, ils sont copains. Toute cette première partie, avant la quête, est plutôt légère et drôle. L'accent est mis sur l'incongruité, le mélange entre des humains et des créatures venues de tout l'espace. Ça, c'est vraiment réjouissant. C'est quelque chose que j'adore déjà dans Star Wars, mais que là, je trouve vraiment bien fait. Comme dans Star Wars, eh bien, on voit de la rouille sur le métal. Enfin, rien n'est vraiment lisse. Et ça fonctionne, je trouve, à plein régime, d'autant que l'on alterne entre bons mots, scènes drôles et actions. Mais ensuite, le scénario et la réalisation prennent un virage beaucoup plus premier degré. Les méchants sont vraiment des méchants, des suprémacistes blancs volant de jeunes vierges pour perpétuer leur race. Mais Supergirl reste quand même obnubilée par son chien à sauver. Avec ça, elle ne dispose de ses super pouvoirs que dans certaines circonstances. Il n'y a pas que la kryptonite, ça je l'ai appris, qui l'a fait pâlir, mais aussi tout soleil qui n'est pas jaune. Il faudra donc composer avec l'environnement. Celui-ci devient une véritable variable d'ajustement des scènes de combat. À cela s'ajoute la jeune fille qui la suit comme son ombre et qui a juré de venger ses parents en plantant une lame dans le grand méchant.
5: Avec Crypto, on est là l'un pour l'autre. Franchement, je trouvais qu'on avait de la chance. Mais par définition, la chance finit toujours par tourner. Crypto ? Comment je fais ? Les brigands transportent l'antidote avec eux.
2: Et oui, car le chien s'est fait toucher par une flèche empoisonnée. Le scénario est assez limpide, mais au-delà d'un combat entre le bien et le mal que Supergirl apprend progressivement à distinguer, c'est avant tout un récit initiatique d'une héroïne qui doit affronter ses traumatismes tout en prenant soin de cette jeune fille qui lui colle au basque, parfait miroir de ses propres démons. Dans cette partie qui multiplie les degrés d'action, tout se complique à mesure que l'on s'approche du méchant, l'humour n'est apporté que par le personnage de Lobo, ce mercenaire extraterrestre badass qui ne tue que pour l'argent, mais jamais sans raison. Si Supergirl n'est pas un grand grand film et ne vaut pas le dernier Superman. Il s'agit tout de même d'un spectacle plutôt plaisant qui offre aux spectateurs eh bien, suffisamment d'action, d'exotisme avec ces créatures-là et d'épaisseur à ses personnages, même si le méchant joué par Matthias Schoenaerts se demeure assez figé avec son visage clouté.

0: même pas si ces éléphants existent. Et s'ils sont tels que je les imagine.
1: Qu'est-ce qu'il va encore nous raconter, le vieux conteur ? Werner Herzog a 83 ans, l'âge où la plupart des cinéastes montent sur une estrade pour recevoir un hommage. Lui, on le retrouve accroupi dans la boue angolaise, en pleine traque d'éléphants que personne n'a jamais vu. Alors, après l'Agadou, c'est à la Mostra de Venise 2025 que cette traque a été dévoilée. Et c'est des mains de Francis Ford Coppola, lui-même, un grand conteur d'odyssées obsessionnelles, que Herzog a reçu le Lion d'Or d'honneur pour l'ensemble de sa carrière. Werner Herzog, c'est une sorte de père castor filmique, nettement plus inquiétant que père castor, par contre. D'aguerrer la colère de Dieu à Grizzly Man, le cinéaste a toujours préféré les âmes obsédées jusqu'à leur perte aux quêtes simplement triomphantes. Pour Ghost Elephants, Herzog s'attaque à un mythe tout trouvé, celui d'un troupeau d'éléphants fantômes, ceux de Lizima, une hypothétique sous-espèce d'éléphants géants tapis sur les hauts plateaux d'Angola, là où, dit-on, personne ne vit.
2: Les éléphants fantômes sont les derniers géants de la planète. Ils vivent dans des forêts en haute altitude, comme un temple qu'on aurait érigé.
3: Nous avons rejoint Steve Boyce en Namibie. Repérer ces éléphants fantômes jusqu'alors introuvables.
1: Le film s'ouvre au musée Smithsonian de Washington où trône Henry, le plus grand éléphant jamais répertorié sur Terre, environ 13 tonnes, abattu en 1955 par un riche Hongrois nommé Joseph Fenikovi. Trophée de chasse colonial, exploit sportif et record mondial. C'est devant cette statue dépouille que Steve Boyce, biologiste de la conservation et chef du National Geographic Okavango Wilderness Project, explique à la caméra d'Herzog sa quête. Et si les descendants d'Henri vivaient encore cachés dans les zones humides des hauts plateaux angolais, ce que les tribus locales appellent le pays du bout du monde ou encore la source de la vie, car elle fournit 95% de l'eau du delta de l'Okavango et plusieurs fleuves africains y prennent leur source. Pour le découvrir, une expédition se prépare. Boyce s'entoure de l'explorateur National Geographic Kerlen Costa et de trois maîtres pisteurs Khoisan, Kui, Kui David et Kobus, qu'ils vont chercher en Namibie pour retourner sur leurs terres ancestrales afin de réussir là où la technologie a échoué. Le parcours se déploie en épopée et l'équipe avance par étapes. Herzog, en conteur didactique, rappelle au passage que les Khoisan comptent, selon la génétique, parmi les lignées humaines les plus anciennes de la planète. Cette quête d'éléphants fantômes en cache donc une autre, celle de nos origines communes.
0: On a fait survoler des centaines d'hélicoptères, poser des centaines de caméras, et on n'en a vu aucun. Il figure parmi les derniers pisteurs encore en vie à pouvoir identifier un éléphant avec pour seul indice l'empreinte de ses pas. C'est avec eux que nous allons voir ce gigantesque et légendaire éléphant. L'éléphant fantôme.
1: Le film n'est pas un documentaire animalier, comme National Geographic en produit à la chaîne. Et la logistique de l'expédition est balayée d'un revers de caméra. Herzog ne s'intéressant pas tant au comment qu'au pourquoi. Comme Timothy Treadwell dans Grizzly Man, Steve Boyce devient un avatar du capitaine d'Herman Melville, traquant sa baleine blanche, mais en treillis kaki. Herzog convoque lui-même un Moby Dick dans le film, et on pourrait plus modestement penser à un Max Bird, tout français, qui aurait troqué sa harpie féroce amazonienne contre un pachyderme métaphysique. La photographie d'Eric Averdung et Raphaël Leva multiplie les plans aériens sur ce plateau angolais, aussi vaste, dit-on, que l'Angleterre, mais c'est sous l'eau que le film trouve son geste le plus habité. Une séquence d'éléphants nageant, marchant, se baignant, effet mystique et hors du temps assuré, le tout tient autant du souvenir documentaire que du pur rêve éveillé. Côté bande-son, l'instrumentation a quelque chose d'une formation de chambre égarée en forêt. Piano, violon, alto, violoncelle, flûte à bec se mêlent à la voix du chanteur sénégalais Mola Sia, posé sur un chant polyphonique traditionnel sarde. Mariage a priori improbable dans cette partition d'Ernst Reisegger, un fidèle complice du cinéaste. Improbable, mais payant. Herzog manie aussi, comme toujours, une subjectivité revendiquée. Sa voix off, qu'on entend là, en version française, dans la bande-annonce. Sa voix n'hésite jamais à interrompre la science et la diégèse pour s'émerveiller à voix haute, comme lorsqu'il s'attarde sur un vieil homme du village, un doyen, occupé à accorder son instrument au milieu des poules, en confiant qu'il sait bien qu'il ne devrait pas idéaliser cette scène, mais que, passer ainsi ses journées, ça semble quand même sacrément idéal. Bon, cette façon de filmer, la culture, les rituels, les trans des villages namibiens aussi, rappellent le geste ethnographique d'un Jean Rouch, mais en plus rêveur, ici. On peut

0: Regretter que le film, happé par sa quête mythologique, laisse dans l'ombre le quotidien concret de l'expédition et les rapports de pouvoir entre occidentaux et pisteurs locaux, mais l'ensemble reste d'une beauté redoutable.
1: Cette quête ressemble un peu à la poursuite de la baleine blanche, non ? C'est un plongeon dans l'inconnu.
2: Nous sommes à une, deux, voire trois heures derrière eux.
1: Pourrait-il être simplement le fruit de ton imagination et n'avoir jamais existé ?
0: On peut lire Ghost Elephants comme le récit d'une quête scientifique un peu folle ou un récit sur la puissance des savoirs anciens face aux pertes du monde moderne. Une formule élégante pour dire plus crûment ce que Carlene Costa lâche clairement face caméra. C'est comme si les hommes étaient en mission pour détruire la création. L'Angola a connu 27 ans de guerre civile où l'on vidait des chargeurs sur tout ce qui bougeait, humains et animaux confondus. Et le trophée de Fénicoville, l'éléphant Henri, n'est que l'autre visage de ce même rapport de domination qu'on l'appelle le braconnage, colonialisme ou spécisme. Ghost Elephants n'emploie pas ces mots, mais il en dresse un implacable réquisitoire. Et si les éléphants fantômes existent encore dans la brume angolaise, c'est peut-être précisément parce qu'on avait, pour une fois, cessé de les chercher pour les détruire. Maintenant que Steve Boyce et son équipe les ont trouvés, saura-t-on les protéger ?
3: La question est posée, et en tout cas, ce documentaire de Werner Herzog est en salle depuis le 1er juillet. Nous passons à un film sur Netflix. Julian Schnabel réunit un casting impressionnant, mené par Oscar Isaac, Gal Gadot, Al Pacino, pour une fresque aussi ambitieuse qu'inclassable, In the End of Dante.
4: Non mais bon, de toute façon, ce film est une catastrophe.
5: Vous voulez rire ?
4: Conneries, conneries, conneries, je vous dis. Et même ça, le prix, hein.
5: Vous êtes beaucoup trop bavard.
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7: Galade. C'est qui, Dante ? Regardez, une divinité au pouvoir bien supérieur au mien viendra régner sur moi.
8: Et oui, Oscar Isaac revient au film en costume sur Netflix après le retentissant Frankenstein de Guillermo del Toro l'année dernière. Alors il ne perd pas la main, question réalisateur de prestige, puisque In the End of Dante, le comédien passe devant la caméra de Julian Schnabel, grand explorateur de formes et de couleurs pour ce qui se veut être, eh bien, un film à la croisée de nombreux chemins et tellement particulier qu'il aura mis un an à être véritablement distribué. Enfin, si on peut le dire, puisque c'est Netflix qui va le recueillir dans une sortie sans grande pompe. Mais c'est bien dommage, car même si c'est sûr que ça ne plaira pas à tout le monde, In the End of Dante affiche des ambitions folles entre philosophie, thriller, voyage dans le temps, gangster, mystère, amour, le New York du début du 21e siècle et l'Italie médiévale.
9: Je connais tellement bien ce livre que j'ai l'impression de l'avoir écrit.
10: Ça vous dirait de regarder de très près l'œuvre réelle ?
9: Aucune chance que ça arrive.
10: Si cette œuvre existait,
9: ça serait le plus grand trésor littéraire de tous les temps. Ça n'a pas de prix, ça.
10: Alors on va le rendre abordable.
8: Alors, In the End of Dante suit les vies parallèles de Nick Tosh, auteur new-yorkais du XXIe siècle, et de Dante Alighieri, le célèbre écrivain italien du XIVe siècle. Nick est recruté par un parrain de la mafia qui lui demande d'identifier un manuscrit présenté comme étant l'exemplaire original de la Divine Comédie. Alors cette découverte exceptionnelle attire bientôt les convoitises de collectionneurs, des mafieux et d'intermédiaires dont les intérêts se mêle à ceux du monde universitaire. Cynique n'est qu'un homme de main dans cette histoire basée sur une affaire de gros sous plutôt que de culture. Il comprend l'importance historique absolue de ce manuscrit et le périple sanglant qui s'ensuit semble justifier le besoin devenu presque existentiel d'arriver à prouver l'authenticité du manuscrit. Je dis justifier car la violence va aller crescendo avec la prise de conscience de l'importance absolue et unique d'un tel objet. Alors en parallèle, Schnabel nous transporte dans l'Italie médiévale où Dante Alighieri, en plein exil et doute, compose son œuvre monumentale. Les deux époques dialoguent constamment, se répondent et finissent parfois par se confondre. Alors, plus qu'un simple récit à suspense autour d'un manuscrit, le film interroge la transmission des œuvres, la manière dont elles traversent les siècles, sont déformées par le temps, changent de main et continuent pourtant à transformer et surtout transporter ceux qui les approchent.
10: Tu ne dois parler à personne de tout ça. Parce que ce serait un péché. Ce serait vraiment un péché.
11: Est-ce que ça va ?
9: Cet endroit m'est étrangement familier.
11: Vous avez l'impression d'être un peu à la maison.
8: Alors Julien Schnabel hein, reprend la matière foisonnante qu'il avait dans le roman d'origine et en fait d'abord un thriller intellectuel particulièrement séduisant hein, de prime abord. Hein. Ce manuscrit supposé de la Divine Comédie acquiert une dimension sacrée, hein, cristallisant autant les fantasmes que ben, les convoitises. On pense parfois à un Da Vinci Code hein, débarrassé de ses artifices ésotériques ou à un Benjamin Gates devenu un tout petit peu plus mélancolique, hein, plus sale et surtout ben, plus philosophique. On pense aussi bien évidemment hein, à la notion de savoir et de corruption à travers la quête du livre maudit de la 9e porte de Roman Polanski. Alors quitte à nous perdre, hein, Schnabel tente de faire dialoguer le récit mafieux, la réflexion théologique, le Moyen-Âge, notre époque, la violence et la quête mystique. Les correspondances entre les époques hein, ne s'imposent pas toujours avec évidence, hein, certaines ramifications paraissent inachevées et l'émotion assez intellectuelle hein, se dissipe parfois dans cette espèce de gros labyrinthe narratif.
5: Je trouve que cette maison me rappelle quelque chose, mais je ne sais pas vraiment quoi. Une sorte de fragments de souvenirs qui disparaissent sans qu'on puisse l'attraper.
6: Tu laisses une traînée de sang sur ton passage.
12: Ça va sûrement déclencher une guerre.
6: Ces écrits nous appartiennent et ils sont clean.
13: Il y a certaines personnes qui sont au courant de son existence.
12: Tu te souviens de ce que je t'ai toujours dit? Dieu est partout. Et il entend tout ce qui se passe.
8: Mais ce sentiment de trop-plein ou de confusion est largement pardonné hein, par son absence totale bah, de cynisme. Hein, Julien Schnabel demeure avant tout un peintre et ça se ressent dans chaque plan. Hein. L'alternance entre les formats et le noir et blanc du présent et la couleur du passé paraît parfois bon, plus démonstrative que véritablement signifiante. Mais là encore, on sent que Schnabel cherche moins à reconstituer une époque bah, à traduire l'intériorité de ses personnages. Oscar Isaac hein, traverse le film avec une présence magnétique. Hein, Gérard Butler et John Malkovich semblent prendre un plaisir évident à composer leurs truands bêtes et méchants, mais la palme d'or hein, revient à Martin Scorsese. Hein. Vieillard barbu guidant Dante hein, sur le chemin de la reconnaissance, il semble à une vision surgie d'un film muet de Murnau, hein, silhouette fantomatique dont le visage sculpté par la lumière paraît appartenir aux images d'Épinal qu'on se fait de la sagesse immémoriale dans l'art. Ben ouais, ça change de son apparition dans The Mandalorian et Grogu. Hein. In the End of Dante hein, est un film monde hein, un peu trop sage pour embrasser complètement toute la grandeur qu'il cherche à faire rentrer dans son cadre, mais pour qui s'intéresse à la poésie et à la création, on y retrouvera le plaisir des films, moi je pense, de Julie Taymor, hein, inspiré de Shakespeare comme Titus et The Tempest.
3: Ce film de Julian Schnabel nous donne l'occasion de jouer avec la filmographie de Oscar Isaac, l'acteur qui a joué dans une quarantaine de films, des grosses productions pour faire des petits rôles, et puis aussi des films, des thrillers ou des films d'auteur hein, pour faire des grands rôles. Le principe est simple, un extrait, il faut trouver le titre, c'est parti.
14: Donc, quand est-ce que tu veux faire le...
15: L'avortement. Je crois que le plus vite sera le mieux.
14: D'accord. Je vais voir quand le gars pourra le faire.
15: Le gars ? J'espère que c'est un médecin ?
14: Ah oui, oui, oui, il est médecin.
15: Tu as de quoi payer ?
14: Oui, j'ai de quoi payer, t'inquiète pas.
15: Avec toi, je m'inquiète.
14: Bah, tu devrais pas.
15: Aussi, je devrais. Dieu sait que c'est pas ton cœur. Tu laisses ça aux autres, comme pour ta méthode de contraception.
14: S'il te plaît, commence pas avec la double capote, d'accord ?
15: Tu n'es jamais préoccupé par l'avenir ?
14: Par l'avenir ? Comme les voitures volantes, les hôtels sur la lune, le tang.
15: Tu tournes vraiment pas rond.
14: Oh non, c'est toi qui tournes pas rond. De vouloir planifier tout l'avenir. Partir vivre en banlieue, avec Jim, avoir des gosses.
15: Et c'est mal?
14: Mais oui, mais si c'est que ça la musique pour toi, un moyen d'en arriver là, alors oui, c'est un petit peu carriériste. C'est même un petit peu ringard.
3: Alors c'est trouvé.
8: C'est le film du frère Cohen, Inside Llewyn David.
3: 2013, pour ce film, dans le New York des années 60, un chanteur folk tente de percer malgré les échecs qui s'accumulent, un portrait mélancolique d'un artiste en quête de reconnaissance. Grand prix du jury au Festival de Cannes 2013, 1,1 million d'entrées en France. Deuxième extrait, nous cherchons un film avec Oscar Isaac.
16: J'ai besoin de savoir qui fait ça. Abel. C'est une chose de s'en prendre à mes camions, à mes chauffeurs, de me voler. Mais là, c'est différent. T'as déjà été confronté à cette situation?
17: Une bande de voyous envahit notre maison quand j'étais bébé. Il s'est rien passé. Ils voulaient faire peur à mon père. Ils ont fini par s'en aller, on n'a jamais pu savoir qui c'était. Mais après ça, on a emménagé dans une forteresse. Comme celle-ci. Et les types là-haut qui t'ont laissé entrer, ils sont payés pour tirer sur tous ceux qui sont pas invités.
16: Oui, mais moi je refuse de vivre ma vie comme ça. Je le ferai pas. Je veux plus que ça.
3: Eh oui, lui, il veut jouer dans la moralité, mais ça se passe pas comme ça. C'est
8: A Most Violent Year.
3: Oui, film de 2014 de J.C. Chandor, réalisateur que j'apprécie particulièrement. À New York, au début des années 80, un entrepreneur tente de développer son entreprise sans céder à la corruption ni à la violence. Ses convictions sont mises à rude épreuve. Seulement 105 000 entrées en France pour ce film, que je recommande chaudement, avec notamment, il y a le personnage qui a 3 ou 4 reprises, et il y a un son violent qui arrive et ça le fait sursauter. Enfin voilà, moi c'est des choses comme ça de mise en scène que j'apprécie particulièrement. Allez, un nouvel extrait.
18: C'est mon show. Moi je dis qu'elle n'est pas prête.
19: Il est clair que je vous ai offensé et je vous présente mes excuses.
18: Merci.
19: Seulement voilà, ce show vous appartient sans doute. Mais les filles et vous m'appartenez, n'est-ce pas? Vous m'appartenez. Et si vous avez besoin qu'on vous le rappelle, faites-le moi savoir, d'accord?
3: Alors là, il joue un méchant. C'est un film de 2011, une vraie purge, réalisé par Zack Snyder. Sucker Punch, ben oui.
8: Ah oui, ben bon, Zack Snyder et purge, ça va ensemble.
3: Internée contre son gré, une jeune femme s'évade dans un monde imaginaire peuplé de créatures fantastiques. Son imagination devient sa seule arme pour survivre. 560 000 personnes avaient dépensé de l'argent pour voir ce film.
8: J'avais même oublié qu'il était dedans, c'est dire.
3: Eh oui. Allez, nouvel extrait.
20: Si on m'arrête, je vous dénonce. Si vous êtes arrêté, vous me balancez. Vous y avez sûrement pensé, sinon vous auriez allé voir les flics. Vous n'avez aucune idée de ce que je pense. Vous ne seriez pas là si vous n'aviez pas l'arnaque dans le sang. Combien vous voulez?
21: Je sais pas, c'était votre femme. Elle valait combien pour vous?
20: Je vous offre 5000 dollars.
21: Oh, je pense que vous avez beaucoup plus que ça dans cette valise.
20: 10 000 dollars. Et c'est tout.
21: Je ne veux pas de votre argent. C'est votre femme que je voulais.
3: Il voulait la femme. C'est un film de 2014 de Hossein Amini avec Viggo Mortensen qui donne ici la réplique, et la femme en question est Kirsten Dunst. En Grèce, un jeune guide touristique se retrouve mêlé à la fuite d'un couple après un homicide, un thriller inspiré d'un roman de Patricia Highsmith où les apparences sont trompeuses. C'est The Two Faces of January et 200 000 entrées en France pour ce film. Dernier extrait de ce blind test, c'est parti.
22: Je comprends que tu comptes sur moi pour t'expliquer comment fonctionne Ava, mais ça m'est impossible, tu m'excuseras.
23: Essaie au moins. L'abstraction à haut niveau, je maîtrise.
22: C'est pas que je craigne que tu rames. C'est que j'ai envie d'une conversation autour d'une bière, pas d'un séminaire.
23: Oh, oui, pardon.
22: Pas de problème, t'inquiète pas. Juste, je veux que tu me dises comment tu trouves Ava. Pas d'analyse, juste ton sentiment sur elle.
23: Mon sentiment, elle est carrément hallucinante.
8: C'est Ex Machina d'Alex Garland.
3: Oui, un jeune programmeur est invité à tester une intelligence artificielle révolutionnaire. L'expérience tourne au jeu de manipulation entre l'homme et la machine. Et là, Oscar Isaac joue un multimilliardaire de la tech. Oscar des meilleurs effets spéciaux, 560 000 entrées en France pour ce film. Ainsi s'achève ce blind test. Après L'Âge de Fer, Antonin Baudry conclut son diptyque avec une reconstitution spectaculaire des années décisives de la résistance française. Nous parlons de la bataille de Gaulle, partie 2.
24: Ouais, oui, c'est le film est bien.
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26: Oui, c'est bien mon avis.
3: Après la bataille de Gaulle, L'Âge de Fer, film consacré à l'action du général de Gaulle durant la Seconde Guerre mondiale, le distributeur a accéléré la sortie du second volet, La bataille de Gaulle, partie 2, J'écris ton nom, afin que le film soit proposé pendant la fête du cinéma. Alors pourquoi? Eh bien, parce que le premier volet, après un départ honorable, n'a pas conquis les spectateurs et a chuté dès la deuxième semaine, laissant craindre le pire pour un diptyque qui a coûté quand même entre 70 et 100 millions d'euros, de l'argent qui n'a pas été dépensé pour le casting, mais pour un important temps et fort de reconstitution d'une époque et de ses batailles.
27: Messieurs, nous savons tous ce que cela signifie.
28: Arriving on the scene is the General Giraud, who will lead the French forces into battle.
29: L'armée du Général Giraud reprend la main.
30: Vous ne comprenez rien.
0: à la politique.
1: Giraud est une marionnette des Américains.
2: Vous ne pouvez pas obstacler la guerre, jeune homme de gros.
1: Il n'y aura jamais aucun accord entre lui et moi.
3: Le premier volet, j'en ai déjà parlé, était d'un grand intérêt de s'attacher à la figure de De Gaulle, hein, qui part à Londres et fait tout pour que la France ne flanche pas et résiste à l'occupant. Alors il y avait ce grand moment de la bataille de Bir Hakeim, hein, menée par le colonel Leclerc, qui sera décisif pour la confiance et le poids accordé par les alliés au général. Et dans ce deuxième volet, nous quittons l'année 1942. Nous nous étions arrêtés après l'assassinat déterminant de l'amiral Darlan, loin d'avoir vu la France libérée, pour nous intéresser aux années 43 et 44. Alors il y a trois récits. D'une part, toujours le même problème, hein, comment De Gaulle peut-il être désigné par les alliés comme le représentant légitime de la France libre? Comme dans la première partie, on voit que les Américains ne l'apprécient pas. Si dans le premier volet, ils avaient choisi l'amiral Darlan, un soutien de Pétain, eh bien cette fois-ci, ils soutiennent le général Giraud qui s'entoure de soutien de Pétain. C'est une lutte qui s'engage entre les deux généraux, alors on se doute bien de qui va gagner. Il faut dire que le général Giraud, incarné par Thierry Lhermitte, n'est pas présenté comme une lumière ni comme un fin stratège politique, et ce qu'est précisément De Gaulle, même lorsqu'il s'obstine à faire face aux intérêts américains. L'idée qu'avance De Gaulle face à un général Giraud manquant de boussole politique, c'est qu'une guerre se mène avec de la morale. Le film éclaire de belle manière le poids des Américains dans le conflit, de leur intervention on retient souvent la libération, hein, avec le débarquement, mais le film met également en lumière le grand projet américain qui consistait à redessiner les frontières européennes et administrer la France. Sans le général De Gaulle, que se serait-il passé? Le film laisse planer le doute, mais il insiste sur le fait qu'en luttant contre Roosevelt, parfaitement antipathique, hein, je dirais presque à la manière d'un Trump, De Gaulle s'oppose à l'ingérence américaine et dessine déjà une Europe forte. Il y a même une séquence, hein, où il demande bien l'appui de Churchill pour bâtir une Europe forte entre les deux blocs qui se dessinent, mais le Britannique botte en touche, ce qui d'une certaine manière éclaire le choix du Brexit.
4: Les résistants doivent s'unir. Essayez de me laisser le temps d'agir. J'ai besoin de temps.
7: No République française, just a flag.
9: Pour lui, la France n'existe plus.
10: Seems as though these days being French is a complicated thing.
11: Si nous ne nous imposons pas sur le terrain, il n'y aura pas de France.
26: L'armée secrète se met en place. Nous allons pouvoir commencer à frapper fort.
3: Parallèlement à ce récit qui fait de De Gaulle l'homme clé, hein, de la France libre, le film suit les batailles menées par le colonel puis général Leclerc, incarné par Niels Schneider. Convaincu qu'on ne suit pas un ordre absurde ou idiot, il refuse d'abandonner son poste même lorsque tout semble perdu. Ce chef militaire jouera un rôle alors là essentiel, hein, dans le soutien apporté à De Gaulle, même si ses nombreux succès militaires finissent parfois par lui voler la vedette. Et troisième fil narratif, celui de la résistance menée par Rex, jamais nommé Jean Moulin dans le film, mais simplement désigné comme le préfet. Le long métrage montre avec précision les mécanismes politiques mis en œuvre pour renforcer la légitimité de De Gaulle, notamment à travers la création du Conseil national de la résistance, qui rassemble les principales forces politiques françaises et ouvre la voie au gouvernement provisoire. Il détaille également, eh bien, comment Jean Moulin orchestre un véritable coup de bluff, hein, le temps jouant contre lui. En temps de guerre, rappelle le film, tous les coups sont permis.
29: C'est là-bas que se joue le destin du monde.
30: Nos enfants n'auront rien à nous reprocher à notre tour.
31: J'incarne tout ce que les Américains détestent. Je suis faible. Et je tiens tête.
3: Comme le premier volet, hein, ce deuxième épisode alterne les joutes verbales de De Gaulle avec ses interlocuteurs et de spectaculaires scènes de guerre. Le réalisateur Antonin Baudry nous plonge ainsi dans les combats du désert libyen aux côtés des hommes de Leclerc, offrant un récit mêlant action, bravoure et patriotisme. L'humour n'est jamais absent, notamment lorsqu'un personnage lance en voyant De Gaulle arriver en retard à une réunion. Il n'est encore rien et il se présente comme Staline. Ce diptyque mériterait d'être montré, alors vraiment, à tous les collégiens et lycéens et même à l'ensemble de la population française. Il apporte un éclairage vivant et incarné sur le parcours du général De Gaulle que peu de cours d'histoire peuvent offrir, et rappelle combien il n'a jamais cessé de croire au redressement de la France. C'est un vrai grand film, extrêmement bien réalisé. Alors il est conseillé quand même de voir la partie 1 et la partie 2 de ce La Bataille de Gaulle.
32: Terminé pour aujourd'hui.
33: Pardon ?
34: J'espère que nous aurons le plaisir de vous revoir.
33: Ça ne servirait à rien, je le nie.
3: Ainsi s'achève Cinérama. C'était la dernière émission de la saison. Si vous avez le plaisir et l'opportunité de nous suivre pendant cet été, eh bien nous viendrons avec deux séries. Toi, tu en as une, Guillaume.
8: Oui, je vous parlerai des réalisateurs-compositeurs ou qui ont participé à la musique de leurs films.
3: Et puis moi, je vous parlerai de films qui s'inspirent de True Crimes. Il y en aura beaucoup que vous connaissez, évidemment. Allez, un bel été à vous.
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2: Bonjour à toutes et à tous. Christina Silvero pour ce bulletin de Nu Info. Une édition spéciale un mois après la déclaration de l'épidémie d'Ebola Bundibugyo dans l'est de la République démocratique du Congo. Au moins 1000 cas sont désormais confirmés dans 31 zones de santé. La riposte monte en puissance, mais malgré les progrès enregistrés sur le terrain, l'Organisation mondiale de la santé estime qu'elle reste encore loin du niveau nécessaire pour contrôler l'épidémie. On fait le point sur cette riposte, articulée autour de 11 piliers, avec Dr Marie-Roseline Bélisère, responsable de la réponse d'urgence de l'OMS en Afrique.
3: La communauté appelle la ligne verte qui est mise en place à chaque fois que la communauté détecte un cas suspect ou quelqu'un qui a la fièvre selon la définition de cas communautaire. On a aussi les investigations qui descendent aussitôt dans la communauté de manière à voir si cette alerte correspond à cette définition de cas et si l'alerte est validée, ça devient un cas suspect. Et ce cas suspect est transféré dans un centre de transit en attendant qu'on fasse la collecte de l'échantillon sanguin qui doit être envoyé au labo. Les résultats de labo arrivent dans les 24 à 48 heures. Si le patient est positif, on l'invite à être transféré vers le centre de traitement. Et s'il est négatif, on attend encore 40 à 72 heures pour refaire le test sanguin. Parce que si l'échantillon est collecté dans les premiers jours de signes et symptômes et du patient, il peut être encore en période d'incubation. Donc on attend à ce que les symptômes s'installent. On refait l'échantillon pour être sûr qu'on ne rate pas des cas confirmé dans la communauté. Et si le deuxième échantillon s'avère négatif, maintenant le patient est dirigé pour d'autres soins dans d'autres structures de santé pour d'autres soins. Mais après, il y a aussi le contrôle de l'infection qui doit maintenant faire la désinfection de tous les articles ou du moins de brûler les matelas et du patient de manière à les remplacer. Après, on a encore maintenant la prise en charge psychosociale, la prise en charge nutritionnelle qui apporte un appui aux patients, confirmer aux familles et aussi aux contacts qu'on est en train de suivre de manière à ce qu'on ait une approche holistique autour de cette épidémie. Tous ces contacts, et la famille, le personnel de santé reçoivent une ration alimentaire 3 fois par jour. Et les contacts reçoivent la ration alimentaire crue. Après, on a aussi tout ce qui est les données de manière à ce qu'on ait des données qui sont analysées journalièrement et que les décisions soient vraiment prises sur la base de ces analyses de données pour améliorer la réponse. Donc, c'est toute une machine qui se met en place sous le leadership du gouvernement.
4: Et à votre avis, si vous deviez chiffrer ou estimer à quel niveau, à quel pourcentage est-ce que cette machine est mise en place dans l'objectif de ce que doit être cette riposte, où en sommes-nous?
3: Et dans l'objectif de cette riposte, sur une échelle de 0 à 10, je pourrais dire que nous sommes au niveau 3-4. C'est-à-dire qu'on a encore beaucoup de chemin, on a encore beaucoup de défis. Comme vous avez vu, l'épidémie évolue rapidement et tous les partenaires, que ce soit le ministère de la Santé et les autres partenaires qui viennent en appui au ministère de la Santé, nous devons tous augmenter les efforts sur terrain de part et d'autre pour pouvoir être à la même hauteur que l'évolution de cette épidémie.
4: Alors, ça fait un mois que les cas d'Ebola ont été déclarés. Ça fait un mois que vous suivez la riposte et que vous la mettez en place. Est-ce qu'il y a des rencontres, des échanges qui, pour vous, illustrent comment mettre cette riposte en place et un défi?
3: Donc, en fait, je fais beaucoup de rencontres. La plus grande partie de mon travail, c'est vraiment de rencontrer la communauté, de les écouter et de savoir comment on peut mieux adapter ce qu'on fait à leurs besoins, ce qu'on fait aussi à leur culture et à leur façon de faire. Donc, j'ai beaucoup aussi rencontré des membres, par exemple, les entrepreneurs locaux. Ça aussi, c'était une grande rencontre pour moi de voir comment ils tiennent à ce que l'économie de l'Ituri puisse rester intacte pendant l'épidémie. Ouais, donc, c'était extrêmement important. J'ai rencontré aussi les femmes qui s'inquiètent aussi de l'infection chez les femmes, de comment on peut mieux protéger les femmes. J'ai rencontré les taximotos, les motards, qui est aussi un groupe qui s'inquiète et qui est aussi très exposé parce que c'est le moyen de transport le plus utilisé. Les gens qui sont malades utilisent ce transport. En gros, on essaie de rencontrer vraiment vraiment toutes les catégories et les membres de toutes les catégories de la communauté, de manière à les écouter et savoir quels sont leurs besoins et comment on peut adapter cette riposte à leur façon de faire.
4: Est-ce qu'il y a une rencontre cette semaine qui vous a frappé particulièrement?
3: Oui, cette semaine, j'ai fait une rencontre extraordinaire. Pendant que j'étais dans la réunion, il y a quelqu'un qui cherchait à tout prix à me voir. Et quand j'ai été voir la personne, j'ai vu que c'est un collègue de l'OMS. Donc, du coup, j'ai salué, comment ça va, etc. Et puis, le collègue m'a dit, mais vous ne me reconnaissez pas, docteur? J'ai dit, bon, vous voyez, nous sommes nombreux sur le terrain. Après, il m'a dit, donc, je voulais vous rencontrer.

0: 26 avril. Donc, c'est vraiment une rencontre extraordinaire pour moi. Et je dis, voilà, c'est ça le salaire de mon travail. Voir des gens qu'on sauve et qui maintenant deviennent mes collègues et qui travaillent dans la même organisation que moi.
1: Voilà. Fin de cette édition estivale du bulletin de l'Info. Merci de votre fidélité. À bientôt.
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3: Le tour d'horizon de l'actualité sportive du Beaujolais Val-de-Saône, c'est tout de suite dans Calade Sport. Pas le temps de savourer les deux médailles d'argent ramenées des championnats de France par Mathias Ribeiro da Cruz sur le contre-la-montre et Tom Lambert-Wetzel sur la course en ligne élite amateur la semaine passée pour le vélo club Villefranche-Beaujolais. Il faudra répondre présent sur la cinquième des sept manches de la Coupe de France DN1 dès ce samedi 4 juillet sur le 64e tour du Piémont Pyrénéen. L'épreuve en ligne se disputera sur 140 km entre Arrêtes et Larens dans les Pyrénées-Atlantiques et sera dédié aux spécialistes de la haute montagne avec les mythiques cols du Soulor puis de l'Aubisque culminant à 1700 mètres d'altitude pour 1100 mètres d'ascension en 16 km à franchir avant la descente finale de 18 km vers l'arrivée. Après les quatre premières manches, les loups occupent la 7e place au classement par équipe avec 163 points. Pour l'instant, loin du VC Rouen, leader avec 242 points, mais dispose de coureurs capables de s'illustrer sur un tel parcours. Rappelons également que le Caladois Lucas Minguenaud pointe pour l'instant à la deuxième place du classement individuel. Le Trail Tour Beaujolais 2026 fait étape au lac des Sapins dimanche 5 juillet pour la cinquième manche de l'édition 2026. Le Trail des Rails, ainsi baptisé, qui propose trois parcours au départ de Cublis à partir de 8h, de 12 km comptant pour la Mini TTB, 24 et 32 km pour la Maxi, qui impose sur des chemins très techniques un dénivelé positif de 1300 mètres. S'ils sont présents au départ, nous suivrons le leader chez les masculins Corentin Rode, qui ne possède que 90 points d'avance sur le jeune Caladois Léo Armstrong. Chez les féminines, Stéphanie Maneski, qui devance pour l'instant Charlotte Morel, toujours pour la Maxi. Pour la Mini TTB, Valentine Essautier chez les dames, qui mène pour l'instant le général. Et enfin, David Tourcel chez les messieurs. Et puis le Motoball Saint-Georges de Ronins entame la phase retour du championnat Elite 1 cette semaine. Troisième du classement, il va défier à domicile samedi 4 juillet à 16h30 au stade de la Route de Montmerle. Le leader invaincu, le Suma de Troyes, et devra donc se surpasser pour rester dans la course au titre. Calade Sport en profite pour vous souhaiter un excellent week-end, mais surtout un magnifique été de sport et vous dit à très bientôt sur Calade, ma radio.
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5: Vous avez jusqu'au 10 juillet prochain pour vous exprimer sur le projet d'extension de la carrière du Pré de Joux à Arnas, porté par la société Granulavica, dans le cadre d'une concertation préalable mise en place par la communauté d'agglomération Villefranche-Beaujolais-Saône. La société Granulavica, exploitante de la gravière du Pré de Joux, souhaite étendre la surface d'extraction. Sa demande répond, nous dit-on, à un déficit de granulats dans les prochaines années sur un territoire en plein régime de construction. Une réunion publique d'information et d'échange, comme le demande la procédure, a été organisée en mairie d'Arnas le 11 juin dernier. Mais vous pouvez toujours vous informer et donner votre avis. Le dossier de présentation du projet est mis à la disposition du public jusqu'au 10 juillet à la communauté d'agglomération au 115 rue Paul Bert à Villefranche-sur-Saône et à la mairie d'Arnas au 2 square du Souvenir. Et enfin, en ligne sur les sites internet de la communauté d'agglo VBS et de la mairie d'Arnas. Mais tout d'abord, quelques éclaircissements sur la situation.
6: Alors, Jérémy Delaroche et je suis chargé d'études au sein du bureau d'études SATMA, qui est une filiale du groupe Vica. Alors, c'est un projet d'extension d'une carrière qui est actuellement autorisée, comme on l'a expliqué pendant la réunion, l'autorisation préfectorale actuelle date de 2007. Et en fait, on arrive à terme du gisement exploitable dans cette emprise. Donc, pour pérenniser un peu notre activité, on est obligé d'étendre géographiquement notre carrière pour exploiter les matériaux qui sont sur cette nouvelle emprise. Alors, les terrains qui sont concernés par l'extension

0: l'extension. Actuellement, ce sont des zones à vocation agricole. Ce sont principalement des cultures de maïs, donc qui ont une faible valeur écologique. Et nous, dans notre projet, donc on a prévu d'exploiter ces zones. Et la remise en état qu'on propose, une fois qu'on a fini d'extraire, c'est de réaménager des zones plutôt à vocation écologique. Donc on agrandit le plan d'eau de la zone nord et on va recréer des prairies humides et on va recréer aussi des aménagements qui permettront à la faune et à la flore de vraiment s'épanouir dans la continuité de la carrière actuelle. Alors, la superficie, ça représente à peu près un peu moins de 25 hectares en termes d'autorisation. Après, la zone qui est vraiment exploitée, c'est à peu près, c'est un peu moins de 20 hectares parce qu'il y a des zones qu'on va éviter. Notamment, les zones, dans cette emprise d'extension, il y a des zones qui ont une plus forte valeur, on va dire, écologique. Et nous, dans notre projet, on a prévu de les éviter, ces zones-là. On va pas les exploiter. Donc, la zone qui est vraiment concernée par l'extraction, ça représente un peu moins d'une vingtaine d'hectares. Les matériaux qu'on extrait, c'est pour alimenter le marché local en granulat. Donc c'est pour les centrales à béton, les aménagements de routes, ce genre de travaux publics, c'est déjà bien. Alors en tout cas, actuellement, effectivement, notre autorisation qu'on a obtenue en 2007 se termine en 31 décembre 2030. Et donc dans notre projet d'extension, effectivement, les matériaux, le volume de matériaux exploitables, ça représente à peu près 2 ans et demi d'extraction. Donc on se retrouve effectivement à la même échéance qui est le 31 décembre 2030.
1: Si la société Granulavica porte un projet d'extension de la carrière près de Joux à Arnas, la communauté d'agglomération Villefranche-Beaujolais-Saône, quant à elle, porte un projet d'évaluation du PLU, le plan local d'urbanisme, afin de permettre la réalisation de ce projet.
2: Nadège Jabon, je suis la directrice du pôle aménagement durable et cohésion territoriale au sein de la communauté d'agglomération. C'est ça, en fait, c'est bien deux procédures, c'est-à-dire que la société Granulavica porte une procédure d'autorisation d'exploiter, donc ça c'est une procédure qu'elle porte toute seule en face à face avec l'État, en fait, où elle discute de son projet pour que l'État l'autorise à exploiter la carrière. Mais nous, comme on est compétent en matière d'urbanisme, on doit autoriser également le projet dans le PLU. Donc c'est en ça où on doit le faire bouger pour que ça soit compatible avec une activité de carrière. Alors le PLU, en fait, ça va traduire le projet en règles. Et ces règles, en fait, la société va devoir les respecter quand elle va exploiter sa carrière. Elle devra bien toujours se référer à la fois à son arrêté d'exploiter qu'elle aura négocié avec l'État, mais aussi dans toutes les règles qu'on aura inscrites dans le fameux document d'urbanisme. Donc en fait, ça sécurise encore plus le fait qu'on atteigne bien l'ensemble des engagements portés par la société Granulavica, voire même la communauté d'agglomération peut demander des engagements supplémentaires.
1: Comme par exemple
2: Sur des sujets de paysage, par exemple, l'autorisation d'exploiter ne va pas forcément toujours aller sur les sujets d'intégration paysagère, et sur le PLU, on peut aller sur ces sujets-là.
1: Donc, un projet lié à une évolution du nouveau PLUIH voulu par la communauté d'agglomération VBS.
2: Alors en fait, le document d'urbanisme, il est bien pour les 18 communes. Donc quand il bouge, c'est bien le conseil communautaire, dont les membres sont bien les 18 communes, qui va d'abord décider de bouger le PLU, décider de ce qui est à l'intérieur et décider d'approuver enfin l'évolution du PLU. Donc c'est bien l'ensemble des communes qui s'expriment au moment de la délibération finale.
1: Où en sommes-nous dans l'évolution du projet ?
2: Alors en fait, c'est plutôt la société Granulavica qui a travaillé sur son projet. Et nous, en fait, on démarre tout juste le projet d'évolution du PLU. L'idée, c'est justement de d'abord venir voir la population, leur dire, voilà, la société Granulavica porte tel projet. Nous, on va faire bouger le PLU pour l'autoriser. Et donc, on donne un moyen d'expression de la population très en amont. Donc en fait, on n'a pas encore fait bouger le PLU, on n'a pas encore bougé le règlement, on n'a pas encore créé toutes les règles. On vient voir la population d'abord, ça c'est la concertation préalable, on fera le projet et on reviendra voir la population avec le projet vraiment fait, écrit, toutes les pièces. Et là, toute personne qui veut participer et s'exprimer le pourra avec un commissaire enquêteur qui est nommé par le tribunal administratif et qui est indépendant. Et donc les gens déposent leurs remarques et puis on répond à ces remarques.
1: Comment et où puis-je m'exprimer ?
2: Il y a à disposition au 10 juillet un petit document, alors il est forcément petit puisqu'on est au début de la procédure, qui est mis à disposition en mairie d'Arnas et qui est mis à disposition à la communauté d'agglomération. On peut venir consulter ce document, il est aussi disponible sur les sites internet de la communauté d'agglomération et de la commune d'Arnas. Et puis on peut déposer ses observations soit sur un registre papier dans ces deux lieux, soit sur internet, sur le site internet de la communauté d'agglomération. Il y a un petit registre qui permet permet de déposer ses observations.
1: Jusqu'à quand ?
2: Au 10 juillet.
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0: Le comité des fêtes de Lima vous donne rendez-vous pour sa fête de l'été ce vendredi 3 juillet. Au programme, un excellent repas avec poulet basquez, fromage et dessert et une animation musicale proposée par le groupe Ramdam. Ambiance et bonne humeur assurée. La fête de l'été, c'est vendredi 3 juillet à partir de 19h, place Miming à Lima. Tarif 18 euros, réservation conseillée sur Hello Asso ou 06 82 02 13 33 06 82 02 13 33. Samedi 4 juillet, venez vous régaler avec la classe en 4 de Lima. À partir de 10h, la place Miming aura des saveurs de l'île de la Réunion avec son excellent rougaille saucisse. Verre de l'amitié offert à toutes celles et ceux de la 4. L'association Matin Art vous invite ce dimanche, comme chaque premier dimanche du mois, au marché de la création de Trévoux. Peintres, sculptrices, ferronniers d'art, potières, céramistes, mosaïstes, verriers, créatrices de bijoux, de vêtements, de mobilier, tourneurs sur bois, tapissières décoratrices, venez à la rencontre de nombreux artistes passionnés et passionnants, plus talentueux les uns que les autres, qui vous présenteront leurs œuvres. Venez nombreux au marché de la création de Trévoux ce dimanche 5 juillet de 10h à 18h, allée des Tilleuls à Trévoux.
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3: Toutes et à tous, soyez les bienvenus à l'écoute des RFI, Radio France Internationale, en direct de Paris, il est 18h.
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3: 16h, temps universel, nous sommes le vendredi 3 juillet, voici les titres. Nous parlerons tout d'abord des funérailles d'Ali Khamenei. 6 jours de cérémonie, des millions d'Iraniens attendus à Téhéran pour l'hommage au guide suprême. Demain, les États-Unis vont fêter leurs 250 ans d'indépendance. Les incendies dans le sud de la France, le ministre de l'Intérieur est dans le département de l'Aude. Et puis au mondial de foot, Australie, Égypte et une incertitude ce soir. L'attaquant égyptien Mohamed Salah sera-t-il sur le terrain dans 4 heures? Voilà pour les titres. Les funérailles d'Ali Khamenei, l'Iran enterre son guide suprême. Pour cela, 6 jours de cérémonie s'ouvrent à Téhéran. À chaque coin de rue, les portraits d'Ali Khamenei. 20 millions de personnes attendues par les autorités, soit près d'un quart de la population du pays. 126 jours après sa mort, les funérailles d'Ali Khamenei ont été rendues possibles par le cessez-le-feu conclu avec les États-Unis. Les autorités iraniennes qui profitent de cet événement pour montrer les dégâts causés par la guerre. Plusieurs sites culturels et historiques ont soit été détruits ou endommagés. Parmi eux, le palais du Golestan où s'est rendu notre envoyé spécial Sami Boukhalifa. Un reportage dans le cadre d'une visite encadrée par les autorités.
4: Le palais du Golestan, un joyau architectural niché au cœur du centre historique de Téhéran, classé au patrimoine mondial de l'UNESCO depuis 2013. Ici, Shadi Jafari veille sur les lieux, elle en est la porte-parole.
5: Le palais du Golestan est l'un des palais royaux les plus importants d'Iran.
4: Un vaste ensemble de jardins, de cours et de pavillons de briques ocre, des murs recouvert de carreaux de faïence dominés par des nuances de bleu, relevées de jaune et de rose. Des motifs floraux, des scènes de chasse, un décor qui contraste avec l'austérité du bâtiment voisin. Une masse de béton brut éventrée par une frappe. C'était le 1er mars dernier, au deuxième jour de la guerre, se rappelle Shadi Jafari.
5: Un missile s'est abattu sur ce bâtiment en face. Il appartient au ministère de la Justice. L'explosion a endommagé le palais du Golestan. La structure et ses ornements ont été touchés.
4: Et qu'est-ce que ça vous fait, à vous, en tant qu'Iranienne, de voir ces destructions?
5: Vraiment, ça me brise le cœur. J'ai tellement pleuré. C'est un cauchemar.
4: C'est à l'intérieur du palais que les stigmates sont les plus spectaculaires. Des salles entières couvertes de mosaïques de miroirs, conçues pour éblouir les visiteurs en multipliant les reflets des lustres en cristal. Aujourd'hui, certains de ces miroirs sont fissurés, d'autres se sont décrochés. La restauration est en cours. Sami Boukhalifa, Téhéran, RFI.
3: Le cercueil d'Ali Khamenei est arrivé dans la journée dans l'enceinte de la grande Mossala, l'un des complexes religieux les plus importants de Téhéran. Le président Massoud Pezeshkian s'est recueilli, tout comme Ahmad Vahidi, le chef des gardiens de la révolution. C'était d'ailleurs sa première apparition publique depuis le début de la guerre. Autre guerre entre l'Ukraine et la Russie. 5 morts en Ukraine, 10 en Russie. Des frappes de Moscou sur l'Ukraine ont fait 5 décès, tandis que des frappes de Kiev sur la Russie en territoire occupé ont fait 10 morts. C'est ce qu'ont indiqué dans la journée les autorités des deux pays. Les États-Unis vont célébrer ce week-end les 250 ans de la Déclaration d'indépendance. Ce texte a été signé le 4 juillet 1776. Il déclare que les États-Unis sont libres et ne dépendent plus du Royaume-Uni. Chaque année, le 4 juillet est une fête aux États-Unis. L'actuel président américain, lui, profite de ce moment pour se mettre en avant, pour politiser cet événement dans une société américaine divisée, où le rêve américain qui participait à une certaine forme d'unité dans le pays n'existe désormais plus, selon Romuald Sciorra. Il est directeur de l'Observatoire politique et géostratégique des États-Unis pour l'Institut des relations internationales.
6: Aujourd'hui, le rêve américain est mort depuis longtemps. Dans un pays où nous avons le système scolaire le plus inégal des pays de l'OCDE, où il n'y a aucune sécurité sociale, à titre personnel, je paye 2 000 $ d'assurance santé par mois, où les emplois sont de plus en plus précaires. 80% des emplois créés chaque mois aux États-Unis, c'est 10-12 heures de travail par jour, un jour de congé, pas de congé payé, pas d'assurance santé, etc., etc. Le rêve américain est effectivement enterré. Et donc, les Américains ne se sentent plus appartenir à la même nation, entre guillemets, et se tournent de plus en plus vers leur communauté, d'où un éclatement du pays en plusieurs communautés, d'un multiculturalisme heureux. Nous sommes arrivés aujourd'hui à un communautarisme féroce.
3: Et pour les

0: Avec désormais un peu de recul sur la canicule, les autorités françaises établissent un premier bilan humain. Au moins 2000 morts, en majorité des personnes âgées vivant souvent à domicile, ont été victimes ces derniers jours des températures très élevées dans le pays. La chaleur qui continue dans le sud de la France avec un autre problème, celui des incendies. Plusieurs feux déclarés, il n'y a pas de victimes, mais des arbres et des buissons ont brûlé, des bâtiments ont également pris feu. Le plus important des incendies dans le Minervois, dans le département de l'Aude, est maîtrisé. C'est ce que venu dire à la mi-journée le ministre de l'Intérieur, Laurent Nunez.
1: Au moment où je vous parle, le feu est fixé, c'est-à-dire qu'il ne progresse plus. Et donc, c'est plutôt une bonne nouvelle hein, au sein de ce sinistre. Je vous rappelle qu'il a démarré il y a un peu plus de 48 heures. Un travail qui a été difficile, compliqué, dans un contexte de grande chaleur, avec beaucoup de vent. Il y a un engagement extrêmement important qui a mobilisé au total, hein, sur des pics au moment les plus importants, donc jusqu'à 900 sapeurs-pompiers.
0: Et de l'autre côté de la frontière en Espagne, dans le nord-est du pays, un incendie s'est déclaré sur la Costa Brava. Le feu est parti dans la matinée près de la commune de la Bisbal d'Emporda, à proximité de Gérone, à une vingtaine de kilomètres de la côte méditerranéenne, où plus de 200 pompiers sont à l'heure actuelle mobilisés. Le colis piégé à Monaco et la justice qui est à la recherche d'une Ukrainienne de 39 ans. Il aura fallu 53 heures pour percer le mystère du Bob noir. La justice monégasque recherche désormais une Ukrainienne de 39 ans, soupçonnée d'avoir mené lundi soir cette tentative d'assassinat à l'engin explosif d'un homme d'affaires d'origine ukrainienne. Sur la notice rouge d'Interpol, équivalent d'une demande internationale d'arrestation, elle est identifiée comme Anastasia Bereskova. Elle est recherchée pour tentative d'assassinat. Sport, football, l'Égypte va disputer dans 4 heures contre l'Australie à Dallas son tout premier match de la Coupe du Monde à élimination directe. Alors, quatrième tentative, les Pharaons ont en effet réussi à sortir des poules en terminant deuxième de leur groupe et invaincu en 3 matchs. Problème néanmoins, leur maître à jouer, Mohamed Salah, sorti pour une blessure à la cuisse face à l'Iran vendredi dernier, est incertain et forcément, sa présence ou non face aux Australiens peut tout changer. Élément de réponse avec le sélectionneur égyptien Omar Hassan.
2: Sa reprise s'est faite progressivement ces deux derniers jours. Ce n'était même pas des entraînements complets, plutôt légers. Mais Salah est un passionné. Il a envie d'être avec ses coéquipiers. Pour moi, une chose est sûre, je ne prendrai aucun risque avec lui. Il faudra que nous soyons d'accord, lui et moi, sur le fait qu'il est totalement apte à jouer. Il sera dans le groupe, mais nous verrons ensuite s'il débutera ou non.
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4: 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Un été au musée, exposition L'Arbre, tout un monde et parcours d'orientation au musée Claude Bernard à Saint-Julien-en-Beaujolais dès à présent et jusqu'au 26 septembre. Une visite des lieux et rencontre avec les acteurs de l'agglomération Villefranche-Beaujolais-Saône lors de la présentation officielle de l'exposition fin juin. Le musée Claude Bernard se veut un pôle scientifique et pédagogique. L'arbre joue un rôle essentiel dans l'évolution du vivant, comme nous le confie Pascal Ronzière, président de la communauté d'agglomération Villefranche-Beaujolais-Saône.
5: Oui, c'est une exposition sur l'arbre, donc au musée Claude Bernard à Saint-Julien, qui tombe à un moment où, de canicule, de forte chaleur, et l'arbre est un marqueur en fait de ce que vit notre planète, de ce que nous sommes en train de connaître aujourd'hui avec une modification du climat. Et l'arbre en fait dit beaucoup de choses de cela. On le voit à travers des phénomènes de dessèchement d'un certain nombre d'essences d'arbres dans la forêt beaujolaise, et donc c'est un bon moyen de nous interpeller aussi sur comment nous voulons demain protéger nos arbres, protéger la forêt, faire venir aussi la nature en ville pour avoir des espaces de fraîcheur. L'arbre est vraiment un élément essentiel. Bien sûr, par exemple, dans notre nouveau plan local d'urbanisme, on a redonné de la place à la nature, à la végétalisation en ville, à la plantation d'arbres de haute taille, parce que, évidemment, on n'a pas toujours traité l'arbre avec beaucoup de respect dans nos politiques publiques.

0: ces dernières années. Et donc, à Villefranche, par exemple, on a la chance d'avoir, au contraire, hein, des vrais parcs arborés, avoir beaucoup d'arbres dans la ville. Mais il faut encore qu'on en rajoute, qu'on en replante pour pouvoir avoir plus d'espace de fraîcheur demain, puisqu'on sait qu'on va être confronté à de plus en plus de périodes de forte chaleur.
1: Gabrielle Faure, directrice du musée Claude Bernard, nous pose une question.
2: Depuis combien de temps les arbres sont apparus sur Terre? Non, c'est la Terre, ça. Non, on est sur à peu près 400 millions d'années. Les premières espèces sont apparues sur Terre. Et évidemment, elles n'ont rien à voir avec celles qu'on connaît aujourd'hui. Il y en a une qui défie un petit peu tous les records, c'est le Jingo Biloba. Vous en avez peut-être déjà entendu parler. C'est l'arbre aux 40 écus. Ouais, aux 40 écus. C'est le seul qui a vraiment existé autant des dinosaures et qui nous est parvenu. C'est aussi le seul à avoir résisté aux catastrophes nucléaires. Donc c'est un survivant parmi les survivants.
1: Revenons à l'exposition.
2: Donc l'exposition L'Arbre, tout un monde. L'objectif étant de pouvoir parler de l'arbre sous différents aspects, à la fois un aspect très scientifique, sa biologie, comprendre son anatomie. Qu'est-ce que c'est qu'un arbre finalement? Comment il fonctionne? Comment il communique entre eux? On a une partie aussi qui est plutôt liée à l'arbre médecin, comment on utilise l'arbre aussi dans la médecine. Et une partie qui est plutôt liée à l'arbre dans la culture, donc culture à la fois avec un grand C, si on peut dire, avec dans l'art, comment l'arbre finalement a influencé, a été la muse des poètes, des artistes, et aussi qu'on retrouve souvent dans la culture populaire et dans les contes. Donc combien de contes parlent des forêts et des arbres un petit peu mystérieux,
3: surnaturels, magiques, sombres, quelquefois elles nous font peur, ou alors au contraire un arbre qui accueille l'humain dans sa survie.
2: C'est ça exactement, les arbres protecteurs. Donc on retrouve évidemment, pour citer un exemple assez récent, dans Avatar, voilà, on retrouve l'arbre en fait sous toutes ses différentes facettes au fil de l'histoire des hommes, et aussi on remonte beaucoup plus loin puisqu'on parle de l'émergence des premiers arbres sur Terre qui remonte à 400 millions d'années. On parle également de la grande diversité de ces arbres et de leur fonctionnement, puisqu'aujourd'hui c'est pas évident de donner une définition d'un arbre. Au début, on imagine que c'est quelque chose avec un tronc et des branches et des feuilles. Mais finalement, quand on rentre un petit peu dans le détail, on se rend compte que c'est beaucoup plus compliqué que ça. Et c'est ce qui fait justement tout l'intérêt de cette exposition, parce qu'en fait, ça permet d'aller un petit peu plus loin, de creuser, de se poser des questions. C'est aussi l'objectif que nous, on a au Musée Claude Bernard, qu'on porte, hein, c'est d'inciter les gens à se poser des questions. Et c'est ce qu'on aime bien mettre en œuvre à travers ces expositions temporaires.
3: Se présente donc sous quelle forme peut-être l'exposition?
2: Alors, l'exposition, elle se compose, on va dire, en quatre parties. La première partie, donc, c'est ce que je viens déjà d'expliquer, donc la biologie, avec des supports très pédagogiques, des explications qui sont accessibles à des enfants assez jeunes, mais aussi aux adultes. Donc, c'est vrai qu'il y en a un peu pour tous les niveaux, et qui permettent justement de pouvoir répondre aux attentes, finalement, d'un large public. On a une partie qui est plutôt consacrée donc, à l'art, donc, à un photographe spécialisé dans l'affût qui s'appelle Julien Herbé, qui nous vient du Jura, qui a fait de magnifiques photographies d'arbres, d'animaux qui sont liés aux arbres, parce que finalement quand on entend arbre, on entend aussi écosystème, et c'est ça qui m'intéressait de mettre en œuvre en fait dans cette exposition.
1: L'arbre, tout un monde. Le terroir du Beaujolais est mis à l'honneur.
2: Une partie qui est très intéressante aussi, liée plutôt aux usages de la forêt dans le Beaujolais par les humains. Et donc là, on est confronté au regard des forestiers, des chasseurs, des cueilleurs, des promeneurs. Et donc ça, c'est grâce à l'association Tilantia qui a réalisé de 2021 à 2022 tout un tas d'interviews de ces différents protagonistes de la forêt du Beaujolais.
1: Si l'exposition explore les dimensions scientifiques, culturelles et thérapeutiques, les essences locales sont aussi d'importance.
2: Un petit espace qui est consacré également aux essences.
3: C'est le côté un petit peu médicinal en quelque sorte, oui, de l'utilisation effectivement de toutes ces espèces.
2: Exactement, voilà, c'est ça, avec des supports que nous possédons au musée, des collections qui nous permettent d'illustrer justement l'usage, et notamment au 19e siècle, puisque Claude Bernard ayant vécu au 19e siècle, on a des collections qui sont liées à ça, et comment on utilise l'arbre dans la médecine dès cette époque. Elle permet vraiment de faire le lien entre les usages, on va dire, ancestraux, puisque par exemple l'écorce de saule, elle est utilisée depuis l'Antiquité pour soigner les maux de tête, et c'est finalement au 19e siècle qu'on apprend que Elle contient de l'acide salicylique qui est en fait à la composition, la base de l'aspirine et qui est encore utilisée aujourd'hui. Mais vous avez aussi plein d'autres arbres. Aujourd'hui, l'IF aussi qui est encore très utilisé, notamment pour les traitements anti-cancer. C'est encore vraiment un sujet d'actualité, donc on peut pas négliger aussi cet apport. Parce que pendant très longtemps aussi, on a essayé de synthétiser finalement les substances que les arbres contenaient pour pouvoir en fabriquer des médicaments. Mais on se rend compte qu'il y a quand même des choses qui fonctionnent même sans les synthétiser, donc à l'état vraiment naturel, qui sont parfois plus efficaces, ou en tout cas aussi efficaces.
1: Exposition L'Arbre tout un monde et parcours d'orientation au musée Claude Bernard à Saint-Julien-en-Beaujolais dès à présent et jusqu'au 26 septembre. Chouette, les musées sont ouverts tout l'été.
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7: Le tour d'horizon de l'actualité sportive du Beaujolais Val-de-Saône, c'est tout de suite dans Calade Sport. Pas le temps de savourer les deux médailles d'argent ramenées des championnats de France par Mathias Ribeiro da Cruz sur le contre-la-montre et Tom Lambert-Wetzel sur la course en ligne élite amateur la semaine passée pour le vélo club Villefranche-Beaujolais. Il faudra répondre présent sur la cinquième des sept manches de la Coupe de France DN1 dès ce samedi 4 juillet sur le 64e tour du Piémont Pyrénéen. L'épreuve en ligne se disputera sur 140 km entre Arrête et Larens dans les Pyrénées-Atlantiques et sera dédié aux spécialistes de la haute montagne avec les mythiques cols du Soulor puis de l'Aubisque culminant à 1700 mètres d'altitude pour 1100 mètres d'ascension en 16 km à franchir avant la descente finale de 18 km vers l'arrivée. Après les 4 premières manches, les loups occupent la 7e place au classement par équipe avec 163 points. Pour l'instant, loin du VC Rouen, leader avec 242 points, mais dispose de coureurs capables de s'illustrer sur un tel parcours. Rappelons également que le Caladois Lucas Minguenaud pointe pour l'instant à la deuxième place du classement individuel. Le Trail Tour Beaujolais 2026 fait étape au lac des Sapins dimanche 5 juillet pour la cinquième manche de l'édition 2026. Le Trail des Rails, ainsi baptisé, qui propose trois parcours au départ de Cublis à partir de 8h, de 12 km comptant pour la Mini TTB, 24 et 32 km pour la Maxi, qui impose sur des chemins très techniques un dénivelé positif de 1300 mètres. S'ils sont présents au départ, nous suivrons le leader chez les masculins Corentin Rode, qui ne possède que 90 points d'avance sur le jeune Caladois Léo Armstrong. Chez les féminines, Stéphanie Maneschi, qui devance pour l'instant Charlotte Morel, toujours pour la Maxi. Pour la Mini TTB, Valentine Essautier chez les dames, qui mène pour l'instant le général. Et enfin David Tourcel chez les messieurs. Et puis le Motoball Saint-Georges de Reims entame la phase retour du championnat Elite 1 cette semaine. Troisième du classement, il va défier à domicile samedi 4 juillet à 16h30 au stade de la Route de Montmerle. Le leader invaincu, le Suma de Troyes, et devra donc se surpasser pour rester dans la course au titre. Calade Sport en profite pour vous souhaiter un excellent week-end, mais surtout un magnifique été de sport et vous dit à très bientôt sur Calade, ma radio.

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2: Tout de suite sur Calade Ma Radio, c'est du poil sous les bras. Du poil sous les bras, c'est une émission pour s'enrichir intellectuellement grâce à une personnalité experte qui va nous aider à comprendre le monde qui nous entoure. Auditeurs, auditrices de Radio Locale FM, bonjour. Et puis bonjour aussi évidemment à celles et ceux qui écoutent en podcast, en ligne ou via des applications ou que sais-je. Bonjour tout le monde en fait. Alors je suis la petite Blanc et je vous souhaite la bienvenue dans ce 80e épisode de Du Poil Sous les Bras, le dernier de la saison. Mais rassurez-vous, Du Poil Sous les Bras reprendra en septembre pour une 9e saison parce que je n'arrêterai pas de sitôt d'avoir envie de partager avec vous des expériences et des savoirs. Et notamment, vous le savez, c'est un peu mon dada, j'essaie de partager des connaissances issues des sciences humaines. Alors pour Du Poil Sous les Bras, eh bien je lis des livres que je n'aurais jamais dû lire. Ce sont des livres dont on ignore l'existence, à moins d'être chercheuse, universitaire ou quelque chose dans ce goût-là. Par exemple, si je vous dis, je viens de voir un livre qui s'appelle « Sous les verrous, une histoire sociale de la prison en France dans le premier XXe siècle ». A priori, vous n'allez pas sauter au plafond. Votre enthousiasme sera modéré, mitigé même, voire inexistant. Eh bien moi, quand je lis ce titre, je me dis « Waouh, génial !» Il y a quelqu'une qui un jour s'est dit « Tiens, je vais étudier l'histoire sociale de la prison au début du XXe siècle ». Eh bien moi, ça m'intrigue. Et j'essaie d'imaginer cette personne. Je me dis « Ah, ça doit être quelqu'un qui, je sais pas, qui a raté un concours, il restait plus que ce sujet-là, et bah c'était pour elle. » Ou alors elle a perdu un pari avec des amis lors d'une soirée un peu trop arrosée. Non, vraiment, ça m'intrigue. Je me dis « Mais qui sont les gens comme elle ?»
3: Les gens comme moi, c'est des gens qui adorent la radio et je crois que j'aurais même pu en faire mon métier. Et même, pour tout te dire, j'avais commencé à faire des recherches sur les historiens et la radio tellement c'était ce médium-là qui m'intéressait. Et les gens comme moi écoutent beaucoup, beaucoup, beaucoup la radio. Alors maintenant, j'ai une vie un peu avec beaucoup de contraintes familiales et professionnelles, mais dès que je peux, j'écoute la radio. Quand je cuisine, quand je suis en voiture, bref. Voilà. Et les podcasts. Et j'adore les podcasts. Donc les gens comme moi, c'est plutôt des gens très heureux d'être interrogés à un micro de radio aussi.
2: Alors les gens comme elle aiment la radio, ok, cool. Mais ça n'explique toujours pas pourquoi elle se passionne pour des sujets qui n'intéressent, a priori, pas grand monde. Je dis a priori parce que si vous mettez de côté vos a priori, si vous ouvrez vos chakras et que vous éteignez la télé, peut-être que votre cerveau disponible se posera la question, la seule et unique question qui vaille, qui est « Est-ce que mieux comprendre le monde n'est pas toujours intéressant ?» Eh bien moi, je crois que oui. Alors, bonjour.
3: Bonjour, je suis Elsa Génard, je suis historienne et je suis historienne des prisons. J'ai fait un livre sur la prison, mais je dirais que je suis aussi historienne plus largement des enfermements et des routines institutionnelles et que je suis aussi une historienne de collectif parce que j'adore travailler avec d'autres historiens et historiennes. Et j'ai fait un livre avant le livre dont on va parler plus aujourd'hui avec d'autres historiens et d'autres historiennes, d'autres institutions que la prison où on parlait beaucoup de routines et de sanctions.
2: Elsa Génard a publié aux éditions de l'EHESS, l'école des hautes études en sciences sociales, un livre intitulé « Sous les verrous, une histoire sociale de la prison en France » dans le premier XXe siècle. Et sans plus attendre, nous allons voir avec Elsa pourquoi c'est très intéressant de se pencher sur cette histoire et ce que cette histoire dit de notre société, celle d'hier, mais aussi celle d'aujourd'hui.
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2: Alors évidemment, vous me connaissez, j'ai commencé par demander à Elsa Génard pourquoi, comment elle est devenue historienne des prisons.
3: Alors, je suis devenue historienne des prisons. C'était pas du tout une évidence. J'avais commencé par faire d'autres recherches. Et en fait, c'est une lecture. Donc, c'est d'abord un rapport à un livre. Qui est Michel Foucault, Surveiller et punir. Donc, un livre qui a qui est apparu en 1975, donc bien avant la période où moi j'ai fait mes recherches, mais qui est un classique de l'histoire de la prison. Et en fait, j'ai lu ce livre quand j'étais étudiante, et sans du tout savoir ce que ça allait me faire. Et en fait, j'ai été frappée, parce que c'est la première fois, ça paraît naïf de le dire, mais c'est la première fois que j'ai pensé vraiment à la prison, et surtout, je me suis dit que la prison avait une histoire, alors qu'elle m'apparaissait comme une évidence dans la société dans laquelle je vivais en tant qu'étudiante, et de me rendre compte qu'elle était le produit, qu'elle a été construite en fait, et qu'elle n'a pas toujours été ce qu'elle est aujourd'hui. Ça, j'ai trouvé que c'était vraiment fascinant comme question, et c'est au moment où, donc pendant mes études, où j'ai fait un master et je devais choisir un sujet de recherche en M2, et je me suis dit en fait c'est cette lecture là qui m'a le plus accrochée depuis 2 ans, et j'ai envie de voir à quoi ça ressemble des archives de prison, qu'est-ce qu'on pourrait y trouver et en quoi moi je pourrais apporter quelque chose à cette histoire pour mieux comprendre aussi pourquoi aujourd'hui la prison elle est aussi évidente comme manière de punir et pourquoi on n'arrive pas du tout à s'en défaire. C'est un horizon indépassable quand on parle de sanctions.
2: Pour moi, c'est absolument essentiel ce que vient de dire Elsa. Si vous ne devez ne retenir qu'une chose de cette émission, c'est celle-ci. La prison n'est pas une évidence selon les époques, les sociétés. Il y a ou non des prisons, mais il faut questionner l'existence même de la prison. Les personnes dont le seul argument est « Ah, ça a toujours été comme ça » ou « Ben non, il n'y a pas d'autre solution » hashtag Margaret Thatcher, eh bien ces personnes-là se trompent doublement. Non seulement elles sont ignorantes de l'histoire en général, ou pire, quand elles connaissent l'histoire, c'est qu'elles la nient consciemment. Et en plus d'être ignorantes de l'histoire, elles sont ignorantes de la créativité et de la diversité humaine. Parce qu'il y a mille et une façons de punir, de mettre à l'écart, d'enfermer, ou de trouver, pourquoi pas, d'autres solutions pour rendre la justice. La prison est parfois une des solutions envisagées et mises en place. Et d'ailleurs, la prison,

0: généralisant ou qui peut donner l'impression qu'on sait ce que c'est que la prison. Et en fait, dans la vie, il n'y a pas une prison, mais il y a des prisons et des contextes très différents d'emprisonnement. Et c'est ça qui m'a intéressée, c'est de comprendre en fait que les expériences carcérales, elles ne se ressemblent pas en fonction de qui on est, où on est, ce qu'on a fait avant, les ressources que l'on a en prison, comment on se présente en prison. Et toutes ces petites choses font que le rapport à la prison, il est pluriel et il est aussi très inégalitaire. Et donc c'est ça qui m'a intéressée, c'est de penser la diversité des formes d'enfermement dans l'histoire et de comprendre que derrière le mot prisonnier se cachent en fait beaucoup de gens, beaucoup de femmes et d'hommes qui ne sont pas les mêmes. Et c'est pas parce que ils partagent une condition commune, à savoir être derrière des barreaux, qu'ils vont avoir le même rapport à leur enfermement.
1: Les expériences carcérales qu'Elsa Génard a étudiées sont très riches d'enseignements. Là où Foucault parle du bavardage autour des prisons, il faut savoir qu'au début du XXe siècle, le bavardage était une des premières causes de sanctions en prison. Et oui, la prison vient sanctionner des comportements extérieurs, mais elle est aussi source de sanctions en interne. Ce qui fait d'ailleurs qu'à l'époque, on savait quand on rentrait en prison, mais parfois pas quand on sortirait, car la sortie n'était pas tant une suite logique de l'entrée en prison, mais plutôt un horizon d'attente. Jolie formule de l'historien Reinhard Koselleck pour décrire comment penser l'espoir de la sortie était une part centrale de l'expérience pénitentiaire. Une expérience qui va s'avérer très différente selon le type de prison dans lequel on est.
0: Oui, en effet, en fait, derrière le mot prison, il y a des typologies d'établissements très très différents. En fait, notre carte pénitentiaire, elle est héritée d'un moment important, la Révolution française, qui a un peu instauré les principales catégories d'établissements, en tout cas qui vont perdurer jusqu'à la fin du XXe siècle, à savoir des prisons départementales. Donc ça va être des prisons pour courte peine, alors soit pour des personnes en attente de jugement, c'est ce qu'on appelle une maison d'arrêt, soit pour des condamnés à des courtes peines inférieures à un an, et c'est ce qu'on appelle des maisons de correction. Et au-delà de un an, au début du 19e siècle, se crée une nouvelle catégorie d'établissements qu'on appelle les maisons centrales, qui dépendent directement de l'État et qui vont être développées sur le modèle un peu des manufactures. Des manufactures parce qu'on fait travailler beaucoup de personnes et ça doit être des prisons qui doivent être aussi rentables d'un point de vue économique. Donc il y a ces deux grands types de prisons, courte peine, longue peine. Et en fait, si on se place après à l'échelle d'un territoire, il y a toutes les différences de taille, d'architecture qui viennent aussi apporter encore plus de diversité, des modèles carcéraux différents. Pour une grande partie des prisons pendant tout le 19e siècle et une grande partie du 20e, c'est en fait des lieux où il peut y avoir des dortoirs communs et d'autres prisons, par contre, qui sont fondées vraiment sur le modèle cellulaire, avec vraiment cette image que l'on associe maintenant fortement à la prison, d'une personne en cellule, normalement seule. Par exemple, Fresnes, c'est une des prisons que j'étudie, c'est ce modèle cellulaire par excellence. Alors que les maisons centrales, en fait, sont des lieux où les espaces communs sont très importants dans la vie quotidienne. Et donc, c'est pas forcément les prisons n'isolent pas forcément individuellement toutes les personnes qui s'y trouvent à cette époque.
1: Il y a une matérialité de l'enfermement. Elsa Génard en parle très bien. Elle dit c'est matériel, la prison, c'est un régime punitif, de privation, où se jouent des rapports de force asymétriques et où il y a un dépouillement matériel qui fait partie de l'expérience déjà à l'époque. Cette époque, d'ailleurs, il faut en dire un mot, parce que qui parmi vous a déjà entendu l'expression « premier 20e siècle » à part dans cette émission, bien sûr.
0: Moi, mon premier 20e siècle, c'est en gros des années 1910 aux années 1930. Peut-être qu'il y a des gens qui prennent la Seconde Guerre mondiale. Enfin, disons que c'est pas un terme qui renvoie à un imaginaire fort, par exemple, comme les années folles ou comme la Belle Époque. C'est une sorte de longue période. Pour moi, la rupture, c'est plutôt la Seconde Guerre mondiale, quoi. Dans l'histoire de la prison, si je car

0: Caricature un petit peu, mais il y a un grand 19e siècle qui est vraiment le moment où on déploie cette nouvelle prison pénale et qui au départ est portée vraiment par une utopie, cette idée qu'on va pouvoir avec la prison véritablement transformer la société, transformer l'individu, que c'est possible de rendre meilleur. Et ça, c'est tout l'idée de la discipline, hein, qui va permettre de transformer, de corriger des gens. Et ça, c'est une utopie qui va assez vite laisser la place à ce qu'on appellerait un pessimisme carcéral et la réalité carcérale, à savoir en fait que ça ne rend pas forcément meilleur, que ça crée énormément, pour le coup, de problèmes en tout genre, de salubrité, d'hygiène, de mortalité, d'insertion. Et bon, mais ça, c'est le 19e siècle, disons, qui est vraiment porté par cette idée de on va construire un nouveau modèle de peine. Et donc, c'est un siècle où on construit des prisons. Et après, il y a l'après-1945, qu'on connaît bien aussi, enfin, mieux, parce que les sociologues s'intéressent beaucoup à la prison après cette période-là. Donc, les sociologues ont aussi beaucoup enquêté sur les prisons, particulièrement aujourd'hui. Et c'est aussi un moment où on refonde la prison sur un discours d'humanisation. On est après la Seconde Guerre mondiale, il y a une grande réforme qui est adopté, ce qu'on appelle la réforme Amor, du nom du directeur de l'administration pénitentiaire, et qui dit, après les horreurs de la Seconde Guerre mondiale, il faut qu'on repense un modèle carcéral qui permette la réinsertion. Et on est encore dans ce modèle-là aujourd'hui. Et il y a une période entre les deux où on ne sait pas très bien ce qui se passe en prison, et c'est aussi pour ça que moi, j'ai voulu faire ce travail d'histoire. Et c'est une période très... bizarre pour nous, parce que les prisons connaissent un certain vide. Il y a moins de prisonniers qu'avant. Il y a une sorte de baisse tendancielle de la population carcérale à partir de la fin du 19e siècle jusqu'à la Seconde Guerre mondiale. Bon, avec quelques pics parfois, mais c'est une baisse continue comme ça. Et on se retrouve dans les années 20-30 à avoir des prisons vides ou alors des établissements dont on se dit qu'il va peut-être falloir fermer les portes parce qu'il n'y a plus assez de prisonniers. Et donc c'est un peu une question qui nous paraît bizarre aujourd'hui, parce qu'on est complètement on ne pense à la prison que par le problème de la surpopulation carcérale. Et je trouvais ça intéressant de regarder comment fonctionnait une institution au moment où ne se pose pas le problème que nous on connaît aujourd'hui, à savoir la surpopulation carcérale. Est-ce qu'on en a profité pour faire quelque chose, ou est-ce que les problèmes persistent? Et surtout, je me suis demandé qu'est-ce qui s'y passe, puisque jusqu'à présent, en histoire, on avait dit qu'il se passait pas forcément grand-chose dans les prisons à ce moment-là, qu'il y avait une forme d'immobilité. Et l'immobilité, ça marche bien avec la prison, parce que on imagine bien que ce sont des lieux qui rendent immobiles. Donc, mais moi, je me disais, comment c'est possible que sur 40 ans, il ne se passe rien en prison? Et donc, une de mes questions, c'était aussi de comprendre, bah, certes, il n'y a peut-être pas de réforme pénitentiaire, peut-être qu'on repense pas un modèle de prison, mais est-ce que pour autant, il n'y a pas des transformations sociales qu'on pourrait voir dans cet espace?
1: Pas de réforme importante début 20e dans les prisons. Les règles sont encore largement celles du code d'instruction criminelle de 1808. Mais on n'est plus non plus dans l'utopie de la prison qui rendrait meilleure. Ça, on a compris que ben non, ça marche pas. Par contre, on est toujours dans un schéma récompense-sanction. La prison vue comme un institut de moralisation. La libération doit correspondre à, je cite, l'amélioration morale de l'individu. Vous m'en direz tant. D'autant que les sanctions à l'intérieur de l'imprison sont un peu à la tête du client, ou plutôt en fonction des qualités morales des directeurs de prison. Voilà, voilà. Une chose m'étonne aussi en lisant Sous les verrous, c'est la baisse de la population carcérale qui ne semble pas liée à la Première Guerre mondiale, qui pourtant aurait pu nous faire penser que à ce moment-là, on allait libérer les détenus pour les envoyer à l'armée.
0: Alors non, la baisse, elle est en fait le résultat, je pense, de facteurs nombreux. D'abord, c'est le résultat de politiques pénitentiaires. En fait, il faut s'imaginer qu'on est dans une période, donc sous la Troisième République, où L'archipel pénitentiaire, ce ne sont pas que des prisons, c'est des prisons et les bagnes. Donc il y a une partie de la population condamnée qui est envoyée aux bagnes. Donc ça, ça explique une partie des flux, hein. Après, je pense que une des choses importantes, c'est que d'autres peines vont se développer à ce moment-là, notamment les peines d'amende, qui se substituent en fait aux plus courtes peines, hein, même si la prison reste encore utilisée pour des petites durées à cette époque, hein, 6 jours, 15 jours, 1 mois. Mais on va aussi pratiquer de plus en plus l'amende. Enfin, les juges vont utiliser de plus en plus l'amende. Et après, il y a d'autres dispositifs aussi élaborés par les républicains de la Troisième République, qui sont par exemple les libérations conditionnelles, donc qui vont aussi participer à favoriser des libérations anticipées, donc limiter la durée des peines. Mais en fait, pour tout vous dire, c'est compliqué de savoir exactement pourquoi il y a une baisse. C'est lié à des pratiques judiciaires en amont, parce qu'en fait, la prison, c'est un peu le bout de la chaîne. Et donc, c'est les filtres avant, en fait, qu'il faut étudier pour comprendre pourquoi ça baisse.

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1: Coucou les politiciens, les politiciennes, vous devriez lire Sous les verrous d'Elsa Génard, ça donne des pistes de ce qui a été mis en place en France à d'autres époques pour réduire les taux d'occupation des prisons. Mais déjà, pour réduire le nombre de prisonniers, il est intéressant de regarder quels sont les crimes et délits qui envoyaient à l'époque les gens en prison. Quelles étaient les causes des mises à l'écrou? Tiens, d'ailleurs, au passage, ce terme écrou vient de escrouer, qui désignait un rouleau écrit, un écrit, et ensuite une pièce administrative écrite. Et les registres pénitentiaires, registres d'écrou, étaient tellement bien faits que ce terme écrou en est venu à désigner l'incarcération même. C'est fou, non? Bref, revenons aux raisons qui poussent à l'écrou.
2: Oui, alors la question des crimes et des délits qui mènent à l'incarcération, elle est complexe parce qu'en fait, ça dépend des prisons qu'on regarde. Il faut d'abord dire que les types de délits principaux restent à ce moment-là ce qu'on appelle des infractions à la propriété. Et donc, en majorité, le vol et toutes les formes d'escroquerie, d'abus, donc voilà, tout ce qui touche au bien et qui a été, hein, depuis le 19e siècle, l'objet d'une forte répression. La répression sur les biens. On a des infractions contre les personnes aussi, mais qui ont tendance un peu à baisser au cours de la période, mais qui restent aussi présentes. Alors, les homicides ne sont pas du tout les catégories les plus fréquentes, sauf si on regarde les très longues peines, bien sûr. Mais ce qui m'intéresse aussi, c'est de montrer qu'il y a plein de petites infractions pour troubles à l'ordre public, en fait, qui mènent à l'époque en prison. Donc, il y a encore le vagabondage et la mendicité qui alimentent une partie des flux vers la prison. Et dans la période que j'ai étudiée, dans l'entre-deux-guerres, il y a aussi tous les délits qui concernent en fait les étrangers. Et ça, c'est une des nouveautés, hein, c'est la criminalisation des étrangers à l'époque, le fait de ne pas avoir de papier, d'être en fait d'avoir un problème de statut, c'est pas forcément commettre, c'est pas forcément une action, mais c'est une question de statut et de comment on est entré sur le territoire, et ben ça peut se terminer en prison en fait. Et ça c'est vraiment fort dans les années 30, et ça montre aussi comment la prison elle reflète le rapport d'un État à sa population, les choix politiques aussi sur la criminalisation de telle ou telle catégorie. Et l'autre particularité forte de cette époque, si on regarde notamment les femmes, c'est qu'il y a une forte répression de l'avortement à partir du début des années 20. Et ça se voit du coup en prison. Parce que si on regarde... Donc moi, j'ai étudié particulièrement la maison centrale de Rennes. Voilà, la catégorie... avortement ou complicité d'avortement est très représentée. Et là aussi, c'est encore des choix politiques et des choix de société qui vont évoluer hein, plus tard. Mais ça montre aussi qu'il y a une grande gamme d'actions très différentes, de la petite mendicité jusqu'à l'homicide, et que la prison, elle a des fonctions très différentes entre juste le nettoyage de l'espace urbain, enlever les pauvres, les mendiants, les ivrognes, parce que c'est aussi des gens, les gens qui boivent, qui peuvent terminer en prison. Il peut y avoir toute l'escroquerie, et ça, et on est aussi à un moment où c'est aussi les malfaiteurs, les gangsters hein, qui cristallisent beaucoup l'imaginaire de l'entre-deux-guerres. Et bien sûr, toutes les violences aux personnes. Mais là aussi, c'est une grande gamme entre les infanticides, les homicides. Et voilà. Donc derrière la prison, en fait, c'est beaucoup, beaucoup de délits et de crimes différents avec des peines très différentes. Parce qu'en fait, il y a des gens qui, je vous le disais, hein, peuvent passer 6 jours 15 jours en prison, on est dans des toutes petites peines, des choses qu'on connaît plus aujourd'hui parce que aujourd'hui il y a des aménagements de peine pour les plus courtes peines. Sauf qu'à l'époque, il n'y a pas d'aménagement de peine. Donc les gens vont vraiment en prison pour une semaine ou pour 15 jours. Donc en fait, la prison, elle s'intègre vraiment. Faut imaginer hein, des parcours de vie où il y a des petites semaines comme ça en prison. On sort. Donc c'est très intégré en fait dans une partie des classes populaires visées par la répression. Et bien sûr, après, il y a les très longue peine, hein, jusqu'à 15 ans, on peut passer 15 ans, 20 ans en prison.
1: Fut un temps, pas si lointain, où on allait en prison pour avoir avorté. Et il est un temps très présent, on risque souvent la prison pour avoir avorté dans de nombreux pays. Alors merci d'y penser lors des prochaines élections. Ne pas oublier par exemple que l'extrême droite s'oppose très largement à l'avortement et aux droits des femmes en général.
2: Ouais, je crois que tout mon travail, ça a été de montrer, d'abord de prendre conscience moi-même et ensuite de montrer et de prouver à quel point les obsessions d'une société, ça fabrique à l'intérieur d'une prison des indisciplines, des infractions, des punitions, et que la prison, elle peut pas être pensée en dehors de la société. Donc ça, c'est vraiment cette idée de la porosité qui est une idée qu'on peut lire par ailleurs, mais qu'il faut montrer aussi et montrer où est-ce que ça peut se situer. Et donc il y a une des manières que j'ai trouvé pour faire ça précisément, c'était de regarder les infractions en prison. Donc cette fois-ci, pas ce qui mène aux portes des prisons, mais tout le dispositif punitif à l'intérieur des prisons, parce que en fait, quand on est prisonnier et prisonnière, on n'en a pas fini avec la punition, parce que il y a toute une petite répression du quotidien avec ce qu'on appelle le prétoire. Donc c'est l'endroit en fait où les détenus qui ont été signalés pour une infraction passent devant le directeur et reçoivent une sanction. Et ce prétoire, il a lieu tous les 2-3 jours. Et j'ai pu analyser, parce qu'il y avait des sources super sur la sanction, j'ai pu analyser pourquoi on est fautif. C'est le terme employé, la faute. En fait, c'est là que c'est fascinant, c'est que, par exemple, à l'époque, le premier motif de sanction, c'est le bavardage en prison. Ça se comprend quand on sait que depuis 1839, il y a une règle dans les maisons centrales qui est la règle du silence. Donc, les détenus sont astreints au silence, ils n'ont pas le droit de parler. Ce qui est impossible, puisque quand on est enfermé des années, on ne peut pas ne pas parler, et tout le monde le sait d'ailleurs, l'administration le sait très bien, mais en fait cette règle, elle produit beaucoup d'occasions de punir, parce qu'il suffit de parler en fait pour être signalé. Alors il y a sans doute une grande tolérance de l'administration qui peut pas punir tout le monde et qui n'a sans doute pas un intérêt à punir tout le monde, mais en tout cas, s'il faut punir, c'est le motif le plus facile pour envoyer quelqu'un au prétoire. Mais là où j'ai été frappée, c'est que j'ai pu comparer deux maisons centrales, Fontevraud qui enfermait des hommes et Rennes qui enfermait des femmes. Et j'avais les listes de punition des uns et des autres. Et j'ai pu me rendre compte ainsi que les femmes étaient 2 fois plus sanctionnées pour le bavardage. Je me suis dit, mais pourquoi ? Qu'est-ce qui fait que on sanctionne plus des femmes pour avoir parlé? Alors déjà, moi, ça m'a fait prendre conscience à quel point, dans ma vie, la question du bavardage, elle était féminine, en fait. À l'école, enfin, j'ai l'impression qu'on m'a toujours parlé de bavarde et beaucoup moins de bavard. La figure de la pipelette. Donc, je me suis dit, il y a peut-être des continuités fortes ici. Et surtout, je me suis aperçue en fait que, en croisant avec d'autres sources, il y a une sorte de peur de la parole féminine. Enfin, l'idée que voilà, les femmes sont incontrôlables et que leurs paroles sont incontrôlables, elle est très forte dans l'entre-deux-guerres. Il y a des journalistes qui font des enquêtes en prison et qui décrivent des femmes qui ne peuvent pas s'arrêter de parler, ce qu'ils appellent la crise des bavardes, sorte d'hystérie collective où il y en a une qui parle et toutes les femmes de l'atelier se mettent à parler et sont complètement inarrêtables. Et je pense que ces stéréotypes de genre très forts sur vraiment les femmes volubiles, la parole là qui ne s'arrête pas, et ben ça peut expliquer pourquoi il y a beaucoup plus de répression à l'égard des paroles de femmes. Il y a d'autres domaines qui se voient très bien, c'est bien sûr toutes les infractions qui concernent le corps, et notamment comment on porte les vêtements. Donc, dans les maisons centrales, encore une fois, il y a l'obligation d'avoir un costume pénal. Donc, on porte un costume donné par l'administration. Les femmes ont un costume qui ressemble un peu à celui des religieuses. Et en fait, elles se font punir beaucoup plus que les hommes pour mal porter leur costume. Et ça veut dire quoi, mal porter leur costume? Ça veut dire, par exemple, sur la jupe, faire des petits plis, plisser sa jupe, ça c'est très mal vu, ou laisser ses cheveux dépasser d'un bonnet qui ressemble un peu à un bonnet de religieuse, qui normalement doit vraiment cacher les cheveux. Les cheveux, c'est une zone du désir, en fait, qui est perçue en tout cas comme... qui risque de susciter un désir et qui doit être cachée en plus. Et puis, je me suis aperçue que beaucoup de femmes étaient punies parce qu'elles ont des cheveux un peu frisés qui dépassent, soit elles ont mal mis leur bonnet, et les hommes qui doivent aussi porter un calot sur la tête ne sont jamais punis pour la position de leur bonnet. Et je pense là que c'est vraiment la question de la féminité qui se joue ici, du contrôle, et tout toutes les formes de résistance féminine, à savoir esthétiser son corps, prendre soin. On est à une époque aussi dans les années 20, les années 30, où la mode féminine est en pleine révolution. La question, bien sûr, des vêtements plus souples, des jupes plissées qui sont très à la mode, des permanentes, des boucles qui sont très à la mode dans la société. Et ça peut expliquer pourquoi il y a finalement en prison une telle attention et un tel contrôle sur ces femmes qui, en vrai, ne perturbe pas forcément tout l'ordre de la prison. Mais par contre, elles font des infractions à la féminité acceptée en prison, qui doit être sur un modèle religieux, quoi.
1: La prison reflète les obsessions et les angoisses de l'époque, hier comme aujourd'hui. À l'époque, par exemple, l'homosexualité féminine, le lesbianisme, faisait peur à certains. On en parlait via des euphémismes, amitié malsaine, des amis, pour ne pas nommer et invisibiliser l'impensable, alors même qu'on pouvait parler en termes crus pour l'homosexualité des hommes. Mais pour les femmes, non, il fallait à tout prix contrôler la perversité sexuelle des femmes en prison comme en dehors, et donc surtout ne pas nommer. Alors en dedans, en tout cas, les sanctions restent arbitraires pour les hommes comme pour les femmes, en fonction de ce qu'on considérait être mal ou interdit, fonction de l'âge du capitaine parfois.
2: Alors oui, ça c'est quelque chose qui était très important à montrer, que finalement cette question du pouvoir en prison, elle dépend de qui se trouve là, à ce moment-là, et notamment qui sont les directeurs. Les directeurs, ce sont des figures vraiment très très centrales dans l'organisation de la prison, ce sont des gens qui ont beaucoup de pouvoir. Alors, ils disent pas qu'ils ont un pouvoir arbitraire, ils disent qu'ils ont un pouvoir discrétionnaire. Ça veut dire quoi? Ça veut dire que ils ont pas besoin de rendre des comptes sur leurs décisions. Mais ça crée beaucoup de zones un peu opaques pour essayer de comprendre finalement qu'est-ce qui fait qu'un tel se retrouve à être puni pour ça et pas pour autre chose. Et surtout, moi, ce que je trouvais intéressant, c'est pour le même motif d'infraction, on va pas du tout avoir les mêmes peines en prison. Il y en a qui vont se retrouver, alors à l'époque, dans les maisons centrales d'hommes, il y a une punition qui s'appelle la salle de discipline, et qui consiste en fait à marcher toute la journée en rond dans une salle où il y a rien sauf des plots au milieu, et tous les trois quarts d'heure, les détenus punis doivent s'asseoir sur les plots et attendre un quart d'heure, et ensuite ils doivent remarcher en ronde comme ça toute la journée. Donc c'est une punition complètement éreintante, qui n'a aucun sens, si ce n'est d'abrutir en fait, enfin, de ne rien faire et d'épuiser. Et donc on peut être puni comme ça, donc qui est vraiment le pire qu'on puisse imaginer comme type de sanction en prison à ce moment-là. Et on peut juste avoir une amende ou alors quelques jours dans une cellule tout seul. Et donc je me suis dit, mais qu'est-ce qui fait que un tel pour le même motif va avoir de la salle de discipline ou juste une privation de correspondance ou du pain sec, ou... Et c'est là en fait que j'ai mesuré le poids des directeurs qui ont des pratiques qui ont sans doute aussi des conceptions de l'autorité très variables d'un directeur à l'autre, mais qui ont aussi des contraintes propres. Par exemple, pour punir des gens, il faut des gens pour les surveiller. Par exemple, la salle de discipline, ça suppose des surveillants. Et il y a des directeurs qui expliquent qu'ils sont en manque de surveillants, donc ils peuvent pas ouvrir une salle de discipline. Donc peut-être qu'ils auraient peut-être aimé avoir une salle de discipline, mais en fait, ils ont aussi d'autres contraintes matérielles, et que c'est aussi ça, punir, en fait. C'est du temps, c'est des espaces, c'est des agents, et que ça peut expliquer la grande variabilité des sanctions. Et c'est vrai que, du coup, ça paraît arbitraire, parce que tout dépend un peu de la configuration, du moment, finalement, dans lequel on se trouve en prison.
1: On a vraiment l'impression que la prison servait, et sert peut-être encore toujours, à tester ce qu'on n'ose pas tester en dehors, dans le milieu ordinaire. Et à l'époque, notamment sur la question du travail, on testait comment user et abuser des gens, comment exploiter tranquillou, jusqu'où on pouvait se permettre tout et n'importe quoi.
2: Alors ouais, cette idée de la prison un peu comme un laboratoire qui permettrait d'essayer de nouvelles choses, elle a été pensée, elle a été justifiée même au 19e siècle. On s'est dit justement au moment où on s'est dit on va peut-être pouvoir changer la société grâce à la prison, il y a eu beaucoup d'enquêteurs, des statisticiens de l'époque, des observateurs, des hygiénistes qui allaient en prison et qui voyaient cet endroit comme un peu un laboratoire social. Alors, est-ce que la prison reste un laboratoire dans le début du XXe siècle? En fait, ce qui est intéressant, c'est que la prison, elle reste à l'écart des avancées législatives de l'époque, notamment en termes de protection des travailleurs. La prison, elle n'est pas du tout intégrée aux nouvelles lois qui encadrent le travail des enfants ou les accidents du travail, par exemple. Ça, c'est une grande loi de 1898. La prison est exclue. Sauf que, ça c'était important à montrer, la prison de l'époque, c'est un espace de travail. Pourquoi ? Parce que c'est obligatoire, parce que depuis la Révolution française, la peine de prison, elle est assortie d'une obligation de travail. Ça va ensemble, en fait. Et c'est très tardif, en fait, qu'on a abandonné l'idée du travail obligatoire en prison, c'est 1987, et aujourd'hui, le travail est rare en prison. Mais à l'époque dans laquelle j'ai situé mes travaux, en fait, tout détenu qui arrive avec une peine de plus de 3 mois va devoir travailler. Donc c'est un espace de travail généralisé, et du coup, c'est aussi un espace où les hiérarchies, où les inégalités au travail sont très très fortes. Et c'est un espace d'exploitation, puisque on donne comme type de travaux essentiellement du travail manuel très peu rémunéré ou alors très fatigant, très insalubre aussi. Il y a un exemple, par exemple, à Fontevraud, c'est la production de boutons de nacre. Donc, les boutons de nacre, c'était au 19e siècle plutôt le travail des enfants. Ce qui montre aussi c'est un travail vraiment de personnes très exploitées dans la hiérarchie des travailleurs. Et en fait, produire des petits boutons de nacre, c'est respirer des poussières toute la journée. Et c'est des gens qui finissent à l'infirmerie très vite. D'ailleurs, les médecins de prison à l'époque disent « Oh là là, en fait, ça va pas cette industrie. Tout le monde finit avec des problèmes pulmonaires très rapidement. » Mais donc, en fait, on donne ce type de travaux. Et ça va être aussi d'autres productions. Hein, je pense à tout le travail textile chez les femmes, le travail du bois, la production des chaises, par exemple, faire des filets. Il y a beaucoup d'objets qui sont construits et qui donnent lieu, en fait, après à des inégalités de salaire extrêmement grandes au sein de la prison. Et là où peut-être la prison est un des laboratoires assez intéressants, c'est qu'elle a mis en place un dispositif, ça c'est depuis le milieu du 19e siècle, où en fait on est payé en prison. Alors c'est pas un travail gratuit, c'est pas de l'esclavage, hein. c'est un travail qui est payé mais très faiblement rémunéré, et surtout la part du salaire que les détenus touchent, elle est variable selon qui on est, en fait, qui on est comme détenu, quelle est la peine qu'on a eue, et aussi selon le comportement. Et donc, en fait, le travail, c'est aussi une variable, comme ça, de discipline, en fait. Et on va donner plus à ceux qu'on considère être de bons détenus, et on peut, en fait, retirer du salaire pour des questions purement disciplinaires à des détenus qui ne se conforment pas aux règles. Et donc là, on voit que la prison, elle a à la fois une logique très économique et aussi une logique disciplinaire en même temps. Et c'est ça qui fait que c'est un espace très original du point de vue de l'histoire du travail.
1: L'atelier de travail, c'est un espace collectif. C'est un lieu de trafic. C'est aussi un espace de sociabilité. C'est l'espace des ressources qui vont générer plein de formes d'échanges, car on a accès à des outils, à de la nourriture, à des matériaux, à des tas de choses. C'est aussi un lieu refuge pour certains ou certaines qui sont, par exemple, maltraités par d'autres prisonniers. Ça peut être un lieu échappatoire. Et puis, c'est le lieu où l'on parle, où l'on fait du collectif, alors qu'ailleurs, le silence et l'individuel sont la norme. Serge Victor, qui était un prisonnier anarchiste, disait que ces ateliers sont, pour les prisonniers, une chance de parler entre eux.
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2: Normalement, on ne mélange pas les serviettes et les torchons, le civil et le militaire. Et pourtant, pendant la guerre, la première ici, étudiée par Elsa Génard, les frontières ne sont plus très claires. La guerre est aussi un bon exemple pour montrer les liens poreux qui ont toujours existé entre le dedans et le dehors.
3: C'était important d'étudier les prisons en guerre parce que d'abord, vraiment, quand j'ai commencé mon travail, il y avait pas du tout de travaux sur les prisons en temps de guerre. Et je trouvais ça très bizarre parce que on dit que la Première Guerre mondiale est une guerre totale et qu'elle a mobilisé en fait toute la société. Et j'avais du mal à imaginer que les prisons ne soient pas elles-mêmes des espaces marqués par la guerre. Et bien sûr, en faisant des enquêtes précises sur les établissements, j'ai vu les effets de la guerre. D'abord, c'est qu'il y a des gens différents qui arrivent en prison, notamment les militaires condamnés par la justice militaire pour des mutineries, insubordination, désertion beaucoup, ou intelligence avec l'ennemi parfois, et qui ont des peines à purger en temps de guerre. Sauf que l'armée n'a pas assez de lieux pour enfermer ses propres soldats. C'est un moment où, bien sûr, on a une armée de mobilisation nationale. Tout le monde a été appelé. Donc, il faut énormément de lieux si on veut enfermer ceux qui ont une condamnation. Et donc, en fait, l'armée va demander aux prisons qui existent depuis longtemps d'accueillir des condamnés militaires qui, normalement, ne doivent pas être dans des prisons civiles. Normalement, l'armée a depuis le 19e siècle, ses propres prisons. Et on ne mélange pas, en fait, les condamnés entre eux. Donc, en fait, la guerre, c'est un moment où les frontières, comme ça, de statut vont disparaître temporairement. Et ça pose des questions d'autorité intéressantes. Finalement, est-ce qu'on a la même expérience si on est un militaire ou si on est un civil en prison? Qu'est-ce que ça fait à des gens qui viennent du front d'arriver dans cet espace-là, qui est un espace de stigmates, c'est un espace de honte sociale, en fait, dans un moment où ce qu'il faut faire quand on est un homme, c'est la guerre. C'est ça qui est socialement accepté. Ça pose une question nouvelle, qui est, est-ce que ce contexte exceptionnel et ce moment où l'armée a tant besoin d'hommes à envoyer sur le front, est-ce que ça crée des opportunités de sortie? Est-ce que certains détenus ont profité de la guerre pour, en fait, sortir de la prison plus rapidement? Et inversement, on peut se poser l'autre question, est-ce que la prison, c'est pas une bonne manière d'échapper à la guerre si on ne veut pas rejoindre le front? Et je trouve que c'est du coup un moment très intéressant à poser, de poser la question à hauteur des individus, de savoir est-ce que la guerre, ça ouvre des possibles ou pas. Et ce que j'ai trouvé dans les archives, c'est justement que il y a des comportements différents face à la guerre. Il y a des procédures d'engagement volontaire, donc de détenus qui vont vouloir rejoindre le front avec cette idée d'un rachat. On va se racheter. La guerre, elle permet peut-être de se racheter, de retrouver une place. Et en fait, briller sous les drapeaux, c'est bien pour une trajectoire qui a connu quelques heures auparavant. Mais il y a aussi des dossiers de détenus où il n'y a pas du tout ces lettres d'engagement, voire parfois, dans quelques cas, j'ai trouvé des lettres de détenus qui ont été censurées, qui expliquent qu'ils espèrent bien que la guerre va se terminer avant leur sortie, parce que voilà. Si on peut éviter d'aller au front, ce serait peut-être bien quand même. Donc en fait, ça montre que là aussi, la diversité des comportements, elle doit être prise en compte, et que la guerre, c'est un moment, oui, de grande porosité avec l'extérieur, où en fait les logiques de l'extérieur transforment un petit peu cet espace carcéral.
2: Mais qui sont finalement les prisonniers et les prisonnières à cette époque-là?
3: C'est essentiellement des gens qui appartiennent aux classes populaires qui se retrouvent en prison. Mais une fois qu'on a dit ça, je pense qu'on n'a pas forcément dit beaucoup de choses. C'est la question qui se pose, c'est aussi quelle classe populaire on peut voir en prison. Et moi, ce que je trouve intéressant dans cette période, c'est que c'est d'abord des gens qui tous travaillent, tous déclarent une profession. Donc ce sont vraiment des classes laborieuses, on pourrait dire, hein, qui vraiment travaillent. Alors, dans des formes de précarité, parfois, il y a beaucoup de travailleurs très précaires, donc ce qu'on appelle des journaliers, qui travaillent quelques jours, quelques semaines, quelques mois sur des exploitations agricoles, sur des chantiers, enfin, tous les travaux manuels, souvent les plus pénibles, et avec un fort turnover, comme ça, avec beaucoup de mobilité. Mais il y a aussi d'autres catégories qu'on peut voir en prison, d'ouvriers plus qualifiés, plus insérés aussi. C'est quelque chose qu'on peut mesurer, par exemple, en gardant les mariages, ceux qui ont des enfants, où on habite, comparer par exemple ceux qui n'ont pas d'adresse fixe et ceux qui ont des adresses. Et là, on voit qu'il y a des gens qui sont socialement, qui ont les indices en tout cas d'une plus grande insertion sociale. Et ce qui est intéressant, c'est de voir que cette insertion sociale, elle devient une ressource possible ensuite en prison. D'abord parce que l'administration est moins suspecte à l'égard des gens les plus insérés, donc qui vont pouvoir avoir un réseau familial, par exemple, ou alors qui ont des professions plus qualifiées, soit manuelles, soit de commerce, par exemple. Il y a une partie de la population, alors c'est une minorité, autour de 15%, mais ce sont des professions commerçantes, par exemple. Et ça va être des ressources qu'on va pouvoir activer après, par exemple avoir des visites, avoir des parloirs, ou alors accélérer sa sortie en montrant qu'on peut avoir un travail chez un tel. Donc voilà, tout ce petit réseau social, en fait, ça devient des manières aussi de distinguer les gens à l'intérieur de la prison. Et ça explique que on n'est pas égal face à la peine, même si on est condamné au même moment et que on se retrouve au même endroit. Et donc voilà, cette diversité des classes populaires, je trouve que c'est important d'en rendre compte, parce que en fait, on a trop vite fait de dire bon bah c'est des gens marginaux. En fait, la marge, elle est très très large. Elle recouvre des situations différentes et ce sont pas des gens forcément en rupture de banc comme on pourrait le penser.
2: Au début du XXe siècle, qui vous êtes impacte beaucoup sur votre expérience carcérale et même sur la durée de la peine. Alors tout n'a pas totalement changé aujourd'hui, hein, c'est vrai. Mais est-ce que regarder en arrière peut nous apprendre à repenser ce qui se joue aujourd'hui dans les prisons ? Comment est-ce qu'on peut se servir de ce travail minutieux d'analyse des registres d'écrou de l'époque pour comprendre le présent et pourquoi pas le changer ?
3: D'abord, j'aimerais bien que l'administration pénitentiaire s'intéresse à cette histoire longue. Alors, il y a des gens à l'intérieur de l'administration qui s'y intéressent, ça je le sais, hein. Mais je pense que de manière plus large, l'histoire de la prison par les gens aujourd'hui qui y travaillent, elle n'est pas forcément très connue. Et ça mérite, je pense, d'être connue parce qu'en fait, les pratiques pénitentiaires s'inscrivent dans un temps long. Par exemple, moi, quand je parle de toutes les petites sanctions là que j'ai décrites, quand j'en parle à des gens qui travaillent en prison aujourd'hui, ils sont fascinés parce que ils ont encore le prétoire, ils ont encore plein de petites sanctions à l'intérieur de la prison. Ils se disent ah mais en fait ça dure depuis très longtemps, et peut-être de réfléchir à ce qu'on pourrait dire l'omniprésence de la punition qui perdure et de voir l'inertie. Je pense que ça peut nous interpeller et ça peut poser des questions pour les professionnels d'aujourd'hui. Donc ça j'aimerais bien que cette question elle soit pas pensée uniquement dans le très contemporain, et qu'on voit en fait que peut-être que ce qui est difficile aujourd'hui à changer en prison, c'est précisément parce que c'est une histoire qui dure, et c'est des pratiques qui se répètent, des dispositifs qui perdurent sans fondamentalement se transformer. Donc cette question de l'inertie, moi elle me paraît importante parce que j'essaye de la documenter. L'autre chose, moi, que j'aimerais bien que les gens vous trouvent dans ce travail, peut-être, c'est de penser à une période où il n'y avait pas trop de monde en prison, et où pourtant les mêmes problèmes d'hygiène, de salubrité, d'insertion se posaient quand même. J'ai peur qu'on pense aujourd'hui que si on règle le problème de la surpopulation, on a réglé le problème des prisons. Alors qu'en fait, non, j'ai l'impression que il y a une grande difficulté à penser aussi la prison dans son ensemble, dans toutes ses composantes, et c'est pas qu'une question de nombre. Et même à une période où finalement, c'est pas la place qui manque, c'est une institution qui est délaissés, sous-financés. Donc ça je trouve que c'est intéressant parce que ça montre ben voilà, que c'est encore un choix politique et que voilà, il n'y a pas une solution facile. Construire des nouvelles prisons ou juste limiter le nombre d'entrées en prison, ça ne va pas régler tous les aspects des problèmes de la prison aujourd'hui. Donc ça, j'aimerais bien que ce soit plus présent et je pense que c'est vraiment quelque chose qu'on ne connaît pas du tout, hein, cette histoire de sous-peuplement et je trouve que c'est interpellant, quoi.
2: Avant de se quitter, vous connaissez la règle, hein, y a de la routine dans du poil sous les bras, un peu comme en prison. Enfin, quand même pas tout à fait comme en prison. Mais évidemment, j'ai demandé à Elsa Génard ce qu'elle pensait de ses poils, quel rapport elle avait avec ses poils.
3: Laisser pousser mes poils sous les bras, ça je trouve que c'est une bonne idée et je le fais maintenant. Ça c'est nouveau. Parler de mes poils, c'est pas un sujet évident parce que je pense que je préférerais parler des poils des autres. Mais je dirais que c'est une question que je trouve très intéressante pour avoir suivi un peu le mouvement de libération des poils sous les bras. Je trouve que c'est un bon étendard de ma génération, peut-être, et des autres générations, mais c'est quelque chose que je trouve libérateur. Mais en même temps, je pense que c'est un des sujets où les injonctions restent fortes et que ça reste un peu un petit territoire du combat. Féministe et de libération des femmes. Donc voilà, pour moi, les poils, c'est un endroit où peut-être des micro-luttes peuvent se jouer. Mais je suis aussi quelqu'un qui guette mes cheveux blancs parce que je viens d'avoir 36 ans et que je me dis, ah, ça y est, ça va arriver. Et je crois que j'en ai vu un pour mon anniversaire. Donc je suis pas sortie de cette affaire.
2: Du poil sous les bras, c'est fini pour aujourd'hui, mais vous pouvez retrouver cette émission en podcast, bien sûr, cette émission et les 79e autres émissions déjà diffusées de Du poil sous les bras. À très bientôt sur les ondes.

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4: Le bazar à Zik. Bienvenue dans le bazar à Zik, un thème des artistes musicaux à découvrir, sélectionné par moi-même, Julien. Je suis discothécaire en médiathèque et j'adore fouiller pour dénicher des nouveautés musicales. Je suis heureux de vous retrouver où que vous soyez, dans votre chambre, votre salon, en voiture ou avec un casque sur les oreilles. Et ce mois-ci, je reçois Emma Castellino. Casto ou Casté ?
5: Castellino.
4: Ouais, Castellino. J'avais peur de dire des bêtises. Bonjour Emma.
5: Bonjour.
4: Alors, tu viens nous parler de ton univers, de l'EP que tu as sorti là en 2025, en octobre, septembre.
5: Yes, septembre.
4: À peu près, qui s'appelle. Alors, avec mon super accent anglais, ça va super faire. Au moins, les gens me comprennent. It was a bitter summer. Et voilà, donc du coup, c'est sorti en septembre dernier. Et là, tu nous as pris ta guitare et tu vas nous faire un petit live. Le titre s'appelle You Lose. C'est parti.

0: Merci beaucoup Emma, bravo, c'est vraiment chouette, moi j'adore. Donc le titre s'appelle Your Loss et c'est tiré donc de ton premier EP, c'est ça?
1: Non, pas vraiment.
0: C'est pas vraiment un EP.
1: C'est un double album, du coup c'est mon projet juste avant mon dernier EP. Mais c'est un projet un peu spécial parce que, en gros, j'ai sorti 2 chansons par mois pendant 1 an.
0: D'accord.
1: Et voilà, c'était...
0: Donc ça fait 24.
1: Exactement. Mais bien sûr, j'en ai rajouté plus à la fin. Mais voilà.
0: Donc My Side of the Story, c'est ça le titre?
1: Oui, c'est ça,
0: de l'album, en fait, du coup.
1: Oui, c'est ça, ouais.
0: C'est un gros album.
1: C'est un gros album.
0: Alors, t'es venu avec une playlist, hein, tu nous as emmené plein d'artistes que je connais pas, donc c'est cool, j'ai découvert plein de choses. Qui t'inspire ou que tu voulais faire aussi découvrir à nos éditeurs, et on va tout de suite commencer, puis tu vas nous parler un peu avant d'écouter des Texans, qui viennent du Texas, hein, qui s'appellent Night Traveler. Mm. Alors dis-moi en plus un petit peu sur les Night Travelers.
1: Ouais.
0: Qu'est-ce qui t'inspire, qu'est-ce qui ou pas?
1: Enfin vraiment là, c'est vraiment le genre d'artiste que j'écoute en boucle quoi. Je stream, je fais partie de leur plus gros.
0: Leur fan base.
1: Voilà. Non, je sais même plus comment je les ai trouvés. Je pense que c'est l'algorithme en vrai. Mais du coup ça m'a bien trouvé parce que alors c'est trop bizarre, je crois que j'ai plusieurs moods mais je les écoute énormément en hiver, je sais pas pourquoi, et du coup ouais, c'est leur dernier album qu'ils ont sorti là, je l'ai écouté en boucle et c'est ce qui a du coup inspiré mon prochain EP que je suis en train de travailler en ce moment dessus et qui va sortir, enfin le prochain single sort en juillet là. Et c'est très inspiré de eux, du coup. Et ouais, voilà, c'est un duo, je savais même pas, du coup, qui venait du Texas, mais je savais qu'ils étaient américains. Voilà, et ouais, c'est un duo, ils font tout eux-mêmes, ils sont très indés, pas très connus, en vrai.
0: Ouais, Moi, j'ai trouvé que c'était... Il y a beaucoup de maintenant de groupes qui reviennent là-dessus, un peu 80, voire même parfois un peu New Wave. Mm. Et ils mélangent ça avec cette nouvelle pop moderne. Non, ouais, c'est vachement bien. Mm. Et ouais, tu nous as choisi Hotspot. Hotspot, oui. C'est sorti tout ça en 2024 et c'est sur l'album éponyme qui s'appelle aussi, lui aussi, Hotspot. Allez.

0: C'était Hotspot de Night Travelers, je ne vais pas le faire en anglais. C'est sorti sur l'album qui s'appelle Hotspot, c'est sorti en 2024 chez Stem Disintermedia INNC. Et on va continuer dans tes petites recommandations. Donc là, alors je suis allé voir, donc on change de continent, on traverse l'océan et on va directement en Australie. Et tu vas nous parler de The Paper Kites. C'est ça, comme ça?
1: The Paper Kites, ouais.
0: Kites.
1: Oh, on s'en fout, c'est pas grave.
0: Pareil.
1: Yes,
0: parce que moi, je peux même pas t'aider parce que c'est des groupes que je connais pas.
1: Mais oui, mais j'ai l'habitude qu'on connaît pas trop ce que j'écoute. Mais, alors ce groupe, gros coup de cœur là de ces dernières années, je peux dire, je dis tout le temps que c'est mon groupe préféré, mais j'ai l'impression que je dis ça pour plein de choses, mais là c'est vraiment un de mes groupes préférés de ces dernières années. C'est avec ça que je suis tombée grave amoureuse de la folk en vrai, je pense, et c'est un peu folk rock, et voilà, c'est un groupe, ils sont 5 ou 6, je sais plus, et voilà, j'adore le songwriter, donc le leader qui chante, enfin tout est trop incroyable dans ce
0: trop
1: groupe.
0: Bien fait. Moi j'ai même senti un peu d'Americana là-dedans dans cette
1: oui,
0: musique.
1: Ouais, ouais, totalement.
0: Donc Black and Thunder, inspiré peut-être de leur je dis une connerie. je vais arrêter tout de suite. C'est tiré de l'album qui s'appelle At the Roadhouse. C'est sorti en 2023. Et donc, on va écouter The Paper Kites.

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1: Et c'était Black and Thunder de The Paper Kites. C'est tiré de leur album qui s'appelle At the Roadhouse. C'est sorti en 2023 chez Network Music Group. Et maintenant, on va parler d'une songwriter qui fait un peu de folk, Emma Castellino. Comment on se dit un jour, je vais devenir une songwriter? Raconte-moi.
2: Mm-hmm. Bonne question. Je sais pas. Après, je pense que ça dépend de chaque personne, mais... moi, je pense que c'était un...
1: Qui t'a dit, tiens, je vais écrire des chansons pour les autres, ou déjà pour soi, ouais. J'imagine, au départ.
2: Oui, j'écoute pas énormément pour les autres, mais pour moi, je pense que c'était vraiment un moyen d'expression. J'ai toujours aimé la musique, bien évidemment, mais... Ouais, écrire des chansons, j'ai toujours écouté... En fait, j'adore aussi écouter de la musique, vraiment... si je faisais pas de la musique, je serais aussi très contente de juste écouter de la musique. Et ouais, tout ça, les paroles, j'ai toujours beaucoup aimé les paroles. Et moi qui ne sais pas trop m'exprimer à l'oral, je pense que c'est venu très rapidement... pas m'exprimer à l'oral, c'est pas le bon terme, mais juste de s'exprimer en général, ouais. Je trouve ça assez dur. Et on va dire que du coup, le songwriting, c'est vraiment le moyen d'expression parfait pour vraiment exprimer ce que je ressens, ouais. ou plus comprendre ce qui m'arrive aussi. Voilà.
1: Et la musique et tout ça, est-ce qu'il y a... un processus d'écriture particulière ou...
2: Il y en a plein, en fait. Il y en a plusieurs, je pense. Je pense que... Enfin, je pense qu'il y a un peu deux manières. C'est soit quelque chose de très naturel qui vient à moi et qui... Et du coup, c'est vraiment une manière d'expression. Donc, comme ça pop. Et puis, je fais un mémo vocal ou j'écris une phrase dans mon bloc-notes ou quoi. Et après, t'as la deuxième façon. Enfin, je pense qu'il n'y a pas que deux façons, mais on va dire en gros, où c'est un peu plus un exercice et on va se poser et on va se dire, je vais écrire quelque chose. Mais ça, je le fais moins du coup. Parce que. Je sais pas, c'est différent. Mais c'est cool de le faire aussi. Mais...
1: Et tu travailles toute seule?
2: Oui.
1: Toute seule.
2: Solo life.
1: Solo life. À fond. On va écouter un de tes titres, ça te dit?
2: Let's go.
1: Ouais. Mind of Mine. Et c'est tiré aussi de ton premier EP qui s'appelle My Side of the Story. Yes. Mind of Mine.

0: Mind of Mine, donc c'est un morceau d'Emma Castellino qu'on reçoit aujourd'hui. Bonjour, et puis qu'on va écouter tout le mois, parce que l'émission passe tout ce mois de juillet. Donc tiré de l'EP My Side of the Story, et en discutant comme ça, du coup c'est bien de discuter un peu, parce qu'en fait Emma, elle fait toute seule, comme une grande, dans sa cave, c'est ça?
1: C'est ça.
0: C'est vachement bien, c'est très produit, bravo, je trouve ça, moi, j'aime
1: Merci.
0: Beaucoup. Et alors, tu le sais pas, mais je vais te l'apprendre. Il est bon ton dans le bazar Azik de faire découvrir des amis musiciens ou des gens du coin ou des gens que t'avais vraiment envie de faire découvrir. Du coup, t'as fait découvrir des groupes mais qui sont pas vraiment du coin. Mm-hmm. Mais là, tu vas nous parler de Vince Desert. Mm-hmm. C'est comme ça qu'on dit Vince?
1: Oui.
0: Vince?
1: Oui, oui.
0: Ouais. Alors, qui c'est ce jeune homme?
1: C'est un ami, mais effectivement, il vient pas d'ici. Il habite aux États-Unis. Mais c'est vrai que, du coup, moi, mon réseau, il est très en ligne. Et du coup, on a connecté il y a un an, je crois. Et c'est un artiste, un singer-songwriter de indie folk. Et voilà, depuis on a connecté sur les réseaux et puis on s'entraide, on se supporte, on écoute. Non, supporte c'est en anglais, on se soutient.
0: Si, supporte, ouais.
1: Ouais.
0: Oh, si, c'est.
1: Je sais pas si ça se. Oui, oui, à chaque fois je me trompe, mais support, mais soutenir. On s'entraide et puis on crée ensemble aussi beaucoup. Et voilà quoi, du coup je voulais faire découvrir sa musique. Souvent il m'envoie des messages, il me dit qu'est-ce que t'en penses de ça, et je m'en souviens quand il m'avait envoyé celle-là, et du coup je lui avais dit que j'adorais.
0: T'adorais.
1: Et que ça me faisait penser à une chanson de feu de camp.
0: How does it feel, ouais, oui. C'est ça, c'est tiré de l'album, un album qui est sorti en 2025 là, qui s'appelle Soldiers, S-O-L-I-D-E-R-S, solide.
1: Soldiers.
0: Ah, ça?
1: C'est. Ouais.
0: Moi aussi, j'ai eu un doute.
1: T'as inversé le I et le D.
0: Ah ouais? Ah, pour moi, j'avais un doute, c'est pour savoir.
1: Donc, soldat.
0: Soldat, d'accord. Ok. Bon, voilà. Là.
1: C'est pas grave.
0: Ah, si, quand même, j'ai un peu la honte, mais bon.
1: Mais non.
0: Vince Desert. Allez, c'est parti.

0: Donc on a enchaîné Wins Desert qui nous chantait How Does It Feel, et on a enchaîné avec Boy Genius qui nous a joué Emily, I'm Sorry. Boy Genius, on en parle un peu?
1: Ouais. Ouais. Ben, c'est un trio de songwriters, donc Phoebe Bridgers, Lucy Dacus et Julian Baker. Et voilà, bah, très grosse inspiration. Bah, du coup, mon EP, It Was a Bitter Summer. Moi, ma théorie, c'est qu'en fait, c'est moi en collaboration avec Boy Genius. Vraiment, chaque chanson a été inspirée de... Enfin, il y a une chanson pour chaque personne, je sais pas comment expliquer, de... enfin, qui a été inspirée par chaque personne. De...
0: Sur cet album-là?
1: Ouais, sur It Was a Bitter Summer. Ouais. Alors, il y a 4 chansons, donc c'est un peu faux, du coup, mais on va dire que la 4e chanson, c'est la mienne. Et qu'il y en a 3, c'est chaque... On va dire, Phoebe Bridgers, elle a inspiré une chanson... Julian Baker a inspiré une autre chanson, d'accord. Lucy Dacus a inspiré une autre chanson. Donc, j'ai pas du tout fait exprès, je me suis rendu compte de ça il y a pas longtemps d'ailleurs. Et voilà, c'était ma théorie sur mon EP.
0: Mais, c'est bien en plus parce que du coup, en plus, on va parler de ton EP. Donc
1: oui.
0: On en parle même maintenant.
1: Yes. Mais oui, voilà, bah, en fait, quand j'ai écrit toutes ces chansons, j'écoutais vraiment que ça, quoi. Donc, voilà, c'est normal que du coup, ça m'a inspiré.
0: Avec Night Traveler.
1: Non, parce que bah alors c'est différentes timelines du coup. Night Traveler, c'était là ces dernières années, alors que ça, c'était du coup il y a 2-3 ans quand même que j'écris ces chansons. Donc voilà.
0: D'accord, oui,
1: j'écoute ça... toujours aujourd'hui, ouais. Mais pas autant. En plus, je suis un peu des hyper focus par période quoi.
0: Quand t'écoutes un truc, tu l'écoutes à fond.
1: Voilà, c'est exactement ça. Et après, je prends un projet qui ressemble un peu et je passe à autre chose.
0: Phoebe Bridgers qui vient de sortir un album là.
1: Alors une chanson, mais une chanson. Son album sort en août.
0: Ah, c'est pour ça que j'ai pas eu le temps de tout écouter.
1: Voilà.
0: Si on écoutait un titre de cet EP 2025, oui. Hein, It Was a Bitter Summer, Spark.
1: Ouais, Sparks.
0: Spark, ça te va?
1: Ouais, let's go.

0: Et c'était Spark, c'est un morceau d'Emma Castellino qu'on reçoit ce mois-ci, qui nous parle de son EP qui s'appelle It Was a Bitter Summer, mais bien plus de plein de choses. Et puis on va parler du coup de Laura Tasca, si ça te va.
1: Oui.
0: De Lara, pas, Lara, je sais pas pourquoi,
1: oui.
0: Laura.
1: Non,
0: c'est pas grave. Je te laisse en parler.
1: Oui. Enfin,
0: moi, j'ai juste découvert sur Instagram. Hein, voilà.
1: Mais Lara, du coup, moi, j'ai un peu commencé à rentrer dans le réseau lyonnais il y a pas si longtemps. Du coup, voilà, on me disait tout le temps, il faut networker, il faut sortir, etc. Moi, qui suis une grande timide, introvertie, et du coup, j'ai commencé à découvrir le réseau lyonnais. Je me suis rendu compte qu'il y avait des gens incroyables, ça se dit pas, mais
0: incroyable.
1: Voilà, incroyables. Et donc du coup j'ai découvert Lara et je suis fan de sa musique, j'aime trop. Elle est aussi, elle fait de l'indie folk, elle a produit son album toute seule et j'adore, je suis fan de sa musique aussi en anglais. Elle est moitié british, enfin bon, elle est un peu de partout, voilà, un peu comme moi. Et ouais, voilà, je lui ai écrit un jour pour connecter. Et depuis, pareil, on s'entraide, on crée ensemble. On s'écrit souvent pour se soutenir. Et voilà, la chanson que
0: t'as choisie,
1: que j'ai choisie, c'est une de mes préférées. Je l'écoute, j'adore la chanter, genre vraiment,
0: plus,
1: j'aime trop.
0: Tu lui piques, c'est ça?
1: Vraiment, oui.
0: Donc c'est You and Me, donc de Laura Tasca, c'est sorti en 2023. Alors, j'ai pas trouvé, c'est tiré de c'est un single?
1: Alors non, ou... c'est vrai que celui-là, ouais. Il vient pas de son album, elle l'a sorti avant, effectivement.
0: Ouais, ouais, du coup j'ai cherché, je me suis dit, je vais demander avant.
1: Oui.
0: Ouais, donc c'est un petit single alors.
1: Voilà.
0: You and Me.

0: Et on vient d'écouter donc deux titres. On a commencé par You and Me de Lara Tasquin, une jeune lyonnaise franco-britannique. Et on est passé par Sam Fender qui nous a chanté, j'ai dû faire une bonne faute d'orthographe parce que je pense que c'est pas le titre. Spit of You, non, c'est
1: si,
0: Spirit.
1: C'est...
0: Ah, c'est ça.
1: Si, c'est ça,
0: ah,
1: ouais. Spit of You.
0: Ouais, mais vu que j'y connais rien en anglais, je sais même pas ce que. c'est tiré de l'album. 17 Going Under, c'est sorti en 2021 chez Polydor. Donc j'ai vu que c'était cité dans ta bio quand même.
1: Oui.
0: Sam Fender. Je crois que c'est un des seuls artistes que tu nous as choisi qui est cité dans ta bio.
1: Ouais, c'est vrai. Ben, en même temps, ça change tellement tout ce que
0: j'ai. Oui, c'est pour
1: tellement
0: ça.
1: Ouais. Musique, ouais. Mais effectivement.
0: Ça monte ton.
1: Bah, en soi, Phoebe. Ouais. Bah, Phoebe est citée dans ma bio et j'ai mis Boy Genius. Donc, en soi.
0: Ouais, on est presque.
1: On y est presque. Mais. Oui, effectivement. C'est vrai que. Ouais, mais il fallait faire des choix. Je sais pas ouais. Faire des choix. Il y a trop de.
0: Ah, si, regarde, t'as fait, un, oui. T'as fait une belle playlist pour nous.
1: C'était très dur à faire. Oh. Mais oui, Sam Fender. Une grosse influence là, ces dernières années.
0: Alors, je vais juste parler de... J'ai vu le clip en même temps. Et sur le clip de Spit of You, on a un acteur britannique qui s'appelle Stephen Graham, qui, pour ceux qui ont Netflix, joue dans la série Adolescence. C'est celui qui joue le papa. Et je l'ai vu aussi récemment dans une... C'est pas une série qui est récente, mais parfois Arte TV met des séries qui sont un peu anciennes, qui s'appelle Save Me. Et là, il a un rôle qui est... Alors, je ne veux pas le raconter. Je pense qu'il est toujours... Hein, vous allez sur Arte TV, sur la série. Il a un super rôle. Il est super dans ce rôle. Et donc, c'est une super série. Bon, ce n'est pas très drôle, hein, souvent, comme les séries anglaises. Mais voilà, je vous conseille d'aller là-dessus et de voir Save Me. Avec un acteur qui joue dans... Qui même, qui, la série a été faite par lui, qui joue dans Walking Dead. Comme quoi.
1: Ok. Mais j'ai même pas vu, faudrait que je regarde.
0: Fear of the Walking Dead, c'est le spin-off, le premier spin-off. Donc c'est lui qui a inventé cette série, c'est le Black. Okay. Donc Sam Fender, on n'en dit pas plus.
1: Oui, je vois.
0: Non.
1: Comment
0: ouais, on n'en dit pas plus de Sam Fender. Ben, à part que t'adores.
1: Ben oui, bah Sam Fender, j'adore.
0: Voilà, c'est une
1: grosse influence. Là c'est mon gros hyper focus ces dernières années. J'adore ses compositions, ses arrangements, super songwriter. Et ouais, voilà. Bah là, je prépare un album pour septembre et je pense que c'est littéralement son dernier album. Ça sera mon album vraiment. Ouais, donc voilà. Mais ouais.
0: Bon, tout a une fin et on va devoir se quitter, Emma. Je suis désolé.
1: Yes.
0: On va aller à la fraîche. Bon, on va essayer. Dans le studio, c'est une nature.
1: Je suis ici.
0: Un peu des concerts, un peu des...
1: Ouais, ça reprend en automne.
0: On peut
1: plutôt.
0: Voir où Emma...
1: Je joue à Lyon en octobre, le 28 octobre à La Pente, en coplateau avec un super groupe aussi qui s'appelle Amy Hélène. Enfin, elle est basée à... Annecy, je crois, je sais plus. Je les avais vus à la release party de Marlène Larsen et depuis, pareil, on a connecté tout ça et on s'est mis en contact et on joue ensemble.
0: On joue ensemble.
1: Voilà. Donc voilà.
0: Puis il y a des singles de prévu et tu nous as fait un petit cadeau parce qu'on va en diffuser un pour la fin de cette émission.
1: Yes, qui sort du coup bientôt le 10 juillet et voilà.
0: Voilà. Ben on va écouter ça, mais avant, on va se dire au revoir. Hein, donc, comme vous le savez, pour suivre l'actualité de l'émission, n'oubliez pas les pages Facebook et Instagram du Bazar Azik. Hein, vous pouvez les liker, vous avez le droit. Hein. Ça serait bien, parce que comme ça, j'aurais plein de vues sur Internet. Et on peut réécouter les émissions sur le site de Kaladma Radio. Vous allez bien sur la rubrique Les émissions musicales. Et vous allez sur le Bazar Azik et vous avez tout mon historique. Et du coup, on va se dire au revoir en musique. A priori, c'est un. Oui, on l'écoutera pour la première fois le 10 juillet. Mais pour ceux qui écouteront l'émission avant, ils auront la chance d'avoir l'exclu. Donc, c'est un titre d'Emma Castellino. Le titre s'appelle Keep Walking. Et on se dit au revoir avec ce titre. Salut Emma.
1: Salut.

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